0: Fidèles auditeurs et auditrices de la Radio Diffusion Nationale Tchadienne, bonjour et bienvenue sur ce magazine. Nous recevons ce matin pour vous le chef de la délégation du Comité international de la Croix-Rouge au Tchad, M. Thierry Ribaud, qui va nous expliquer davantage les activités de cette organisation, leur intervention sur le terrain, la protection des individus, bref, la mission et les objectifs fixés. Bonjour.
1: Bonjour.
0: Au micro pour la présentation, Jim Kambe Madjim Roger. Monsieur Thierry Ribaud, une fois de plus, bonjour et merci d'avoir accepté notre invitation.
1: Merci beaucoup et bonjour à toutes les auditrices et auditeurs et un grand merci pour cette opportunité.
2: Dès l'entame de ce magazine, dites-nous de manière exhaustive ce que c'est que le CICR, votre organisation.
1: Alors, le Comité international de la Croix-Rouge, ou CICR en sigle, c'est une organisation humanitaire basée à Genève qui a été établie au milieu du 19e siècle sur un champ de bataille.
2: Mais il y a cette dualité qui la caractérise, l'humanitaire et le caritatif. Ma compréhension est-elle exacte?
1: À l'origine, c'était pour porter secours aux militaires blessés sur le champ de bataille. Depuis lors, le CICR s'est beaucoup développé. Aujourd'hui, le CICR a des représentations dans environ 90 pays, dont 21 représentations en Afrique. Le CICR est à l'origine aussi du mouvement international de la Croix-Rouge et du Croissant-Rouge. C'est le plus grand réseau d'organisations humanitaires au monde, en fait, qui comprend, outre le CICR, qui comprend les Croix-Rouges nationales, telles que la Croix-Rouge du Tchad, les Croissants Rouges nationaux, qui sont l'équivalent des Croix-Rouges dans certains États. Au total, il y a environ 190 Croix-Rouges ou sociétés nationales de la Croix-Rouge ou du Croissant-Rouge dans le monde, dont la Croix-Rouge du Tchad. Le secrétariat de l'ensemble de ces Croix-Rouges et Croissants-Rouges nationales, qui s'appelle la Fédération internationale L'Empier, fait ce qu'on appelle le mouvement international de la Croix-Rouge et du Croissant-Rouge. Donc le CICR est un élément de ce réseau.
0: Alors, quelle est la mission du CICR sur le terrain?
1: La mission du CICR, ou son mandat, tire son origine dans le droit international humanitaire, les fameuses conventions de Genève en particulier, ainsi que les statuts du mouvement international de la Croix-Rouge et du Croissant-Rouge. Si je le résumais d'une façon non juridique, la mission du CICR, c'est de restaurer et de maintenir la dignité des personnes qui sont prises dans les conflits. Mais c'est une définition, encore une fois, qui n'est pas juridique du tout. Il faut savoir que le nombre de conflits, tel que le CICR l'observe, est en augmentation ces dernières années. Et on le voit malheureusement dans la région avec des conflits de très très grande importance comme le conflit dans le Soudan voisin ou en RDC exactement au Sud-Soudan, etc. Malheureusement, l'Afrique n'est pas épargnée par les conflits. Donc aujourd'hui, on estime qu'il y a environ 130 conflits qui se déroulent en ce moment même quelque part dans le monde. Donc je dirais que la mission, si on va plus en avant, la mission du CICR contient trois volets. Le premier, c'est une action sur le terrain, et j'y reviendrai. Le deuxième volet, c'est le développement et la promotion du droit international humanitaire, qu'on appelait autrefois le droit de la guerre. C'est le droit qui s'applique dans les situations de conflit et qui vise à protéger les personnes qui ne prennent plus part ou pas part au conflit. Et le troisième axe, c'est la diplomatie humanitaire. Et il faut voir ces trois axes, donc l'action sur le terrain, le développement et la promotion du droit international humanitaire et la diplomatie humanitaire comme étant intrinsèquement liés et se soutenant l'un l'autre. Si on revient en deux mots sur l'action sur le terrain, il y a deux axes aussi là principaux. L'un, c'est ce qu'on va appeler la protection. Qu'est-ce que c'est? C'est en fait de promouvoir le fait que les droits des personnes dans les conflits armés, que ce soit les civils, que ce soit des soldats arrêtés, que ce soit des soldats blessés, n'est-ce pas, que les droits des personnes soient respectés. Alors évidemment, l'obligation de faire respecter le droit n'incombe pas au CICR, mais n'incombe aux parties dans les conflits, aux États ou aux groupes armés non étatiques. Mais le CICR, son travail, c'est de promouvoir cette protection et d'engager un dialogue avec l'entier des parties, si possible, dans un conflit, pour s'assurer au mieux que les personnes soient protégées. Le deuxième volet, ce sera ce qu'on appelle l'assistance. C'est pas forcément un mot que j'aime beaucoup parce que je pense que c'est plutôt assurer que les personnes dans les conflits aient accès aux biens et aux services essentiels.
2: Pourquoi? Expliquez-vous davantage pour qu'on saisisse la quintessence.
1: Évidemment, en situation de conflit, l'accès à ces biens et à ces services est très souvent restreint, que ce soit parce que les zones de conflit empêchent les gens d'accéder, disons, à un centre de santé ou à un puits ou à d'autres services, ou parce que cultiver les champs devient impossible du fait des conflits. Et donc, on voit que les conflits ont un effet majeur sur l'accès à ces biens et services essentiels pour les populations. Donc, le CICR peut, dans certains cas, apporter une assistance multiforme, et que je me réjouis de décrire ensuite pour ce qu'on fait au Tchad, peut apporter une assistance à ces populations. Mais ce sera toujours en lien aussi avec un dialogue avec les autorités compétentes sur les questions de protection, puisque dans une situation de conflit, les populations, si le droit international humanitaire est respecté, devraient avoir accès aux biens essentiels et aux services essentiels. Et donc, si ce n'est pas le cas, on doit aussi engager une conversation avec les parties au conflit pour essayer de prendre des mesures correctrices. Voilà, en quelques mots, c'est la mission du CICR, et on pourra revenir plus en détail pour voir comment elle se décline.
0: Monsieur Rigaud, parlez-nous de vos principes fondamentaux et du rôle que joue le CICR en situation de conflit ou de guerre.
1: Et c'est une question intéressante, la question des principes fondamentaux. Ce sont des principes qui s'appliquent à l'entier du mouvement Croix-Rouge et Croissant-Rouge, et intéressamment, ils ont été repris par beaucoup d'organisations humanitaires. Je vais principalement parler de trois principes qui sont essentiels à notre action. Le premier, c'est le principe d'impartialité. L'impartialité veut que l'assistance humanitaire ou le regard humanitaire se porte uniquement en fonction des besoins et non pas en fonction d'autres critères, des critères politiques, des critères religieux, des critères d'appartenance ethnique ou je ne sais quoi. L'impartialité, c'est cela, c'est quels sont les besoins et assistons ou aidons ou faisons la protection des personnes en fonction de ces besoins. Le deuxième, c'est la neutralité. Et la neutralité, qu'est-ce que ça signifie pour le CICR? La neutralité, ça signifie ne pas prendre parti dans un conflit, ne pas porter de jugement sur la nature, par exemple, des parties qui se combattent. C'est de nous assurer que, dans toute notre action, nous ne favorisons pas une partie ou l'autre. Le troisième principe essentiel, le principe d'indépendance. Indépendance, ça veut dire qu'il revient au CICR comme organisation, comme on le disait en introduction, neutre et indépendante. Il revient au CICR de déterminer les contours de son action, les contours de son dialogue avec les autorités, et de ne pas se laisser guider par d'autres intérêts, que ce soit les bailleurs de fonds ou que ce soit des politiques, que sais-je. Donc le CICR est très jaloux de son indépendance. Être indépendant ne veut pas dire ne pas coordonner avec les autres acteurs. Évidemment pas. On coordonne, mais on reste indépendant. Et donc ces trois principes, l'impartialité, la neutralité et l'indépendance, sont essentiels pour permettre au CICR d'opérer sur des théâtres qui sont des théâtres de tensions extrêmes. On parle de conflits, donc on parle de tensions politiques poussées à leur extrême. Et on sait que dans ces situations-là, les opinions sont très polarisées et on donne peu de place, finalement, à l'humanitaire et à l'altruisme aussi. Et donc, c'est le respect de ces principes, impartialité, neutralité, indépendance, sont le garant pour le CICR d'un accès à ces populations qui sont dans le besoin de protection ou d'assistance, où qu'elles se trouvent. Maintenant, évidemment, dans la réalité, les choses sont beaucoup plus compliquées que comme je vous l'ai décrit. Mais voilà, l'idée vraiment de ces principes, c'est de garantir l'acceptation du CICR par toutes les parties dans un conflit. Il faut savoir que l'aide humanitaire, contrairement peut-être à l'idée qu'on peut s'en faire, l'aide humanitaire ou l'action humanitaire n'est pas forcément la bienvenue dans tous les contextes. Il y a souvent des acteurs qui, pour une raison ou pour une autre, pensent que l'action humanitaire est un facteur plutôt dérangeant dans leur politique, etc. Et donc on ne doit pas avoir la naïveté de penser que l'action humanitaire est quelque chose d'accepté et quelque chose qui se déroule de façon aisée. Et donc le respect de ces composantes, de ces principes que j'ai énoncés, est dans ce sens-là absolument critique pour assurer en tout cas une base très solide pour l'acceptation du CICR.
0: Nous savons que le CICR est présent au Tchad depuis 1978 et intervient dans plusieurs domaines. Concrètement, quels sont vos domaines d'intervention, M. Rigaud?
1: Effectivement, le CICR a une longue présence au Tchad, vous l'avez souligné, depuis 1978, sans interruption. Le CICR a accompagné en quelque sorte l'histoire du Tchad, avec une présence très marquée pendant certaines périodes, peut-être plus réduite pendant d'autres. Et moi-même, j'ai eu, la chance, en quelque sorte, de déjà travailler au Tchad il y a une vingtaine d'années. Et donc c'est mon deuxième passage au Tchad et je m'en réjouis. Aujourd'hui, la présence du CICR Tchad, géographiquement, d'abord, se situe, je dirais, dans trois régions. L'une, c'est la région du lac Tchad. L'autre, c'est la région de l'Est, et je vais revenir dans le détail. Et puis, la troisième, elle est peut-être un peu plus diffuse, mais vous savez que le CICR travaille dans les maisons d'arrêt. Et donc, on travaille dans quelques maisons d'arrêt. Ça situe aussi un pôle géographique. je dirais. Maintenant, la nature des situations que l'on observe à la fois sur le lac Tchad ou dans la région du lac Tchad et dans l'Est est évidemment très différente. Et en conséquence, l'action du CICR est également différente. On ne fait pas la même chose dans la région du lac Tchad que ce qu'on fait dans la région de l'Est. Les besoins sont différents, évidemment. Voilà. Si on regarde d'abord le lac Tchad, qui est souvent une région oubliée aujourd'hui, on parle beaucoup, et à juste titre, on parle beaucoup de l'Est du Tchad, qui est très sollicité par la présence de 1,4 million de réfugiés et retournés. Mais il ne faut pas oublier le lac Tchad. Le lac Tchad qui fait face depuis des années à des conflits, voilà, qui justement, comme on le disait tout à l'heure, qui ont un impact majeur pour les populations sur l'accès à ces biens et services essentiels. C'est très compliqué pour certaines populations de continuer à vivre normalement, à pêcher normalement, à faire l'agriculture normalement, à avoir accès à tous ces services. Donc, dans ce cadre-là, le CICR a développé, à travers son bureau régional de Bagassola, a développé depuis quelques années, depuis 2016, une action qui aujourd'hui est principalement axée autour de ce qu'on va appeler la sécurité économique. Et là aussi, c'est multiforme. Et c'est très intéressant. On s'engage dans une approche de résilience. Faire en sorte que les populations qui se sont déplacées ou qui sont mises sous pression par le conflit, faire en sorte que ces populations puissent se prendre en charge elle-même et continuer d'elle-même et bâtir sur des projets. Je vous citerai quelques exemples. On travaille par exemple avec des éleveurs. On travaille dans ce domaine-là avec le ministère de l'élevage et la Croix-Rouge du Tchad. On contribue à des campagnes de vaccination des petits et des grands ruminants. Voilà. Et pourquoi c'est le CICR qui le fait? C'est le CICR parce qu'on essaie de le faire dans des régions qui sont difficilement accessibles. Là où il y a peut-être moins d'autres organisations qui vont travailler. Donc l'an dernier, on a contribué à la vaccination d'environ 190 000 grands ruminants. Ça fait beaucoup de grands ruminants et environ 385 000 petits ruminants. Donc tout ça en collaboration avec le ministère d'élevage, la Croix-Rouge du Tchad et les autorités locales et évidemment aussi les communautés locales. Ça c'est un exemple, ça renforce la résilience dans le sens que ce bétail vacciné est protégé contre les maladies. Le capital en fait reste dans les mains des éleveurs. On travaille aussi dans la région du lac, on travaille à la promotion d'une filière de semences pour favoriser aussi la production locale de différentes semences qui ensuite bénéficient aux communautés. On a des projets également de soutien à la nutrition. C'est très intéressant. À travers un engagement assez sur le long terme avec les femmes principalement, on le sait, les femmes sont des vecteurs de changement. Des femmes qu'on appelle les mamans lumières. J'adore ce mot. C'est très très beau, les mamans lumières, n'est-ce pas? Les mamans qui apportent la lumière. On travaille avec elles pour modifier les habitudes de nutrition. Donc avec un peu de formation, avec un peu d'assistance, on voit le résultat que là où ce projet s'est développé dans les différentes communautés, on voit les habitudes de nutrition se changer, évoluer positivement et les questions de malnutrition s'améliorer. C'est le genre de projet qu'on a fait dans le lac Tchad. Il y en a bien d'autres. On a aussi fait des points d'eau à la fois pour le bétail et pour les communautés avoisinantes. On a travaillé aussi sur des espaces maraîchers pour aider les communautés à faire face aux aléas dus au conflit. Donc sur le lac Tchad, vraiment ce qu'on doit retenir, c'est ces activités de résilience pour aider les communautés qu'elles puissent s'approprier ces projets. Dans l'Est du Tchad, comme on le disait, la situation est totalement différente. Le CICR a travaillé dans l'Est du Tchad il y a une vingtaine d'années. On avait déjà un bureau à Béché qu'on a ensuite fermé. On a rouvert un bureau à Béché et à Adré. Et qu'est-ce que nous faisons dans l'Est du Tchad? Il faut se référer aussi au mandat du CICR et au mandat respectif aussi d'autres organisations. Donc, sur l'Est du Tchad, la présence opérationnelle du CICR est principalement axée sur trois axes. Le premier, je dirais que c'est une réponse d'urgence dans le domaine de l'accès à l'eau et à l'hygiène pour les réfugiés lors de leur arrivée, aussi avec des distributions sur certains points d'arrivée, notamment au Récassoni et Tiné, à Adré, on l'a aussi fait, de petits matériels d'urgence pour ces réfugiés qui arrivent de façon très démunie. C'est une aide qui va les accompagner en attendant d'être intégrés dans des camps de réfugiés, voilà, et de recevoir une assistance plus structurée. Nous avons aussi fait de nombreux forages, que ce soit de nouveau au Récassoni, Tiné, Koulbous, Birak ou Adré, pour aider les réfugiés qui sont dans ces zones de transit à avoir accès à l'eau. C'est accompagné de latrines pour diminuer les effets, notamment de la défécation à l'air libre, donc pour diminuer les effets ou pour avoir un impact positif sur la santé publique. Ce qui est important à voir, c'est qu'évidemment, ces forages et ces latrines vont rester. Et donc, c'est aussi ouvert, évidemment, à la population haute. Et donc, on espère que l'impact de ces forages est aussi positif pour les populations hautes qui payent un très, très lourd tribut à la présence des réfugiés et des retournés. Dans le domaine d'urgence, on a aussi un projet en ville d'Adré qui consiste à réhabiliter une partie du réseau d'eau. Et là, on a déjà finalisé une grosse phase qui était les quatre gros forages et réservoirs qui sont finalisés. Et là, c'est vraiment quelque chose qui va aider la population de Adré, qui a été multipliée par X, à avoir un accès renforcé, je dirais, à de l'eau. Donc, c'est le premier pilier, je dirais, la réponse d'urgence. Le deuxième pilier est très typique du CICR. C'est dans le domaine de la protection dont on parlait tout à l'heure. Et là aussi, c'est multiforme. On voit que les réfugiés qui s'enfuient du Soudan souvent perdent le contact avec leurs membres de famille et se retrouvent dans des camps de réfugiés ou dans les centres de transit. Et c'est exactement ça. Et c'est un stress énorme pour ces familles. Et si on s'imagine nous trouver nous-mêmes dans un camp de réfugiés sans savoir où est notre enfant, où est notre épouse, où est notre père, évidemment, on ressent ce stress. Donc ce que fait le CICR en collaboration avec la Croix-Rouge du Tchad, c'est qu'on essaie de faciliter le rétablissement de ces contacts entre les membres de famille. Et il y a des moyens très simples. C'est tout d'abord de mettre à disposition des réfugiés des appels téléphoniques. Ça a l'air très simple, c'est très efficace. L'an passé, on a facilité plus d'un demi-million d'appels téléphoniques entre des réfugiés qui sont dans les camps et puis des membres de famille qui peuvent être au Soudan, mais qui peuvent être ailleurs, qui peuvent être en Égypte ou au Soudan ou en Europe ou ailleurs. La moitié de ces appels, plus de 500 000 appels, ont été des appels à succès, c'est-à-dire que quelqu'un a appelé et a trouvé son correspondant. Donc ça rassure, n'est-ce pas? On sait où est notre cousin, notre proche. Malheureusement, comme vous le disiez, il reste quand même beaucoup de personnes pour lesquelles le contact n'est pas rétabli. Et donc là, c'est toute la question des personnes disparues, quelque chose qui s'inscrit dans beaucoup sur le long terme. Donc, on a fait un premier, je dirais, recensement des familles qui ont des personnes disparues, on a plusieurs milliers, évidemment. Et dans ce cadre-là, on essaye d'offrir un soutien à ces familles de disparus. Parce que la disparition, c'est quelque chose, la disparition pour le long terme, c'est quelque chose qui a un impact, je dirais, multiple sur la vie des familles de disparus. Une épouse dont le mari a disparu se trouve seule, se trouve certainement en besoin de protection, n'a peut-être plus les moyens de subvenir à ses besoins, est dans l'inquiétude. Est-ce que mon mari est mort ou est-ce qu'il est prisonnier? Ou est-ce qu'il est blessé? Ou est-ce qu'il est quelque part dans un autre camp? Je ne sais pas. Ces familles vivent dans un stress énorme. On essaye d'accompagner ces familles, y compris avec un soutien dans le domaine psychosocial. Et donc, d'essayer d'alléger la souffrance psychologique de ces familles. Ça s'accompagne aussi, si nécessaire, avec des petits projets générateurs de revenus, si c'est nécessaire. On regarde aussi la question, vous l'avez mentionné tout à l'heure, la question des enfants qui se trouvent sans famille. Évidemment, ça arrive souvent dans la fuite, dans les conflits, les parents partent d'un côté, l'enfant part de l'autre et tout à coup se retrouve au Tchad sans proche. Et donc se retrouve extrêmement vulnérable. Extrêmement vulnérable à tous les abus, évidemment. Et donc, il s'agit d'essayer de les protéger, ces enfants. Il y a beaucoup d'autres organisations aussi qui travaillent dans ce domaine-là. Et nous, on se focalise vraiment sur les enfants qui se trouvent ici au Tchad, dans les camps de réfugiés ou les centres de transit, qui n'ont pas du tout de membre de famille avec eux, aucun membre de famille. Donc, on les accompagne également aussi avec un regard de protection. Donc, on essaie de faire le suivi pour voir comment vont ces enfants. Et avec un soutien également dans le domaine de la santé mentale. Parce que ce sont aussi des enfants qui souffrent. Absolument. Le troisième volet dans lequel on travaille dans l'est du Tchad, là aussi c'est très spécifique, c'est lié à l'afflux de blessés du Soudan. Dans le cas du conflit au Soudan, certaines personnes blessées vont venir chercher des soins sur le territoire tchadien. Et évidemment, c'est une charge additionnelle pour les structures de santé dans l'est du Tchad. Alors, c'est une charge en termes de matériel, évidemment, mais les blessés de guerre requièrent aussi des soins extrêmement particuliers et une approche extrêmement particulière. Donc, dans ce cadre-là, en fin de l'année dernière, nous avons fait une formation au bénéfice dans l'est du Tchad d'une dizaine de centres de santé, de structures de santé, pour renforcer les compétences du personnel en termes de soins d'urgence pour des blessés de guerre. C'est très, très spécifique. Ça permet d'accroître les chances de stabilisation des blessés et donc les chances de survie des blessés. Donc c'est une formation de pointe, certifiante d'ailleurs, qui a été accompagnée par des distributions de matériel et de petits équipements. Pour ce cadre-là, il faut se rappeler qu'entre 2023 et 2024, le CICR a aussi travaillé dans l'hôpital universitaire d'Abéché. On avait une équipe chirurgicale et en travaillant avec les autorités sanitaires de l'hôpital, nous avons renforcé aussi les structures. J'aimerais parler aussi un peu peut-être de ce qu'on fait dans les lieux de détention. Le CICR a évidemment une histoire, je dirais, de visite des personnes détenues au Tchad et ailleurs. On visite les lieux de détention dans environ une centaine de pays à travers le monde. On visite les personnes détenues, non pas pour leur apporter un soutien juridique, non pas pour porter un regard sur les raisons pour lesquelles les personnes sont détenues. Ça, ce n'est pas du tout dans le mandat du CICR. Notre regard, c'est uniquement sur les conditions dans lesquelles les détenus vivent. Quelles sont les conditions? Quels sont les traitements qui est donné aux détenus? Psychologique, moral, matériel, est-ce qu'ils ont accès aux biens essentiels? Le travail dans les lieux de détention requiert une approche très particulière et le CICR a développé cette approche qui est probablement très, très propre. Nous travaillons évidemment avec, ici au Tchad, avec le ministère de la Justice qui nous permet de visiter des maisons d'arrêt, notamment celle de Klessoum. Nous avons visité longtemps aussi Moussoro. Nous sommes la seule organisation à visiter la maison d'arrêt de Korotoro également. L'approche qu'a le CICR, étant donné la sensibilité des questions liées autour de la détention, évidemment, et que le CICR va visiter les personnes détenues, va visiter les infrastructures de façon très régulière. L'an passé, nous avons fait environ 14 visites dans ces lieux de détention et va faire remonter auprès des autorités ces recommandations et ces observations. Mais on va le faire de façon discrète. Donc, si vous allez sur le site web du CICR, vous n'allez rien trouver des informations relatives à nos observations. Ça, on les garde strictement, dans le cas du Tchad, pour le ministère de la Justice. En même temps qu'on fait ce travail et qui aide parfois les autorités à prendre conscience de certaines dynamiques, n'est-ce pas, dans ces lieux de détention. On a aussi, pendant plusieurs années, aidé les autorités dans le domaine nutritionnel jusqu'à la fin de l'année dernière. Et on continue à les aider encore cette année dans le domaine de l'accès aux soins de santé avec un soutien matériel. Mais nous facilitons aussi le contact entre les détenus et leurs membres de famille. Parce qu'évidemment, si vous êtes détenu à Korotoro, c'est impossible pour vous de communiquer avec votre famille qui est au lac ou dans le sud ou je ne sais où. Et donc, on donne la possibilité, lors de nos visites, à ces détenus d'écrire une lettre que le CICR va aller apporter à la famille et la famille est susceptible d'envoyer une réponse. Et là aussi, c'est un grand soulagement pour les familles de savoir que son proche est en vie, se trouve dans tel lieu de détention et va correspondre. Ça, ce sont les actions, je dirais, les plus visibles et peut-être les plus connus du CICR. Nous faisons encore tout ce qui a trait à la promotion du droit international humanitaire. Donc ce fameux droit qu'on appelle le droit de la guerre, le droit qui s'applique dans les situations de conflits armés et qui vise à protéger justement les personnes qui ne prennent plus part ou qui ne prennent pas part aux hostilités. Il y a une obligation pour les États signataires des conventions de Genève, c'est-à-dire tous les États au monde, y compris l'État tchadien, il y a une obligation de s'approprier ces règles du droit international humanitaire et de faire en sorte que notamment les forces armées les connaissent et les mettre en œuvre quand elles sont dans des situations de combat. Et donc, le rôle du CICR, c'est de faire la promotion de ces règles du droit international humanitaire, mais d'aider les autorités également à les faire connaître au sein de leurs forces armées. Donc, nous avons beaucoup d'engagements avec les forces armées et enfin, l'entier des forces armées de sécurité, où nous offrons des formations, que ce soit au niveau central, au GEMIA, ici, au niveau décentralisé sur le terrain, aux unités, pour aider officiers, sous-officiers à s'approprier ces règles du droit international humanitaire. Dans ce domaine, là aussi, on travaille avec les universités parce que les étudiants d'aujourd'hui sont les prochains juges, sont les prochains juges militaires peut-être, sont les prochains ministres, qui sait. Et donc, il est important que la prochaine génération soit aussi à même de saisir tous les enjeux qu'il y a autour du droit international humanitaire. J'aimerais vraiment saluer l'établissement par les autorités tchadiennes à la fin de l'année dernière de la Commission nationale sur le droit international humanitaire. C'est donc une commission qui appartient aux autorités, qui est composée d'un grand nombre de ministères et qui va porter la promotion du droit international humanitaire au Tchad de façon autonome. Et là, c'est vraiment quelque chose à saluer. Dans une époque où le droit international humanitaire est mis à mal très souvent à travers le monde, je pense que c'est vraiment une initiative à saluer que celle de l'État tchadien d'avoir à ce moment-là établi une commission nationale sur le DIH.
3: Je vous rappelle que nous recevons ce matin sur ce plateau M. Thierry Ribaud, chef de la délégation du Comité international de la Croix-Rouge au Tchad. Quelle assistance apportez-vous aux personnes déplacées et aux communautés d'accueil, M. Ribot.
1: Pour une question aussi de mandat, l'approche du CICR est s'inscrit, disons, en complémentarité avec ce que font d'autres organisations des Nations Unies. Donc le CICR ne travaille pas dans le domaine, par exemple, de l'assistance dans les camps de réfugiés, ne gère pas de camps de réfugiés. Et par rapport aux personnes réfugiées soudanaises dans l'Est, donc nous travaillons sur ces éléments que j'ai mentionnés tout à l'heure, faciliter le contact avec leurs membres de famille ou, dans les premiers jours, faciliter l'accès à l'eau, à l'hygiène, etc. Mais dans le lac Tchad, on a évidemment des populations qui sont déplacées du fait du conflit. Et ces populations, eh bien, bénéficient notamment des activités que je mentionnais tout à l'heure dans le domaine de la résilience, où nous les aidons peut-être à se réinstaller. Ça a une aide de nouveau qui peut être multiforme, aussi prendre la forme d'activités génératrices de revenus ou une assistance matérielle, ou aussi ce qu'on appelle le cash for work, une somme d'argent qui est donnée par le CICR pour qu'un travail communautaire se réalise, notamment très récemment des digues anti-ensablement qui ont été construites par des communautés. Et évidemment, ces communautés en voyaient le besoin, mais ça nécessite des moyens, ça nécessite du temps et non pas forcément des capacités de le faire. Et donc, avec un apport financier du CICR, sur la base, je dirais, de contrat avec la communauté, on vous soutient financièrement et votre contribution, c'est de construire des digues anti-ensablement. Voilà, c'est une situation qui a aidé ces populations déplacées.
3: Nous savons que le conflit au Darfour a poussé plusieurs milliers de personnes à se réfugier au Tchad. Quelle assistance le CICR apporte-t-il concrètement à ces réfugiés, M. Ribot?
1: Oui, alors plusieurs milliers, c'est peu dire. Hein, selon les chiffres des Nations Unies, il y a quasiment 1 400 000 personnes, beaucoup de réfugiés soudanais, beaucoup de Tchadiens qui sont rentrés du Darfour voisin. Encore une fois, l'assistance, elle est très très ciblée, l'assistance du CICR, et elle se fait en collaboration avec la Croix-Rouge du Tchad, évidemment. Et elle consiste vraiment dans ces dimensions-là, le rétablissement des liens entre les membres de famille, le suivi des familles de disparus, le soutien aux enfants accompagnés de ces enfants qui n'ont plus de famille avec eux, et cette aide d'urgence sur la frontière. À ce titre-là, nous avons nos équipes qui sont à partir de nos bureaux d'Abéché ou d'Adré, qui sont constamment sur le terrain. Nous en avons justement ces jours-ci à Tiné pour suivre l'évolution de nos activités.
3: Qui sont vos partenaires, monsieur le chef de la délégation du CICR?
1: Alors, comme je l'indiquais, le partenaire privilégié, c'est évidemment la Croix-Rouge du Tchad. Le CICR et la Croix-Rouge du Tchad, les deux, font partie d'une grande famille qui s'appelle le Mouvement International de la Croix-Rouge et du Croissant-Rouge. Donc cette famille, encore une fois, est composée d'environ 190 entités qu'on va appeler des sociétés nationales. C'est la Croix-Rouge du Tchad, c'est le Croissant-Rouge soudanais, c'est la Croix-Rouge chinoise, c'est la Croix-Rouge suisse. Voilà. C'est toutes ces sociétés Croix-Rouge ou Croissant-Rouge, il y en a environ 190 à travers le monde, qui, elles, sont de nature nationale et ont comme mandat générique, je dirais, d'être un auxiliaire des pouvoirs publics pour les questions principalement de réponse à l'urgence ou de santé publique ou dépendamment de leur statut. Donc on a la chance, ici au Tchad, d'avoir la Croix-Rouge du Tchad qui fait partie de ces réseaux. Le CICR est une entité distincte qui fait partie de ce mouvement, mais une entité distincte. Il n'y a pas de lien hiérarchique entre le CICR et la Croix-Rouge du Tchad. Ce sont des partenaires au sein d'une grande famille, je dirais. Et le CICR a ce mandat très particulier, travailler dans les situations de conflit, la promotion du droit, la protection et l'assistance des personnes. CICR et Croix-Rouge du Tchad, nous travaillons en partenariat très étroit. La Croix-Rouge du Tchad est notre partenaire privilégié. Donc très concrètement, beaucoup de nos activités se font avec des volontaires ou du personnel de la Croix-Rouge du Tchad. Je vous donne un exemple. Les campagnes de vaccination du bétail que je mentionnais tout à l'heure, elles sont accompagnées par nos équipes, elles sont accompagnées par le ministère de l'Élevage, mais elles sont aussi accompagnées par des volontaires de la Croix-Rouge du Tchad. Dans les camps de réfugiés, ces facilités qui permettent aux réfugiés de passer des appels téléphoniques ou des appels WhatsApp sont gérées par des volontaires de la Croix-Rouge du Tchad. Le CICR a monté ça, conceptualisé, voilà. Mais c'est la Croix-Rouge du Tchad, c'est ses volontaires qui le mènent, qui appartiennent à la même grande famille du mouvement Croix-Rouge, Croissant-Rouge. À noter également qu'au Tchad, on voit la présence aussi d'autres Croix-Rouges, la Croix-Rouge française, la Croix-Rouge italienne, la Croix-Rouge luxembourgeoise, aussi la Croix-Rouge britannique, qui ont des programmes, alors là, de soutien à la Croix-Rouge du Tchad. Un élément important à garder en tête, ce qui est important, c'est d'avoir une Croix-Rouge du Tchad forte. Et donc, outre le partenariat opérationnel, nous avons un partenariat de développement de la Croix-Rouge du Tchad, renforcer ses structures, renforcer ses capacités pour que la Croix-Rouge du Tchad soit le plus autonome possible. Mais évidemment, le CICR ne travaille pas dans un vacuum. Nous avons des relations soutenues avec tous les ministères pertinents. Le ministère de l'Élevage, le ministère de l'Eau, le ministère de la Santé, le ministère des Affaires étrangères également, puisque le CICR a un statut diplomatique ici au Tchad depuis 1985. Donc le ministère des Affaires étrangères est notre ministère de tutelle en quelque sorte, avec la primature également. Mais aussi les forces armées pour tout ce qui est de la promotion du droit international humanitaire. J'ai cité des universités aussi. Donc il y a une multitude d'entités ou de ministères avec lesquels nous collaborons. Mais nous collaborons aussi avec les autorités locales, les chefs de canton, les délégués généraux du gouvernement, mais les communautés aussi, les boulamas sur le lac Tchad évidemment, et les communautés elles-mêmes. Donc nous avons en fait un partenariat extrêmement varié qui prend des formes plus ou moins formelles dépendamment du partenaire, mais un partenariat extrêmement varié ici au Tchad.
3: Quelles sont les difficultés que vous rencontrez dans l'exercice de vos activités sur le terrain, M. Ribot ?
1: L'activité humanitaire est une activité qui fait face à beaucoup de défis, mais j'aimerais vraiment souligner la qualité que j'appelle souvent l'espace humanitaire que nous avons ici au Tchad. Je crois qu'il y a une très grande générosité de la part des autorités tchadiennes, à la fois, comme on le voit par exemple dans le cas de l'Est, pour accueillir des réfugiés, mais on sait qu'il y a beaucoup de réfugiés d'autres pays, des réfugiés camerounais, des réfugiés du Nigeria, donc il y a une très grande générosité de la part des autorités tchadiennes, mais aussi une générosité par rapport à l'action humanitaire, où finalement le CICR reçoit un soutien très fort de la part des autorités pour pouvoir développer son action et avoir ce que le CICR appelle toujours un dialogue avec les autorités, qui est souvent un dialogue bilatéral, confidentiel, un dialogue très ouvert, très honnête, au cours duquel on peut aborder tous les sujets. On doit vraiment s'en féliciter. Bien sûr, un des défis importants pour le CICR ici au Tchad se situe dans la région du lac Tchad. Pourquoi dans la région du lac Tchad ? Eh bien parce qu'il y a des enjeux sécuritaires, évidemment. Le CICR, dans d'autres contextes, chercherait à avoir ou aurait des contacts avec toutes les parties au conflit pour avoir à la fois un dialogue sur les garanties de sécurité. Est-ce que nous pouvons travailler dans cette région ? Est-ce que vous comprenez la neutralité, l'impartialité auxquelles on faisait référence tout à l'heure ? Et puis, on aurait aussi un dialogue sur la protection, sur le comportement des combattants de ces groupes d'armées, etc. Dans la région du lac Tchad, ce n'est pas possible. Nous n'avons pas de dialogue, pas de possibilité d'engager ces dialogues. L'enjeu est aussi la gestion sécuritaire. Comme troisième défi, c'est le défi qui n'est pas intrinsèque au Tchad, mais c'est la question du financement. Vous savez très certainement, l'aide humanitaire fait face à une crise de financement. Ça touche l'entier du paysage humanitaire, que ce soit des agences des Nations Unies, des ONG internationales, l'innovation. Il y a aussi certainement une réallocation des fonds de la part des bailleurs de fonds traditionnels qui préfèrent voir leurs fonds aujourd'hui être utilisés plutôt dans d'autres domaines que celui de l'aide extérieure et de l'aide humanitaire. Et donc, bon, la question du financement est un défi majeur pour le monde humanitaire, pour le CICR également pour les CICR au Tchad. Et c'est vrai qu'entre 2025 et 2026, le CICR, ici au Tchad, a dû réduire son empreinte opérationnelle. Néanmoins, on a réussi à garder cette empreinte de façon assez significative. Et je ne penserai pas que c'est prétentieux de le dire, mais je pense pouvoir dire que le CICR, avec son partenaire de la Croix-Rouge du Tchad, a ici au Tchad une action qui est importante pour les populations qui en bénéficient, en quelque sorte, que ce soit encore une fois sur le lac, dans l'Est ou dans les maisons d'arrêt. Ce n'est pas forcément une opération, une présence opérationnelle de grande envergure. Si on comparait les budgets des différentes organisations, certainement pas. C'est un impact tout à fait notable.
3: Notre entretien tire déjà à sa fin. Quel est votre message de fin à l'endroit du gouvernement, de vos partenaires, des réfugiés et du personnel du CICR?
1: Et j'aimerais vraiment remercier l'entier de nos collègues qui se trouvent soit à Bagassola, à Adré, à Abéché, à N'Djamena ou sur le terrain en ce moment, puisque nous avons tous les jours des équipes qui se trouvent sur le terrain. Vraiment les remercier pour l'engagement sans faille qui est démontré depuis des années, malgré les défis, malgré les difficultés certaines qu'on vient d'évoquer. Et je pense que c'est tout à fait remarquable. Et évidemment, sans nos collègues, rien ne se ferait. J'aimerais aussi remercier la Croix-Rouge du Tchad, comme je disais, notre partenaire principal, et dont les volontaires sont des instruments primordiaux dans la mise en œuvre de nos activités. Je pense aussi que, par rapport aux autorités, comme je le soulignais, nous avons un dialogue de très grande qualité, que ce soit les autorités politiques, les autorités des forces de défense et de sécurité, les autorités religieuses également, les autorités universitaires, etc. J'aimerais les remercier et les encourager à continuer à porter ce dialogue et à faire en sorte que l'action humanitaire puisse continuer à se développer. On espère tous, évidemment, que l'aide humanitaire ne soit plus nécessaire un jour au Tchad. Mais aujourd'hui, la situation est telle qu'aujourd'hui, au moment où nous parlons, elle reste extrêmement nécessaire.
3: Monsieur Ribot, la Radio Tchad vous remercie.
1: Écoutez, je vous remercie beaucoup. Je remercie les auditrices et auditeurs d'avoir été très patients, de nous avoir écoutés. J'espère que ces quelques minutes ont éclairé votre audience sur ce qu'est le CICR, ce que fait le CICR ici au Tchad. Merci beaucoup.
3: Merci.
4: Madame
3: Madame Michel, retenez tout simplement que nous avons reçu sur ce plateau le chef de la délégation du comité international de la Croix-Rouge, M. Thierry Ribot, qui a bien voulu nous expliquer les différentes activités du CICR au Tchad. Réalisation Abdoulaye Toche, prise de son Amit Jida, au micro pour la présentation Jim Tambe Majim Roger. Au revoir et à la prochaine.

Alléluia. Tu es sans pareil. Tu nous comprends mieux que ceux qui sont autour de nous. Car toi, Seigneur, tu es au-dedans de nous. Quand l'homme qui ne peut voir le cœur condamne, toi qui vis dans nos cœurs, tu compatis. Il n'y a que toi qui peux relever avec amour et douceur ceux qui sont faibles. Tu interviens avec tendresse et affection, là où la dureté des hommes peut conclure fatalement.

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Il est déjà pile 5 heures.

Eh oui, le jour se lève et nous sommes aujourd'hui le mercredi 9 septembre 2026. Salut, bonjour madame, bonjour monsieur, bonjour mademoiselle, bonjour, bonsoir à tous et à toutes. Et ravi d'être avec vous dans les matinales, votre tranche préférée conçue, réalisée et produite du lundi au vendredi de 5h à 7h. Acte 3 aujourd'hui et nous avons 2 heures de temps d'horloge à passer ensemble dans la communion. J'espère que vous êtes déjà debout et pour moi c'est un plaisir d'être en votre compagnie et de commencer une nouvelle matinée avec vous, de commencer un nouveau jour avec vous et une très belle journée. J'espère que ça va se passer comme ça dans la débordante joie de pouvoir m'accepter chez vous, de pouvoir m'accorder une petite place parmi vous. Alors, bon réveil matinal et soyez toujours dans notre jusqu'à 7h pile, c'est là-bas que nous allons laisser la place à nos confrères narab locales. À partir de 5h15, vous allez suivre Radio Santé, c'est un magazine d'information sanitaire. Et ce matin, Caldor reçoit Dr Klangar Ngao. Au sujet, au menu de l'entretien, il s'agit des maladies de civilisation. C'est quoi les maladies de civilisation? Vous aurez les détails tout à l'heure à partir de 5h15. Après le magazine Radio Santé, nous allons évoluer avec quelques ponctualités musicales, quelques conseils pratiques avant d'entamer une autre rubrique. C'est celle dédiée à la découverte du prénom du jour. Et là, c'est à 6h pile. À 6h15, elle sera la première manche de la lecture de vos avis et communiqués. 6h30, Tchad Actu Matin, le journal. Et puis, 7h prendront fin, comme disais-je, nos émissions pour les matinées de ce mercredi 9, 9, 20, 26. Et voici la configuration de mon équipe qui affiche complet. Réalisation technique, son, arrangement, correction et mixage. C'est l'affaire de Tchoboué Gabriel. La régie d'antenne, c'est la haute instance de contrôle. Nos amis techniciens qui sont là-bas à Grédia assurent la mise en onde. Pour la locomotion, ce matin, il s'agit de Abou Walguera. Nous avons aussi la présence de nos amis du côté de la maintenance, l'informatique, l'enregistrement, programme, production, programme, la qualité écoute, antenne, exploitation. C'est tous ces services-là qui vont nous permettre de sortir la tête haute. À nous seuls, nous ne pourrions pas. Et vous, les innombrables auditrices, vous faites partie, vous faites partie intégrante de mon équipe à chaque fois que je passe à l'antenne. Et la protection blindée de l'ONAMA est là postée à l'entrée. Et vous, les innombrables, voilà, au micro-casque et parole, je suis tenant Jean-Yves Legrand, l'unique en son genre avec ses qualités, ses défauts, appelez-moi le distingo. Bonjour, bonsoir, pas de panique dans ces œuvres. C'est toujours moi, l'original et non pas la copie. Cocorico, c'est le coq qui chante, c'est pour dire que voilà, le jour paraît déjà et j'espère que vous y êtes. Et comme qui dirait quelqu'un, le bonheur n'appartient qu'à ceux ou celles-là qui se lèvent tôt. Si vous continuez à dormir, le bonheur vous échappe. Voici Mandoué Célestin et une compilation des artistes qui nous chantent Dari, mon pays, ma nation, un seul peuple.

l'instant, Bandoué Célestin à la tête d'une constellation d'artistes qui chantent pour l'amour de la patrie. Dans nos studios, les 5 heures passées de 10 minutes, je vous rappelle qu'à 15, c'est-à-dire 5h15, vous allez suivre Radio Santé. C'est un magazine d'information sanitaire inscrit dans les matinales. Et aujourd'hui, sur le plateau, Caldor reçoit Dr Klaingar Ngao. Il viendra nous expliquer ce qu'on appelle les maladies de civilisation. C'est quoi les maladies de civilisation? C'est à comprendre et à écouter tout à l'heure à partir de 5h15. Entre-temps, Soleil est là aussi avec nous à bord pour nous chanter « Dounia l'homme, ma vie à moi ». Chacun sa vie, hein.

0: écoutez le programme de la RNT à travers cette tranche d'antenne baptisée les matinales de ce mercredi 9-9-2026. Déjà dans nos studios, il est 5h15. Je vous invite maintenant à suivre Radio Santé. C'est un magazine d'information sanitaire. Ce matin, Kaldor reçoit Dr. Klengar Ngaou qui nous parle des maladies de civilisation. Écoutez.
1: Oui, mesdames et messieurs, bonjour et bon réveil matinal dans le cadre de votre rubrique Radio Santé. Radio Santé vous propose ce matin le thème parlant des maladies de civilisation et j'ai dans ce studio Dr. Klengar. Docteur, bonjour.
2: Alors, bonjour Monsieur Kaldor, et bonjour auditeur. Je suis Klengar Ngaou, omnipraticien. Je travaille en tant que médecin depuis plus de 40 ans. J'ai commencé les études à Dakar en 73 et j'ai fini au Togo en 80. Après ça, j'ai eu un contrat au Niger avec une clinique où j'étais le médecin-chef pendant 7 ans, de 80 à 87, avant d'aller au Bénin où je me suis installé et j'ai créé une clinique qu'on appelait Clinique du Golfe à Cotonou. Et après 30 ans, j'ai décidé de revenir dans mon pays. Et ici, je viens d'ouvrir un cabinet médical qu'on appelle cabinet médical La Connaissance à Moursal, en face de l'école Chine.
1: Docteur, c'est pour la première fois que vous êtes dans le studio de la radio Tchad ou bien vous avez visité déjà une fois la radio?
2: Ben, c'est pour la première fois que je viens. J'espère que ce sera pour la dernière fois et que j'aurai à revenir régulièrement. J'ai rencontré de très bonnes personnes et surtout Kaldor lui-même est un monsieur très sympa. Et je crois que je souhaite revenir de temps en temps ici et apporter des informations utiles à mes compatriotes.
1: D'accord. Et ça ne vous gêne pas de quitter tout le matin?
2: Alors, il semble que ceux qui se réveillent très tôt, ce sont des gens qui ont le plus de chance dans la vie. Alors, je crois que si vous me donnez cette opportunité, je vais le faire.
1: D'accord. Voilà, docteur, avec vous, nous allons parler des maladies de civilisation. Selon vous, c'est quoi les maladies de civilisation?
2: Alors, maladies de civilisation, ce sont des maladies liées à la vie moderne en tant que telle. Et sans oublier également le comportement humain et l'environnement. Et ce sont des maladies qui sont liées à cette vie moderne simplement.
1: D'accord. Docteur, pourquoi la médecine a donné le nom maladie de civilisation?
2: Alors, il faut retenir simplement que certaines maladies de civilisation, donc, ce sont des maladies transmissibles et d'autres non. Ces maladies de civilisation, je vais en citer quelques-unes simplement. Et ces maladies, elles sont multiples. Il y a des maladies qui sont des maladies modernes. Et je vais commencer par un tueur silencieux. Une maladie métabolique qu'est le diabète. En tant que tel, le diabète sucré. Il y a d'autres formes de diabète, bien sûr. Et avec ses complications au niveau des yeux, du cœur, des reins et autres également. Ces maladies métaboliques, en tant que telles, il faut également parler également de la goutte. En tant que telle, avec la consommation excessive de viande, en tant que telle, ça donne la goutte. Parce que la goutte, c'est l'acide urique qui est élevé et c'est des produits de dégradation des protéines en tant que telle. Il y a l'obésité également qui est une maladie de civilisation. Ce sont des choses que vous connaissez. Il y a dyslipidémie également avec hypercholestérolémie, augmentation du taux de cholestérol. Ce sont des maladies de civilisation. À côté de ça, on a un groupe de maladies de civilisation qu'on appelle les maladies cardiovasculaires. À la tête de tout, il y a l'hypertension artérielle qui est un tueur silencieux également. Nos amis anglo-saxons l'appellent les silent killer avec les complications des accidents vasculaires cérébraux avec des paralysies au niveau d'un côté qu'on appelle hémiplégie ou avec des atteintes au niveau des reins également avec insuffisance rénale ou alors des questions d'insuffisance cardiaque. Mais en dehors de l'hypertension artérielle, vous pouvez avoir simplement des problèmes d'angine de poitrine avec des douleurs au niveau de la poitrine. Il y a des maladies également qu'on appelle des maladies auto-immunes. C'est-à-dire que l'immunité du corps se retourne contre le corps et ça provoque certaines maladies. Par exemple, des maladies inflammatoires chroniques, la polyarthrite rhumatoïde, par exemple, ou bien des problèmes au niveau du foie également, des hépatites chroniques ou alors le diabète de type 1 également. Ce sont des maladies auto-immunes, les téléphones portables surtout. Tout ce qui brille et qu'on achète aujourd'hui, je me rappelle un ami qui avait à Cotonou 4 téléphones en main, parce qu'il fallait un téléphone pour appeler l'Amérique, un téléphone pour l'Europe, un téléphone pour l'Afrique, un téléphone pour l'Asie. parce qu'il est dans les affaires. Et le soir, il ne peut pas déposer les téléphones loin de lui, c'est à côté de lui. Alors, les irradiations sont telles que finalement, il se retrouvait justement avec des problèmes de cancer du cerveau.
1: Docteur, vous avez clarifié les maladies de la civilisation, mais je voudrais savoir quelles sont les causes d'une hypertension. C'est une maladie qui fait rage de nos jours. Hypertension, les diabètes, quelles sont leurs causes?
2: D'une manière générale, dans 80% des cas, l'hypertension, c'est lié au stress, l'état d'angoisse. Quand vous n'avez pas la paix du cœur, la paix de l'esprit. Je parlais tout à l'heure des jeunes également qui n'arrivent pas à trouver du travail et qui sont dans l'inquiétude également et courent le risque d'attraper l'hypertension artérielle. C'est pour ça qu'on parle des maladies psychosomatiques à force de penser négativement. Et c'est pour ça d'ailleurs que chacun doit essayer d'avoir une philosophie de vie lui permettant justement de supporter les situations partout où il se trouve également. Alors dans les deux cas, que ce soit le diabète, l'hypertension artérielle, 80% de cas de ce genre de maladies, c'est lié au stress. Mais dans 20% de cas, il faut chercher des causes organiques. Par exemple, quelqu'un qui a des reins qui ne fonctionnent pas bien, ça va entraîner l'hypertension artérielle. Parce que quand on souffre d'une insuffisance rénale chronique, la tension, ça monte. Dans certains cas, c'est lié directement au cœur qui ne fonctionne pas bien et ça fait monter la tension artérielle.
1: Nous sommes arrivés à la fin de notre entretien pour aujourd'hui. Et comme le thème est si intéressant, nous n'avons pas eu le temps de tout décortiquer. Ce que nous avons prévu. Est-ce que vous aurez l'occasion de revenir demain pour que nous puissions continuer avec la suite?
2: Cela ne me pose aucun problème. C'est avec plaisir que je vais revenir pour d'autres émissions ici. Ainsi, à vous de planifier. Informez-moi, je serai avec vous. Merci.
1: D'accord. Le rendez-vous est pris demain avec Dr Klingar. Mesdames et messieurs, merci de nous avoir suivis et nous vous souhaitons bonne journée de travail.
3: Merci, bonne journée à vous aussi, Caldor et son invité Klingar Ngao, qui est venu nous expliquer ce qu'on appelle les maladies de civilisation. Donc, le rendez-vous est pris. On espère la retrouver demain pour un autre numéro. Mesdames et messieurs, c'est la radio que vous écoutez. Et merci de garder toute votre position d'écoute. Nous remontons maintenant la pente avec le voyage musical qui continue. Cette fois-ci, on retrouve Zainab, que le monde est beau sur Radio Tchad.

Que le monde est beau, c'est pourquoi les oiseaux chantent là. Lorsque vous écoutez les oiseaux chanter, hein, c'est que c'est voilà, c'est l'immensité de l'œuvre divine. Hein, voilà, les oiseaux chantent pour dire que voilà, le jour paraît dans toute sa splendeur. Que le monde est beau, il faut en profiter.

Que le monde est beau lorsqu'on regarde le coucher du soleil, lorsqu'on entend les oiseaux chanter, on se dit, ah, mais il y a quelqu'un derrière ça. La personne, c'est un être suprême. Hein? Donc, respect surtout, hein? Il nous a donné le souffle de vie. Nous lui avons dit, merci papa pour ce privilège-là. 5 heures passées de 25 minutes, nous passons en revue nos différentes musiques. Et puis, tout en sachant qu'à partir de 6h pile, nous allons entamer une autre rubrique dédiée à la découverte de prénoms du jour. Cette fois-ci, sera à partir de 6h pile. 6h15, je m'en irai vous livrer la teneur de vos avis et communiqués première manche. À 6h30, Tchad Actu Matin, le journal. S'en suivra la suite de vos avis et communiqués, c'est à 6h50. Et à 7h pile, je vous dirai, j'étais là, j'avais fait mon histoire. Et c'est parti avec, cette fois-ci, Elvis Kemeyer, qui le chante associé. 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

te pardonne aujourd'hui, mais il ne faut plus recommencer. Voilà. Il faut toujours pardonner, pardonner, et puis plus de 77 fois pardonner, mais si la personne s'entête, il faut la libérer. 5 heures passées de 31 minutes, voilà, le voyage musical continue et je vous dis bonne arrivée et surtout attachez vos ceintures. Nous entrons maintenant dans la zone de turbulence avec Saint-Béthi Bao qui nous chante Rongondo International. Salut à vous les grands voyageurs, c'est vous qui êtes là montés à bord avec nous. À ceux qui continuent à dormir, on les appelle les petits dormeurs aussi. Les petits voyageurs plutôt, j'allais dire.

À l'instant, Sembete Bao qui nous a laissé un chef-d'œuvre hein, dans le titre Rongondo International. Vous savez que Rongondo, c'est un rythme prisé comme ça dans le Luganda occidental. 5h passées de 37 minutes. Voilà, nous sommes en train comme ça d'égrener le chapelet de notre programme matinal de ce mercredi 9 septembre 2026. À l'instant, nous allons prendre encore Eric Abrigel et Orlan qui nous chantent notre histoire. Laquelle histoire? C'est la RNT qui nous unit, hein. C'est ça qu'on appelle la communion d'ensemble. Salut à tous et bon réveil matinal. La RNT, c'est la meilleure station, la chaîne mère qui est de loin la plus proche de vous. Je vous souhaite un excellent réveil matinal, une bonne journée sous la protection divine. Et en passant, nous souhaitons aussi beaucoup de courage à ceux ou celles qui sont malades, en prison, dans la tristesse, si vous êtes dans l'amertume, si vous êtes dans la détresse, dans la désolation, dans la mélancolie, dans l'imbroglio, sachez que chaque chose arrive en son temps. Il faut laisser le temps faire son temps. Ne soyez pas paniqués, hein, je vous l'avais toujours prévenu.

0: Et quand le destin te tient la main, à quoi ça sert de résister? Ah, il faut se laisser apporter, hein. C'est ça l'amour, la magie, hein. Ça dépasse l'entendement humain. La belle histoire. Laquelle histoire? Cette histoire qui nous a unis ce jour-là. Ah oui.
1: Histoire. La belle histoire.
0: Ah ouais, une belle histoire, hein. Une belle histoire, c'est ce qui nous unit. Vous les auditrices et vous les auditeurs, ça fait la communion d'ensemble comme ça, hein. Et je suis ravi comme ça de voir tout un peuple uni autour d'une seule radio que j'ai nommée, la RNT, celle qui est de loin la plus proche de vous. Et nous saluons en passant ce grand auditeur-là, un auditeur privilégié, il s'agit de Monsieur Madjadoum Thierry, connaissez le nom de Bébé Seigneur, qui nous suit depuis Nankessé, par Doba. C'est un grand voyageur. Il rejoint comme ça la grande famille aussi, dans les matinales. Une tranche qui ne parle à personne.

La douceur, ça se passe comme ça, nulle part ailleurs qu'ici, hein, sur les zones de la RNT. Vous êtes dans les matinales et je vous souhaite un bon voyage puisque les matinales, c'est aussi un voyage que nous effectuons à travers la musique, à travers les conseils pratiques, à travers le journal, à travers beaucoup de choses, hein, puisque nous avons autant de rubriques dans les matinales. Et la seule rubrique qui nous reste avant d'aller au communiqué, c'est celle dédiée à la découverte du prénom du jour. Et ça va se passer à 6h pile. J'espère que vous y êtes, nous aussi. Allez, c'est parti comme ça, avec Moni Bilé dans Chagrin d'amour.

Dans les matinales, nous faisons chaque jour un peu mieux afin d'obtenir votre adhésion en ce que nous faisons, puisque c'est grâce à vous que nous y sommes. Sinon, nous serions en train de prêcher dans le désert comme ça pour rien. Et nous sommes à la recherche de la perfection. Et même si la perfection n'est pas de ce monde, c'est seul le travail qui libère. Même si quelque part on vous a fait du mal, venez chez nous et vous allez sortir comme ça avec gaieté. La gaieté, on en a plein comme ça pour distribuer aux gens. 6 heures passées, non, 5 heures passées, 50 minutes, encore 10 minutes avant d'entamer la rubrique de la découverte de prénoms du jour. Cette fois-ci, on retrouve DJ Kedjevara qui nous chante « Ça fait mal, même si on vous a fait du mal, laissez Dieu agir. C'est Dieu seul qui pourra s'en charger. Pas de panique pour ça. Je vous avais toujours prévenu. »

Et il faut toujours avoir la foi. Et la foi en votre Dieu, en votre Père Céleste, celui qui a créé les cieux et la terre. Eh oui. Mais il ne faut pas porter l'image des faux croyants, là. Ah, ils sont nombreux, les faux croyants, les mécréants même. Ils sont, on les appelle les incrédules. Voilà.

0: Boubouni, papa n'a mis
1: ça. Ça fait mal, mais il faut calmer ton cœur. L'a dit DJ Kedjevara. Encore 5 minutes avant de passer à la rubrique La découverte du prénom du jour. Voici Jazz Valeur qui nous chante aussi. La force qui libère. Faut pardonner. Toujours pardonner. C'est pas une faiblesse, hein.

après avoir péché, après avoir fait du mal à autrui, bah, il faut demander la rémission. C'est seul Dieu qui peut remettre la rémission, hein. C'est pas un être.

0: Allons-y. Allez.
1: Le chef de brigade de Kundul, Al-Fadel. Salut, respect.
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s'appelle Frota Frota. Dansez responsablement. Allez, soyez responsable dans ce que vous faites comme danse. Et voilà, tout simplement ça. Thème Albert depuis Koussiri. Salut à toi aussi. Tcheke, tcheke. Tchoukou, tchoukou. Doucement. Ah ouais, il n'y a pas de brutalité chez nous. Il faut toujours aimer la douceur.

On écoute le 235, vous êtes dans les matinales, acte 3. Il est maintenant pile 6h. C'est cool, hein? Bonjour, bonsoir, messieurs et dames. C'est cool même. Alors, vous êtes tranquille, non, à bord? J'espère que vous êtes tranquille. Sinon, je démissionne, hein? Parce que on est toujours missionnaire. Si vous n'êtes pas missionnaire, vous démissionnez. Démissionnaire. Non, on ne démissionne pas comme ça. Alors, messieurs et dames, nous sommes aujourd'hui le mercredi, bien évidemment. Aujourd'hui, nous sommes mercredi, 9 septembre 2026. La fête a souhaité ou bien à célébrer, à commémorer aujourd'hui, c'est avec les Alains. Est-ce qu'on peut dire les Alains? Non, ça se dit pas. Hein. Peut-être que ça embellit la phrase, ça détruit la phrase, ça gâte la phrase même. Hein. C'est pas seulement la liaison qui peut embellir la phrase, parfois ça gâte. Alors, le prénom de jour tiré de l'univers grégorien, c'est Alain. Les Alains sont à l'honneur aujourd'hui. Les Alains sont des princes, des rois aujourd'hui. Tout ce qui se passe aujourd'hui, c'est d'abord les Alains et puis après nous autres. Les Alains vont manger, nous autres, là, on va se contenter des miettes. Hein. Si ça tombe, on ramasse. Ah, mais c'est mielleux, hein. Même c'est juteux, hein, ce que les rois, les princes mangent, là. Il y a beaucoup de vitamines dedans, hein. Donc, on va se contenter des miettes qui tombent. On ramasse et on mange. Et on est joyeux avec eux, parce que c'est la fête des Alains aujourd'hui. Les Alains qui passent dans la bouche des gens, c'est Alain seulement. En lieu, place, le 9 septembre, c'est Alain. On ne peut pas changer la donne, hein. Non, non, non. 9 septembre, c'est Alain. De tous les ans, c'est comme ça. Bonne et joyeuse fête. Jovial anniversaire, excellente matinée. Bonjour, bonsoir à tous ceux-là qui portent le prénom de Alain. Tous ceux qui se prénomment Alain, c'est votre fête aujourd'hui. Que vous soyez d'ici ou d'ailleurs, c'est votre fête. Personne ne viendra fêter à votre place. Alors, profitez-en. Heureux sont ceux ou celles qui soufflent sur une bougie de plus. Ce jour, 9 septembre 2026. Rendez grâce à Dieu et soyez reconnaissant pour sa bonté. Ah ouais. Faut être reconnaissant, mais pas ingrat comme ça. Il y a des gens qui sont ingrats dans la vie. Hein. Vous avez fait du bien, mais ils ne sont pas reconnaissants en retour. Hein. Ça, c'est des gens maudits. Souvenir, souvenir, rétrospective. 9 septembre, qu'est-ce que cela signifie pour vous, dames et messieurs? Ça vous dit quoi, lorsqu'on parle de 9 septembre, en bien, hein, pas en mal, hein? On ne voit que du bon côté. On ne voit que quêter, seulement, comme l'a dit Anonyme. Là. On ne voit que quêter. Et il faut positiver sa vie. Hein? D'accord. C'est exact. Bon anniversaire de naissance et en bien, non? Bon anniversaire d'amitié solide et sincère. Bon anniversaire de copinage, de fiançailles, de fraternité, de concubinage, de mariage, de pardon, de réconciliation, de paix retrouvée au Tchad, de victoire sur l'ennemi, de gloire, de grâce divine, de triomphe. Ah, il faut triompher dans la vie. D'exploit, il faut aller d'exploit en exploit. De bravoure, il faut être brave dans la vie aussi. De succès, ah, alors, il n'y a pas de commentaire. De réussite, de retrouvailles, de belles rencontres inédites, de belles rencontres gravées, de belles rencontres, c'est pas mémorable, hein. Alors, de bien d'autres bonnes choses qu'on ne peut pas oublier. On dit quoi? À bas. Et à bas seulement, vivons seulement. Hein. Bon séjour également aux nouveau-nés sur la planète Terre. Bonne arrivée, les tout-petits, les mignons, dans ce monde pervers et compliqué. Et voici maintenant, et maintenant même, la pensée du jour. On ouvre les guillemets. Les mots sont des pistolets chargés. La pensée du jour, les mots sont des pistolets chargés. Refermez le guillemet et écrivez. Sartre, Jean-Paul Sartre qui a dit ça, c'est pas moi. Alors, je vous souhaite bonne méditation, bon café, bon réveil matinal. Bonjour, bonsoir à toutes et à tous. À présent, la chanson du jour se signe Achille Baldal dans Fonctionnaire. C'est un choix musical de Radio Tchad sur la playlist du service des programmes. Fonctionnaire. Et 3 minutes à Maro, Tokoma Gabian et Moïsala.

Encore une fois, nous souhaitons joyeux anniversaire, excellent anniversaire à toutes celles et tous ceux qui viennent de gagner un an de plus ce 9 septembre 2026 et qui aussi d'autre part célèbrent cette date-là à significations diverses et à plusieurs connotations, à plusieurs facettes dans la tranquillité du cœur et toujours la paix du cœur. Un bon souvenir à vous, une très belle journée à tous les Alains. Et à travers les Alain, vous qui avez accepté de monter à bord avec nous ce matin, recevez l'onction. Un petit coucou à mon général Alain Oyimadji Mordingar, il y a Farcha. Alain Yomo, il est journaliste, inconnaissable et puis en même temps un collègue aussi. Il y a l'Onama de Kumbra. Alain Ginès, il est technicien supérieur en énergie solaire, il y a Kundul. Mon lieutenant Radmadje Alain, il est à la brigade de Kundul. Alain Toade Bialoum, il est à Bénin. Mon inspecteur des douanes, Alain, ici à la grande poste, en face même de l'Onama ici. Et puis, s'il faut aller loin, on va voir M. Alain Foka. Il est journaliste, PDG d'une chaîne de télévision ici à Yaoundé. Il a quitté RFI déjà, Alain Foka. Et puis, nous allons dire également... un petit coucou à M. Alain Delon, c'est un grand cinéaste français de son état, hein, voilà, de son époque. Tout le monde, j'espère que a visionné quand même les films d'Alain Delon. Alain Delon. 6h passées de 9 minutes, voici Billy Abel pour les Alain. Et on se retrouve juste après cette chanson-là pour la teneur de vos avis et communiqués. Je vous aime tous et je vous adore parce que vous êtes les meilleurs, hein. Je vous fais porter la casquette de célébrité. Vous êtes des célèbres. En écoutant Radio Tchad, vous êtes célèbres en vous-même, hein.

Qu'est-ce que ça fait beau de voir tous les Alain debout comme ça. Les Alain. Non, non, ça rime pas bien. Hein? Les Alain seulement, voilà. On peut pas dire les Yves également. Hein? Hmm? Un assassin qui est entré dans une église un jour pour tuer tous les adeptes là. Il a dit qu'il va commencer d'abord par ceux à qui leur nom commence par A. A, B, C, D, quoi. Il va tuer en série. Alors, il y a... Ce jour-là, il y a un père, disons, il y a un pasteur hein, du nom Abel qui prêchait. Il a dit, non, moi, là, je m'appelle Zabel. Hein, je m'appelle Zabel. Parce que il a écrit les Z parce que quand il va commencer à tuer les gens de A, là, on va le trouver là-bas, Zabel. Il y a un autre à côté qui a dit, un pasteur qui a dit, non, non, moi, je m'appelle Zarabai. Zarabai. Ça dit simplement, il s'appelle Al-Rabai. Il a collé juste les Z seulement. C'est pour avoir peur, hein, parce que l'assassin l'a dit qu'il va commencer à tuer les gens qui ont leur nom par A, B, C, D. Mais lorsqu'il va commencer à tuer les gens jusqu'à Z là-bas, peut-être que la police viendra. Donc, moi, je m'appelle Ziv. Hein.

Le grand danseur de tous les danseurs ce matin, c'est mon général, oncle Alain Oimadi Mogdingar. Ici à Farcha, il est debout, hein, dans sa tenue.

Et bien là, on va se rasseoir maintenant pour suivre les communiqués. 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Un calendrier sera affiché sur les différents tableaux d'affichage et servira de guide pour toutes les informations supplémentaires pratiques. À noter bien, tous les étudiants ayant payé l'intégralité des frais de l'escolarité de l'année en cours sont invités à retirer leur billet d'accès auprès du service de comptabilité. L'Université de la Francophonie de N'Djamena vous adresse ses vœux de réussite et vous souhaite une préparation optimale. 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La date de clôture des dossiers fixée pour le 29 septembre 2026. Le test de recrutement aura lieu le 1er octobre 2026 et la date de la rentrée est fixée pour le 7 octobre 2026 à 7h30. 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révisées comme suit. Clôture des dépôts de dossiers, samedi 12 septembre 2026, à N'Djamena, comme dans les points focaux en province. Les lieux uniques du test de sélection, jeudi 16 septembre 2026, à N'Djamena. Proclamation des résultats du test de sélection, le 19 septembre 2026, ici à N'Djamena. Confirmation et inscription du lundi 21 au samedi 26 septembre 2026. Rentrée administrative à l'IXT, lundi 28 septembre 2026. Rentrée pédagogique le 1er octobre 2026 à N'Djamena. L'appel à candidature concerne les personnes titulaires des diplômes ci-après, baccalauréat des séries C, D et E, ainsi que le brevet de technicien industriel pour les filières GENT et MIB. Baccalauréat des séries A4, C, D, G1, G2, G3, ainsi que le brevet de technicien commercial.
pour la filière logistique et transport. Les pièces exigées du dossier sont une demande manuscrite précisant la filière choisie adressée au DG de l'IXT, une copie légalisée de l'acte de naissance, une copie authentifiée des diplômes, les 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4x4 en couleur et une somme de 5 000 francs CFA non remboursable pour les frais de traitement des dossiers. 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Le document signé du DG de l'IXT, Ngar Godijim Kimtangar. 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Page noire maintenant. Monsieur Tobguede Tenant Gaston, Bang Willen Tenant, El Djibey Innocent, Nadi Emmanuel, Boy Sing Anakle, Singambay Sikere Arthur, Perere Marius, Daglang Jérémy, Valentin Ninja, Belé Valentin, la famille Makabu Anjamena, la profonde de l'ordre, annoncé le décès de leur épouse, mère et belle-sœur la nommée Esther Laingue. Esther Laingue est décédée le 4 septembre 2026 à Kundul, des suites de maladie. Cette triste nouvelle s'adresse au chef de la communauté Lélé Anjamena, Sa Majesté Bembo Ngomdingue Timothée, son staff, à toute la communauté Lélé Anjamena, aux autorités administratives, civiles et militaires de Kundul, au commandant Karwilen Tenant à Amjaras, à Kobo Bassé, David Inge, Sekere, Jean-Pierre Ngaouda, Dagmou, Lideou, Dagmou, tous à Makabo Parkelo, à Madame Daine Agata Mundo, à Madame Timnigde Denise Amongo, à Emmanuel Lambda, Sinaïgé Lambda, Hélène Lambda, Daine Toulong, Ege Tege à Bologo Parkelo, à Wanga Toulong, à Weseng Parkelo. L'inhumation a déjà eu lieu le lundi 7 septembre 2026 à Kundur. Le recueillement est au domicile de M.
Tob Guédé tenant Gaston Akundul, non loin de l'école officielle. Le Seigneur a donné, le Seigneur a repris, que son nom soit glorifié et que l'âme de la défunte repose en paix. La grande famille Djibrine Ngambor, en Djamena, a la profonde loi d'annoncer le décès tragique de son fils, frère, oncle, père et mari, le nommé le sous-lieutenant de la gendarmerie Médard Djibrine Ngambor. Médard Djibrine Ngambor est décédé le 7 septembre 2026 à Bol, au lac. Cette triste nouvelle s'adresse à Sa Majesté Florent Nelbo Madita, chef de canton de Dilingala, à la grande famille de Dakou, de Begara, de Moïsela, de Boy Kadjan, à la grande Sido, de Sanoji, de Do, à la famille Kad Balaï, Gabou Doul, à Claudine en Guinée-Conakry, à Ronel Djibrine à Yaoundé au Cameroun, à Boya Gradou Assar, aux parents du côté maternel du défunt, aux voisins du quartier Boutalbagar et Adou Kouli, ainsi qu'à toutes les connaissances et à ses collègues. Le lieu de recueillement est au domicile du défunt au quartier Boutalbagar, non loin, à 500 mètres au bord de l'église catholique ex-grillage. L'enterrement aura lieu le jeudi 10 septembre 2026 à Tokra. Dieu a donné, Dieu a repris, que son nom soit loué et paix à l'âme du défunt. Radio Tchad par ma voix présente ses sincères condoléances et compassion à l'endroit des familles zandéennes.

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0: Mesdames et messieurs, vous écoutez la RNT, vous avez parfaitement raison. Dans nos studios, il est déjà pile 6h30. C'est exact, le 235 Tchad Actu Matin, la première édition du journal parlé, c'est avec vous, Harmonie Bialouma. Bienvenue, bonjour Harmonie.
1: Tenant Jean-Yves, bonjour, bonjour à toutes et à tous et bienvenue au 6h30 de Radio Tchad. Au menu, intégration de la dimension genre dans l'administration fiscale, un atelier de renforcement des capacités, des cadres de la Direction Générale des Impôts se tient depuis hier dans un hôtel de la place, les enjeux liés à l'égalité hommes-femmes et la modernisation du système fiscal sont au centre des échanges et nous parlerons également dans cette édition d'un fait de société. Il s'agit du port des uniformes aussi bien lors des cérémonies de réjouissance que de deuil entre pratiques sociales en plein essor, risque d'exagération, comment garder le juste milieu, l'intérêt sur le port de ces uniformes se pose. Et pour débuter cette édition d'information, retour sur la déclaration de la secrétaire d'État à l'Éducation nationale et à la promotion civique, Dr Goulé Koudi, à l'occasion de la Journée internationale de l'alphabétisation célébrée hier 8 septembre, et c'est avec Yassine Bounamat.
2: Proclamée en octobre 1966 par l'UNESCO, la Journée internationale de l'alphabétisation vise à promouvoir l'accès universel à l'éducation en mettant en exergue la nécessité d'offrir à chaque individu des opportunités d'apprentissage de la lecture et de l'écriture et surtout de lutter contre l'illettrisme et l'analphabétisme qui touchent plusieurs personnes. Ainsi, dans sa déclaration, la secrétaire d'État à l'Éducation nationale et à la promotion civique, Dr Goulé Koudi a relevé que le thème retenu cette année, l'alphabétisation pour les peuples, la planète et la prospérité, invite à reconnaître que l'alphabétisation constitue la clé du succès, du développement et de l'insertion socio-professionnelle. Selon Dr Goulé Koudi, le Tchad a enregistré des avancées importantes dans le développement de l'alphabétisation et de l'éducation non formelle. Et ceci, dit-elle, sous l'impulsion du président de la République, Maréchal Mohamed Idriss Déby Itno. Toutefois, la secrétaire d'État à l'Éducation nationale de souligner que le Tchad est confronté à de nouveaux défis, notamment la transformation numérique et l'intelligence artificielle. C'est pourquoi, dit-elle, les programmes d'alphabétisation doivent évoluer afin de permettre aux apprenants de mieux comprendre leur environnement, de développer des compétences numériques et financières et d'adopter des pratiques durables dans l'agriculture et l'élevage. Le gouvernement réaffirme son engagement à faire de l'alphabétisation et de l'éducation non formelle un pilier de la refondation du système éducatif et du développement du capital humain, a-t-elle déclaré.
1: Et à Béchi, dans le cadre de la célébration de cette journée, des centres d'éducation non formelle ont été visités. C'est ce que nous dit Dido Mohamed Barga.
3: Il est un peu plus de 8 heures dans le quartier d'Inenetourou, au deuxième arrondissement de la ville d'Abich. Au centre Al-Haramen, le salle de classe commence à se remplir au tableau des lettres et des chiffres. Ici, l'âge n'a pas sa place. Jeunes filles et femmes adultes se retrouvent sur le même banc avec un objectif commun, apprendre ce qu'elles n'ont pas pu apprendre durant leur enfance. Pour certaines, c'est une première expérience scolaire. Pour d'autres, c'est une nouvelle chance de gagner en autonomie.
4: Nous avons manqué l'occasion d'étudier dans le passé et nous l'avons regretté. Mais grâce à la création de ce centre, nous avons eu accès à de nombreuses connaissances. Aujourd'hui, nous sommes capables de lire et d'écrire et nous cherchons toujours à améliorer nos connaissances.
3: Derrière ces gestes ordinaires se cache une véritable quête d'autonomie. Mais dans ce centre, l'apprentissage ne se limite pas à l'alphabétisation. Au centre Al-Haramen à Cherifine, comme au centre Zahra et au centre Omar Ibn Al-Khattab, l'éducation islamique occupe également une place importante dans la formation des apprenants.
5: Notre centre compte plus de 200 apprenantes. Parmi elles, plusieurs sont des femmes âgées de 40, 50 et parfois 70 ans. Beaucoup d'entre elles sont aujourd'hui capables de lire et d'écrire.
6: Notre centre a formé de nombreuses apprenantes à la lecture et à l'apprentissage du Saint-Coran. Nous évoluons conformément à notre calendrier de formation.
3: Ces structures offrent ainsi une seconde chance à celles qui, pour différentes raisons, n'ont pas pu suivre une scolarité classique. Mais cette mission se heurte encore à plusieurs contraintes. Le manque de locaux adaptés, l'insuffisance des salles de classe, le matériel pédagogique limité, le besoin de renforcer seule capacité des encadreurs figure parmi les principales difficultés rencontrées par ce centre. Malgré ces difficultés, la motivation ne faiblit pas. Dans la salle de cours, chaque nouvelle lettre apprise est une petite victoire. Chaque mot correctement lu approche un peu plus ces femmes et ces jeunes filles de leur objectif.
4: Avant de venir dans ce centre, nous ne connaissons presque rien de la langue française. Mais Dieu merci, grâce à ce centre, nous avons appris à lire, à écrire et à distinguer les lettres de l'alphabet.
3: Pour accompagner cette dynamique et améliorer la qualité de l'enseignement des sessions, des renforcements des capacités sont également organisés au profit des encadreurs.
6: Notre centre figure parmi les premiers à savoir former des femmes dans le domaine de l'éducation et de l'enseignement coranique. À travers cette initiative, nous souhaitons encourager d'autres centres à suivre cet exemple.
3: Une démarche saluée par les autorités éducatives de la province du Wataï.
7: Apprendre à lire et écrire permet à une femme d'être autonome, de mieux gérer sa vie quotidienne, d'aider sa famille et de participer davantage au développement de sa communauté.
3: À Abéché, les centres d'éducation non formelle offrent donc bien plus que de cours. Ici, chaque lettre apprise est une victoire. Chaque mot lu, une confiance retrouvée et chaque page écrite, une nouvelle étape vers l'autonomie. Abéché, Djido Mohamed Barka pour la Radio Tchad.
1: Tout autre régie est scruté à tête entre l'ambassadeur, représentant permanent du Tchad en Suisse, Ahmad Makaila, et le président du Conseil des droits de l'homme, ambassadeur Siddharto Reza de l'Indonésie. Les échanges entre les deux personnalités ont porté essentiellement sur la situation humanitaire et sécuritaire entre le Tchad et le Soudan. Information consignée dans un communiqué de presse et parcourue par Noudjé Marie Ngaradom Romaric.
8: La mission permanente de la République du Tchad à Genève, en Suisse, a pris part à la rencontre en marge des travaux de la 63e session du Conseil des droits de l'homme des Nations Unies consacrée au rapport de la mission internationale indépendante d'établissement des faits sur le Soudan. À cette occasion, le Tchad, par la voix de la mission permanente de la République du Tchad à Genève, a exprimé sa vive préoccupation face à la poursuite du conflit et à ses conséquences humanitaires et sécuritaires, notamment les déplacements massifs des populations et les difficultés d'accès à l'aide humanitaire. En outre, le Tchad a réaffirmé sa position de neutralité à l'égard des parties au conflit soudanais ainsi que son attachement au respect de la souveraineté, de l'intégrité territoriale, de l'indépendance du Soudan. Lors des échanges, l'ambassadeur Ahmad Makaila a fermement condamné toutes les atteintes aux populations civiles. Par contre, il appelle la communauté internationale à faire de la cessation des hostilités, la protection des civils, l'accès humanitaire et la recherche d'une solution politique durable et inclusive le principal objectif. À noter que cette session du 7 au 9 septembre 2026 sera l'occasion idéale d'examiner les rapports liés à la situation des droits humains dans plus de 40 pays.
1: Dans la suite de l'actu matin, les travaux du séminaire consacré aux enjeux de genre, fiscalité et modernisation de l'administration fiscale ont démarré hier dans un hôtel de la place. C'est une initiative de la Direction générale des impôts dans le cadre de la mise en œuvre des activités du projet Gender Equality in Taxation. La cérémonie d'ouverture a été dirigée par le directeur général des impôts, Bayari Bari Henry. Alaya Malmasra Myriam nous fait le point.
9: Ce projet vise à contribuer à la réduction des inégalités entre les femmes et les hommes dans les systèmes fiscaux et douanières en Afrique de l'Ouest et en Afrique centrale. Les participants se pencheront sur les mécanismes permettant d'intégrer l'approche genre au cœur des pratiques fiscales nationales et de moderniser le fonctionnement de l'administration. Pour la chef du projet Gender Equality in Taxation et Expertisme France, Hawa Benjai, moderniser une administration, ce n'est pas seulement mettre en place des nouveaux outils ou des nouveaux processus, mais c'est de faire le choix sur la manière d'organiser les services, produire et utiliser les données afin d'accompagner les usagers. Arnaud Godinot, conseiller du ministre d'État, ministre des Finances, du Budget, de l'Économie, du Plan et de la Coopération internationale, a pour sa part relevé que cette démarche intervient dans la mise à nouveau des égalités et aussi de rééquilibrage de la fiscalité entre hommes et femmes dans leur interaction l'action sociale, économique et culturelle. Le directeur général des impôts, Bayrari Barry Henry, a souligné que la modernisation d'une administration fiscale ne peut plus être appréciée à travers l'augmentation des recettes, l'information des procédures ou la dématérialisation des services. Elle doit également être appréciée à travers sa capacité à être inclusive, accessible, équitable et attentive aux réalités des différentes catégories de contribuables.
1: Et à présent, nous parlons du port de l'uniforme communément appelé d'honneur et qui est devenu un phénomène de mode, que ce soit dans les cérémonies de réjouissance ou de deuil. Nekolomé Rosine s'est intéressée à la question. Suivez son reportage.
10: Le port de l'uniforme communément appelé d'honneur est devenu une mode grandissante de nos jours en N'Djamena et dans quelques localités du pays. Ces uniformes sont généralement arborés par les parents, amis et connaissances lors de la dot, des mariages et anniversaires. Ces habits identiques constituent une communion d'ensemble créant des souvenirs, mais la plupart des personnes, malgré les moyens limités, s'endettent pour s'en procurer.
11: Quelqu'un est en deuil, seul moyen de le soutenir. Si tu n'as pas le moyen de le soutenir, il faut venir moralement. Mais du moment où tu te focalises rien seulement sur les donneurs, même si donneur c'est à 15 000 tu payes, à 50 000 tu payes.
12: Pour certaines personnes, ça les avantage un peu aussi. Quoi? Parce qu'ils prennent ça au marché. Et à 2 500 par exemple, ils vendent à 3 000. Et les bénéfices qui restent, les 500, ils cotisent ça ensemble pour pouvoir réaliser également les funérailles. Mais de l'autre côté, ça n'avantage pas.
13: Normalement, on devait d'abord se focaliser sur la personne qui est morte, s'il y a telle chose pour trouver, et puis voilà, accueillir les gens qui vont venir leur donner de l'eau. On préfère coudre les uniformes. Je n'encourage pas. Il y a encore beaucoup d'autres soeurs qui n'ont pas de moyens. Mais quand ils voient les amis en train de prendre les uniformes, elles se livrent à certaines pratiques. Il faudrait qu'on revoie cette manière de faire là.
10: Au-delà des cérémonies de réjouissance, cette pratique de port d'uniforme est aussi observée lors des cérémonies funèbres. Petit-fils, arrière-petit-fils, tante, cousin, cousine, tous se procurent ces uniformes. Question de rendre un dernier hommage à le regretter. Dimalangar Madibaye, pasteur de l'église Assemblée chrétienne Ruboko, relève que cette pratique n'est pas conforme à la religion

0: importation dans l'histoire de l'Église. Nous sommes déjà à 100 ans de l'Église, parce que la plupart des églises, que ce soit Assemblée chrétienne au Tchad, Église évangélique au Tchad, Église fraternelle luthérienne au Tchad, ces églises que je viens de citer, bien d'autres ont déjà mis 100 ans. Et depuis que ces églises sont arrivées au Tchad, on n'a jamais vu ce genre de pratique. C'est pas pour dire qu'il n'y a pas eu de cas de décès. Il y avait eu certainement beaucoup de cas de décès que les églises ont géré.
1: Le sociologue Arnaud Ntilmbay, pour sa part, souligne que le port de ces uniformes ne font pas partie de la tradition tchadienne.
2: Cette pratique est en train de devenir un peu toxique. Pourquoi ? Parce que quand il s'agit de venir véritablement en aide à quelqu'un, on ne le fait pas. Mais on préfère plutôt utiliser de grosses sommes pour ne serait-ce nous afficher au cours d'un dé qu'on gère. Est-ce que, avec les larmes dans les yeux, a-t-on véritablement besoin de porter cet uniforme-là pour dire que nous appartenons à tel groupe ou bien nous appartenons à telle organisation sociale? Il y a une manière de nous recueillir ici au Tchad. On peut venir simplement nous recueillir avec cette famille en dé et lui apporter également toutes nos contributions matérielles, financières et que sera pour que cette famille puisse se relever au détriment des fonds que nous injectons de manière beaucoup plus arbitraire.
1: Bien que le port des uniformes soit devenu une mode dans la société tchadienne, il est préférable de pratiquer nos us et coutumes afin de préserver nos valeurs culturelles et ancestrales.
3: Un reportage signé Nekorome Rosine. Puis cette information en bref avant de nous séparer. 9 septembre 1999, la date rappelle l'adoption de la déclaration de Sirtang Libye posant les bases de la création de l'Union africaine. L'objectif était de remplacer l'OUA, Organisation de l'Unité africaine, par l'UEA, Union africaine, afin d'accélérer l'intégration politique et économique du continent. Et cette déclaration a conduit à la création de l'UEA en 2002. Depuis que sa création, l'UEA s'est efforcée à réaliser l'intégration africaine, à soutenir et à autonomiser les pays africains dans l'économie mondiale et de résoudre les problèmes sociaux, économiques et politiques à multiples aspects auxquels le continent fait face actuellement, afin de parvenir à une Afrique plus intégrée, prospère et globale. Et à 6h passées exactement de 44 minutes ici au studio 3 de Radio Tchad, mesdames, messieurs, ainsi se referme Tchad Actu Matin de ce mercredi 9 septembre 2026. Merci à toutes et à tous de l'avoir suivi. La mise en onde a été assurée par Tchobo et Gabriel au micro pour la présentation. Je suis Harmonie Béaloum. Passez une agréable journée en compagnie des programmes de Radio Tchad.

Mesdames et messieurs, bienvenue à l'écoute de vos avis et conseils agrométéorologiques de la première décade de septembre, valable jusqu'au 15 septembre 2026. Prévision. À la première décade de septembre, les activités de l'anticyclone des Açores et celles de l'anticyclone de Sainte-Hélène demeureront intenses. Le front intertropical FIT poussiera autour du 17e degré de latitude nord, ce qui occasionnera des pluies faibles à modérées dans les localités situées au sud du FIT. À cet effet, il est conseillé aux agriculteurs et éleveurs ce qui suit. Profiter avec la première décade de septembre pour finir les derniers sarclages, faire le nettoyage et le répiquage de sorgho de décru et préparer les parcelles pour les cultures maraîchères pour pallier en partie aux problèmes de déficit pluviométrique en cours, diversifier les sources de revenus en s'adonnant aux activités génératrices de revenus, orienter les troupeaux vers les zones disposant de pâturages et des points d'eau. Dans la zone sahélienne, anticiper les mouvements de transhumance face au déficit de pâturage, surveiller et protéger les cultures contre les ravageurs et d'autres ennemis des cultures, se baser sur les informations climatiques pour mieux planifier les activités agricoles et pastorales, enfin renforcer l'encadrement des producteurs sur la gestion de l'eau. Voilà, c'est tout pour ce bulletin agrométéo. Merci de l'avoir suivi. Au revoir et à la prochaine décade. Prise de son, Omel Medamdié. Réalisation Abdoulaye Toche. Présentation Benan Selaye.

6 heures passées de 48 minutes, vous venez là de suivre Tchad Actu Matin avec Harmony Bialoum. Je vous donne à présent la suite, manche, seconde suite, voilà, la suite et fin de vos avis et communiqués. Peuple du département de la Doudié, fille et fils du Logono occidental, c'est avec une profonde douleur et une vive consternation que nous annonçons le décès de Sa Majesté Dak Nyamyoum Kodion Richard, chef de canton de Massa, décès survenu le lundi 31 août 2026 à Mondou des suites de maladie. Par sa disparition, la chefferie traditionnelle de Massa perd son guide. La communauté de la Doudié, une grande figure, et notre peuple, un homme de tradition, de cohésion et de rassemblement. Sa mémoire restera vivante pour toujours. Le programme des obsèques se présente comme suit. Vendredi 11 septembre 2026, 14 heures mise en bière à la morgue de l'hôpital central de Mondou, puis départ du cortège pour le canton de Massa et veillée de prière au domicile familial. Samedi 12 septembre 2026, 8 heures, cérémonie funèbre et inhumation au canton de Massa. La famille, les proches et la communauté de Massa invitent les filles et fils de la Doudié, les autorités traditionnelles, administratives et religieuses, ainsi que toutes les personnes éprises de paix et de fraternité, à se joindre à elles dans la prière, le recueillement et la solidarité. Sa Majesté Dak Nyamyoum Richard s'en est allé, mais son héritage restera à jamais un patrimoine commun. Que son âme repose en paix. Djumadoum Bedoum, chef de la communauté de Kou-Est, Sanebaye Djumasde Armand, Ngargos Mosda, Nadilem Djumalde, François, Jean Yo Sanengar, Eric Goulbe, Maître Réunoudi Prosper, la grande famille Sanebaye, le clan Mabaye Douguinegué, Samuel Ndoninga et Dien Djimte Djimassal, tous du côté paternel, Sa Majesté Asimbaye Tam, chef de la communauté d'Aï, Ngarmbo Pascal, Badoua Modestine Ngebo Daniel, pasteur Malachi Ngartolo et les enfants Dorcas du côté maternel ont la profonde douleur d'annoncer le décès du regretté Dingam Nodji Djimassde Séraphin, fils de Sanebaye Armand et de feu Merci Ngarmbo, décès survenu des suites de maladie à l'hôpital de l'Union, appelé communément américain, le dimanche 16 septembre 2026. Cet avis de décès s'adresse à Sa Majesté Bekad Onésime, chef de canton de Béboto, Toingar Jacques, chef de village de Béboto, toute la famille Mbaye Douningue, Djimasde Adoua, Alomé, Siméon Piquet à Gosbeida, Dingemadji Bob à Paris, il y a parlant de deux côtés de Doba, Mondo, Sar, d'ici et d'ailleurs. Le lieu de recueillement se trouve chez Singende Sanebaye Séverin à Toukra, situé côté droit de la route opposée du cimetière de Toukra. L'enterrement a lieu au cimetière de Toukra ce mercredi. Dieu a donné, Dieu a repris, que le nom de l'Éternel soit glorifié à jamais. Paix à son âme. Golbassia Pascal, Djous Clément, Ayoudi Patrice Sabakna, Nestor Ngolso, Pierre Abadamou François, Dabkassia Makara, Soa Pascal, Baïsama Kadakna, Inigolo Ndom, Lisette Gam Norbert, Adumbi Ababa, Kassamsou Daniel Dogosso Bernard, Fissou Henri Yandai, Aboina Gérard, Tchak Blou, Aboina Yoroka, Baïsana Gilang, Munkang Daniel Ayakmou, Laurent Olosu, Bouba Dadama, Johanna Ligita, Anjefa Kinga, Elgoni, Aflegem Jacob Samba, Ir Oussa Ayang, Ngana Adjedem Gaspar, Silina Nimege Bernard, Ngarta Vandeo, Adibera Alifa, Tosi Gong Yong, André Arun Tigé, Dubji Samson, Lévi Unvang, Samsia Mayona, Mathieu Danga, John Blaise, Avutu, Sakamu Balamto, Goumatna, bienvenue Famargue, Gavusuna Gage, Ndima Luna et toute la communauté Léo, Domo, Djargaï, Monogoui annoncent le décès de leur épouse, mère et grand-mère, Madame Sabartan, née Yugusa Elisabeth. Yugusa Elisabeth est décédée le mardi 8 septembre 2026 en Djamena, du sud de maladie. Cet avis de décès s'adresse à Sa Majesté, le chef du canton de Domo, Service Michel, Sabour Antoine Toussa Pala, les chefs des villages Djargaï 1 et 2, le chef de village de Domo Dagada, Batmigé Jonas, Baïsalam Toussa Bereo,
Kaima Bun Langu, Kamara Sabartang, Alo Sabartang, Anem Sabartang, Garwa André, Gagio Sabartang à Pont Carroual, Alifa Pierre à Baïkoro et tous les parents des villages Djargaï 1 et 2, la famille de Monogoy, de Ndjamena et du village Simina Sadang, Laurent Olosso, Semkadi Aluna Widjing, Alifa Salina, service Adawa, Adamo Zigatna, Lokosi Mbangbasa, Toussa Bangor, Marigé Dogosu, Pasteur Djaï Douang, Gagé, Bawadi Mogoma, Raymond Aglendeng, Pierre Dividi, Luca Jobdurang, Mana Jobduna, Toussa Moulko, Ayagumu, David Boy Parkim, Gadambi Doxidi, Thomas Tourdaï, Aouzou Gama, Bengero Dos Santos, Walira Bruno et Mabagay Dogoso Tousakelo, Ayonoma Dividi Fidel Adjarmaya, Karamo Dogoso Alaï, les parents de Gounougaya, de Koyom, Djouman, les belles familles de Kori, Korio, de Kasui, Berem de Djarao, Djambi, Noël Amoulan Maina, Mawili Biz Toussa Monogoy. Le recueillement est au domicile de son fils Djous Clément au sud de l'église catholique Bienheureux Isidore Bankandja de Walia, Gorée. Les parents du village sont prêts de rester sur place car la dépouille sera acheminée au village d'Omo Dagada le vendredi 11 septembre 2026 et sera inhumée le 12 septembre 2026. Que l'âme de la défunte repose en paix. Remerciement enfin les enfants Sap, la veuve Mbouna Anne-Marie et les enfants Mbouna. Remercie du fond de cœur tous ceux qui de près ou de loin ont contribué moralement, matériellement, spirituellement et financièrement lors des décès de leur frère, époux et père Mbouna Madé Barnabas, décès survenu le 10 juin 2026 à Koundoul. Ces remerciements s'adressent à l'église Bethanie et à tous ses fidèles, aux enfants Sap en général, à la famille Gamard de N'Djamena et les beaux-parents de Eric Gamard, à la famille Colop Succès de N'Djamena, au ministère de la Jeunesse et des Sports, à la Fédération tchadienne des natations FETNA, à la communauté Kim, Iré, Djouman et Kolobo, à la famille Mouk Zoulnaké, aux anciens élèves du CEG de Bousso, à la belle famille Mongo de N'Djamena, à la belle famille Daï de N'Djamena, à la belle famille Gabri de N'Djamena, à la cellule de prière de Abena, aux voisins du quartier Abena, aux anciennes collaboratrices du Centre national de traitement de fistules, à la délégation venue de Koundoul, aux fossoyeurs, que tous reçoivent ici la bénédiction de Dieu en Jésus-Christ. Amen. Lire dans 1 Corinthiens, chapitre 15, verset 58. Une fois de plus, Radio Tchad, par ma voix, présente et réitère ses sincères condoléances et compassions à l'endroit des familles endeuillées.

L'arbitre va siffler. Et voilà, c'est pratiquement terminé pour cette tranche baptisée les matinales acte 3 de ce mercredi 9-9-2026. Merci infiniment à vous qui avez accepté de monter à bord avec nous depuis 5 heures pile. Vous a servi depuis 5 heures. C'était la petite histoire de Tchoboué Gabriel, qui va céder sa place d'un moment à l'autre à Sangwe Koyankreyo. La régie d'antenne, c'est la haute instance de contrôle. Nos amis techniciens qui sont là-bas grédiers sur la mise en onde. Nous avons aussi la présence de nos amis du côté de la régie générale, régie de recettes, Gridia. Locomotion, il s'agit de Abou Walagira. Et vous, les innombrables auditrices et auditeurs, vous faites partie intégrante de mon équipe à chaque fois que j'ai le mic. Et pour ce faire, je vous fais porter toujours la casquette de célébrité. Vous êtes célèbre en vous-même. La protection blindée de Neuma est postée à l'entrée. Au micro, casque et parole, je suis tenant Jean-Yves Legrand, l'unique en son genre avec ses qualités et ses défauts. Appelez-moi le distingo. Bonjour, bonsoir, pas de panique. C'est toujours moi, l'original et non pas la copie. Je serai ravi de vous retrouver, Inch'Allah, demain, jeudi, dans acte 4 de votre programme Les Matinales. D'ici là, portez-vous bien. Les amis, qu'est-ce qu'on dit? À tout à l'heure.

감사합니다.

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0: Mesdames, messieurs, bienvenue sur ce deuxième volet de votre magazine consacré à la gestion des cimetières. Au micro, je suis Yana Madseline. La tombe est censée être la représentation d'un défunt, mais de nos jours, l'on constate dans les cimetières que les tombes ne sont pas respectées, parfois dégradées de manière intentionnelle par certains individus. Face à cet acte manqué, nous nous sommes retournés vers les leaders religieux, le père Najitog Prudent, le pasteur Altana Jérôme et Cheikh Abdoulaye Mahamat Djarmon pour avoir leur point de vue par rapport à cette pratique.
1: Le constat que vous faites est réel, il est patent et c'est triste. Profaner, traiter avec mépris, c'est-à-dire qu'à un certain moment, on ne les respecte plus. C'est en réalité ça la question. Plus de respect pour les tombes, sa conjecture, plus de respect pour les défunts. En effet, certaines personnes ont sorti le cimetière de son contexte. Pour ainsi dire, le cimetière est devenu des WC, des dépotoirs, pire encore, des lieux de rendez-vous. Et tenez-vous bien, il est devenu le lieu où les gens essayent de faire des désordres. Pour le dire crûment, les tombes sont devenues des lits pour les rapports sexuels de certains citoyens, et c'est vrai. Il y a beaucoup de témoignages à ce sujet. Néanmoins, transformer le cimetière en d'autres lieux malsains, c'est tout simplement un non-sens. Ces personnes qui le font attirent sur elles, malheureusement, la malédiction de la nature, parce que normalement, ces pratiques ne sont pas requises dans une société normale. On n'a pas besoin d'être chrétien, musulman ou animiste pour comprendre la nature et pour comprendre l'importance du cimetière. Vous savez, le cimetière, c'est notre maison commune. Tous nous passerons par là pour notre repos éternel. La vie actuelle, elle est tout simplement une vie éphémère, tandis que la mort, elle est définitive. Nous mourrons pour toujours. Alors, c'est tout simplement une ignorance crasse de banaliser un cimetière. En d'autres termes, banaliser un cimetière, c'est autant banaliser la maison qui va nous accueillir le jour où nous allons nous aussi mourir. Par ailleurs, le cimetière a toujours été conçu comme le lieu sacré où reposent les trépassés. C'est la maison des gens, c'est la concession des individus. D'antan, on fait toujours silence quand on traverse un cimetière, justement pour ne pas déranger ceux qui dorment. Aujourd'hui, cette notion semble obsolète. Plus de silence au cimetière. En réalité, je comprends tout simplement que c'est une question de civisme, mais en même temps, c'est une question de bon sens qu'il faut tout simplement renouveler. Ceux ou celles qui profanent les tombes sont simplement des personnes, je dirais, dénaturées, qui n'ont aucun sens de la dignité des vivants, aucun sens de la dignité des morts. Et donc, n'ont aucune dignité et de respect pour eux-mêmes. Il faut dire que les morts sont des personnes que nous avons connues, des personnes que nous avons aimées, des personnes avec qui nous avons fait un bout de chemin ensemble. Alors, comment comprendre qu'à leur décès, nous venons profaner leur tombe? Les personnes qui se livrent tout simplement à ces pratiques ont besoin d'une rééducation.
0: Bien, mon père, quel conseil donnerez-vous à la population tchadienne qui vous écoute?
1: Devant un cimetière, un vieux cimetière, il est écrit ceci, et ça m'a vraiment frappé, je voudrais partager avec vous avant de donner le conseil. Il est écrit, ce que nous sommes, vous le serez, ce que vous êtes, nous l'avons été. Ça signifie que ce sont les paroles des morts. Ceux et celles qui m'écoutent seront demain des morts, seront demain des défunts, des défunts, tout comme moi d'ailleurs. Alors, le seul conseil à donner, c'est une exhortation à nous tous. Nous devons être tous les gardiens de nos cimetières, que ce soit des cimetières chrétiens ou que ce soit des cimetières musulmans. Nous devons être les gardiens de nos cimetières, car cela relève du respect à donner à nos morts. Respecter les cimetières ou les tombes et les entretenir signifie ne pas oublier la mémoire de ceux et celles qui étaient comme nous et qui, aujourd'hui, nous attendent de l'autre côté. Le jour de notre trépas, ce sont eux qui vont nous accueillir. Pour nos cimetières, je retiens tout simplement trois verbes. Respecter, protéger et entretenir. Respecter nos cimetières, nos tombes. Protéger nos cimetières, nos tombes. Et les entretenir. Nous avons donc une obligation, un devoir moral d'entretenir déjà la maison qui sera demain notre demeure éternelle.
0: Merci beaucoup, Père, pour ce partage d'ensemble. Bonjour, pasteur.
2: Bonjour.
0: Vous, en tant que leader religieux, que dites-vous à ceux qui profanent les tombes?
2: La tombe représente quelque chose de très important dans la culture chrétienne. Et quand tu lis la parole de Dieu dans la Bible parle des tombes de nos pères. Les gens, ils réfléchissent, c'est un souvenir que les vivants veulent garder par rapport à des êtres chers qui sont partis, qui sont décédés, qui sont morts. Donc, la tombe a un sens très important. Et les gens, ils prennent des soins pour garder les tombes, justement, par rapport à cette question de profanation. Quand on profane quelque chose, c'est-à-dire quelque chose de sacré, et on vient le souiller. Hein, et la profanation, c'est cette action-là de souiller, d'enlever la valeur sacrée de quelque chose. Comme par exemple, pour la tombe, les gens vont aller creuser, casser. Alors, on a entendu même des gens qui vont aller jusqu'à déterrer les corps pour dépouiller les corps des bijoux. Et ça, c'est quelque chose qui est, pour nous, dans le langage chrétien, abominable. C'est une abomination par rapport même à la morale, à l'éthique chrétienne. Donc, ce qu'on peut dire, c'est déconseiller formellement les gens. Même les gens qui font ça, là, ils doivent savoir qu'ils sont des morts en sursis. Tout le monde mourra et il faudra respecter les morts. C'est le manque de respect de nos morts qui amène les gens aller même sur les cimetières faire des choses. Le cimetière, c'est le lieu de repos de ceux qui nous ont précédés. Et il faudra vraiment respecter cela, parce que ça nous concerne tous. J'étais en France, j'ai visité un cimetière, visité la tombe d'un parent. Un parent m'a accompagné. On est arrivé, c'était un cimetière bien fermé, et un gardien de la mairie était là. Il nous a reçus, on a rempli une fiche. À l'entrée, j'ai lu ceci: respectez notre repos. Hier, nous étions comme vous. Demain, vous serez comme nous. Cette écriture-là dit long par rapport aux morts. Les morts, dans leur tombe, au cimetière, c'est leur lieu de repos. Nous devons respecter. Mais aller jusqu'à profaner, casser, c'est vraiment quelque chose à ne pas faire, et la Bible condamne cela. Et nous voyons bien, comme je l'ai dit, par exemple, si on voit l'histoire de Néhémie qui est parti rebâtir les murs de Jérusalem, c'était à cause des tombes de ses pères. Il a dit au roi, mais comment puis-je être content si les murs qui entouraient les tombes de mes pères sont en ruine? Et il a demandé au roi d'aller rebâtir les murs de Jérusalem. Néhémie chapitre 2, verset 1 à 5, on peut lire ces choses pour montrer la valeur de la tombe qu'il ne faudra pas profaner. Nous devons consacrer un respect total, absolu, pour nos morts, pour les tombes. Donc, on déconseille formellement à ces gens-là, c'est parce qu'ils ne savent pas, mais ce n'est pas des choses à faire. Parce que la mort nous concerne tous. Il faut réfléchir simplement à ce que je suis en train de faire, même si c'est quelqu'un qui est mort. Quand arrivera-t-il à mon tour? La chrétienté a une pensée vraiment pieuse, sacrée pour les morts, parce que les morts, c'est la voie que Dieu a donnée, c'est un décret de Dieu qui nous concerne tous. Et quand quelqu'un meurt, il faut respecter, et respecter son repos dans sa tombe. Et cette tombe-là même, la Bible nous dit aussi que un jour, ces tombes vont s'ouvrir, la résurrection. Tous ceux qui sont en Christ vont ressusciter. Donc, c'est quelque chose de temporaire qui va montrer sa gloire plus tard. Donc, c'est très important de respecter les tombes, pas les profaner. Merci.
0: Bonjour, Cheikh Abdoulaye Mahamat Djarmon.
3: Bonjour.
0: Vous, en tant que musulman, que dites-vous à ceux qui profanent les tombes?
3: Au nom d'Allah, le tout miséricordieux, le très miséricordieux, salut et bénédiction d'Allah soit sur le prophète Mohammed. La profanation des tombes est un acte qui est universellement condamné, et plus particulièrement au sein de la tradition islamique. Dans l'islam, le respect dû aux défunts est une valeur fondamentale. Les principes principaux qui éclairent cette position sont le respect du corps et de la sépulture. L'islam enseigne que le corps humain, qu'il soit vivant ou mort, possède une dignité sacrée. Le prophète Mohammed, qu'Allah le bénisse et le salue, a souligné que briser l'os d'un mort est un acte aussi grave que briser l'os d'un vivant. La tombe est considérée comme un lieu de repos, un sanctuaire qui doit être préservé de toute atteinte. Deuxièmement, il y a l'interdiction également de l'agression. La loi islamique interdit strictement toute forme d'agression contre les cimetières, qu'il s'agisse de destruction, de vol ou de manque de respect envers les sépultures. Il est prescrit de maintenir les lieux de sépulture avec dignité et sérénité. Il y a également la responsabilité devant Dieu, devant Allah. La profanation est perçue non seulement comme une offense envers les familles des défunts et la société, mais surtout comme une transgression grave devant Allah. Dans la vision islamique, chaque être humain devra rendre compte de ses actes. Et le respect des droits des autres, incluant les défunts, est au cœur de la justice divine. Et également, il y a la sacralité du lieu, c'est-à-dire les cimetières dans la culture musulmane sont des lieux de méditation sur la finitude de la vie et le rappel de la vie future. Les troubler est considéré comme un acte de grande ignorance et d'immoralité qui porte atteinte à la paix spirituelle que ces lieux sont censés incarner. En somme, l'islam prône le respect, la paix et la dignité tant pour les vivants que pour ceux qui nous ont quittés. Toute forme de profanation est donc en contradiction totale avec les enseignements de la religion musulmane.
0: Eh bien, cheikh, quel conseil donneriez-vous à la population tchadienne qui vous écoute?
3: La tradition islamique est très explicite sur le respect dû aux défunts et à leur sépulture. Ce respect découle du principe fondamental que l'être humain est honoré par Allah de son vivant, conserve cette dignité après sa mort. Allah dit, certes, nous avons honoré le fils d'Adam. Alors, à partir de là, les hadiths du prophète Mohammed, qu'Allah le bénisse et le salue, qui dit, briser l'os d'un mort est semblable au fait de briser l'os d'un vivant. Donc ce hadith est la base juridique morale utilisée par les savants pour interdire toute profanation, mutilation ou manipulation irrespectueuse du corps d'un défunt. Donc il est établi une égalité de dignité entre le corps vivant et le corps mort. Donc il faut absolument respecter les espaces funéraires. Et l'islam prescrit une conduite respectueuse au sein même des cimetières, ce qui exclut naturellement tout acte de vandalisme ou de profanation. En islam, il est même interdit de s'asseoir sur les tombes. Il y a un hadith pour ça. Le prophète Mohammed, qu'Allah le bénisse et le salue, a dit qu'un homme s'assoit sur un charbon ardent qui brûle ses vêtements jusqu'à atteindre sa peau est préférable pour lui que de s'asseoir sur une tombe. Voilà, vous voyez, on remarque beaucoup de gens prennent la tombe comme une chaise. Certains dorment même dessus.
0: Il y a ceux qui viennent faire également leurs besoins sur la tombe.
3: Qu'Allah nous préserve. Voilà, par exemple, à la mairie ou à la municipalité, de chercher à clôturer les cimetières. Voilà, et même de mettre, comment dire, un gardien. Lorsque les gens entrent, ils doivent respecter le lieu et s'enregistrer avant de pénétrer dans ce cimetière et de ressortir. S'ils veulent se recueillir ou faire la prière pour les morts. Parce que même nos parents qui sont dans l'au-delà ont besoin de nos prières. Et les visiter nous rappellent également qu'un jour, on sera avec eux. Voilà. Et il y a un hadith où le prophète Mohammed, qu'Allah le bénisse et le salue, dit Akfiru min vikri hadim lazat. Qui veut dire multiplier le rappel du destructeur ou de ce qui brise les plaisirs, la mort. Les cimetières nous rappellent déjà que nous sommes des étrangers sur cette terre et qu'un jour on doit la quitter. Donc on doit absolument respecter les morts. En islam, il est même interdit de construire sur les tombes. Dans un hadith célèbre rapporté par Jabr, le prophète Mohammed, qu'Allah le bénisse et le salue, a interdit même de crépir la tombe, d'écrire dessus, de s'y asseoir et de construire par-dessus. Ces interdictions visent à maintenir une simplicité qui préserve la dignité de la tombe, évitant toute forme de glorification ou d'outrage. Donc la position islamique est claire. Le mort a des droits et parmi ceux-ci figure le droit à l'intégrité de sa dépouille, le droit au repos de sa sépulture. La profanation est donc vue non seulement comme un crime social, mais comme une transgression directe de la sacralité établi par Allah.
0: Merci, Cheikh, d'avoir accepté cet entretien.
3: Merci beaucoup.
0: Dans cette dernière partie de ce numéro de notre magazine consacré à la gestion des cimetières, nous allons parler des impacts sanitaires que peuvent engendrer la profanation des tombes avec le docteur Djumadjumbay Christian, médecin généraliste. Bonjour docteur.
4: Bonjour, je dirais tout simplement que c'est un problème d'incivisme et une crise de l'assainissement.
0: Oui.
4: Ce comportement, ça traduit ce que nous appelons donc le péril fécal et ça met en exergue deux situations majeures par exemple. La première situation, je dirais que c'est une rupture du contrat social et de l'éthique ou si vous me permettez le terme, c'est une désacralisation. Parce que dans nos différentes cultures, quand on entend cimetière, c'est un lieu sacré, un lieu de recueillement, pas seulement pour les personnes déjà décédées, mais aussi pour leurs familles. Mais lorsque les gens transforment ça en une zone où il faut venir se mettre à l'aise, je pense que c'est vraiment un manque de respect et de dignité pour les décès et pour leurs familles. Mmh. Ensuite, il y a aussi une question de manque d'infrastructure urbaine. Nous voyons qu'il y a une demande croissante qui fait que les gens se rapprochent maintenant ou bien l'agglomération se rapproche du cimetière. Donc pour les gens qui arrivent là-bas, bon, c'est pas urgent de construire des latrines par exemple parce qu'il y a un espace vide qui est là quelque part, donc pour aller se soulager là-bas, en attendant que les latrines puissent être construites ou bien la précarité aussi entre là en ligne de compte. Donc pour moi, cette histoire est une question d'incivisme et une question de crise d'assainissement. Et cela interpelle donc différentes couches, notamment les autorités publiques, les leaders communautaires et même les acteurs de la santé pour assurer donc une bonne éducation citoyenne et améliorer l'accès aux...
0: Bien, docteur, quelles sont les conséquences sanitaires?
4: On parlera beaucoup plus des risques épidémiologiques parce que ici, nous avons la contamination des sols et des nappes phréatiques, parce qu'il y a des gens qui viennent défiler à l'air libre. Il y a des puits qui sont construits un peu au voisinage et autres. Donc, cela peut entraîner donc une infiltration dans le sol et cela peut entraîner une transmission de maladies par le péril fécal. Nous avons, par exemple, la pullulation des mouches qui peuvent se déposer sur les fesses ou bien les excrétats et puis aller les poser sur les aliments. Nous avons aussi beaucoup d'insectes qui peuvent proliférer et engendrer des maladies comme la dysenterie, la fièvre typhoïde, même les amibiases et autres. Il y a aussi certains parasites qui peuvent se développer, notamment les ankylostomes qui sont à l'origine de la bilharziose ou bien les ascaris et autres parasitoses qui peuvent être à l'origine de cela. Donc, les conséquences sanitaires sont beaucoup plus, comme on vient de le dire, c'est le risque épidémiologique qui est majeur et qui peut entraîner des maladies diarrhéiques pour lesquelles les enfants et les personnes âgées sont les plus vulnérables.
0: Merci, docteur.
4: Merci à vous de m'avoir.
0: Mesdames, Messieurs, ainsi enfin le volet 2 de votre magazine sur la gestion des cimetières. Prise de son, Omel, Mesdames, Messieurs, Jean de Dieu. Une réalisation de Abdoulaye Toche était à la présentation Yana Matsiline. Merci pour votre oreille attentive.

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Ça, c'est bon, on va faire un jarabé.

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Auditeurs à l'écoute de la radio diffusion nationale tchadienne, bonjour et bienvenue à Antenne Midi de Radio Tchad de ce mercredi 9 septembre 2026. Ravie de vous savoir nombreuses côté à vos postes récepteurs et très contente aussi de savoir que vous êtes restés côté à vos postes récepteurs. Question qu'on puisse être ensemble ce mercredi 9 septembre 2025. Notre menu du jour, 9, 12h et 10 minutes, votre émission Gardez l'écoute qui sera animée et présentée par Mac Alex. À 13h et 10 minutes, votre magazine sur l'accueil dans les hôpitaux. 13h35, votre chemise des avis et communiqués. À 13h55, les publicités. 14h, tiens d'actualité, midi, le journal. 14h30, la suite de vos avis et communiqués. 15h, marquera la fin de cette tranche d'animation. On se dira au revoir pour céder notre place à une autre équipe. L'équipe qui est avec moi est composée à la régie d'antenne de Bayonne, Balois sous beau fils, moment de maroum personnel. Nos amis de Centre Émetteur de Grédia sur la mise en onde, ceux de la maintenance, régie des 7 informatiques sont avec nous et ce jusqu'à 15h. Ils gèrent les 12 000 boutons de la console.

0: Dans ce studio pour l'animation et la présentation, nous sommes deux.
1: Machonou Israël Ngasatom.
0: Mota Darnas Blondine, eh bien, nous prenons notre toute première ponctuation musicale à 12h05. Eh bien, nous retrouvons Fangbo Gédéon qui nous chante ici, auteur de ma louange.

0: Nous sommes à 12h08 dans nos studios Israël. Nous retrouvons Afrotronix qui nous chante ici N'Djamena Alamana. Le temps de permettre à Mac Alex de venir s'installer pour l'émission. Gardez l'écoute.
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Bonjour à toutes et à tous, très heureux de vous retrouver sur les ondes de la radiodiffusion nationale tchadienne pour un nouveau numéro de votre émission interactive. Gardez l'écoute. Oui, gardez l'écoute parce qu'aujourd'hui encore, nous avons beaucoup de choses à partager, à découvrir et surtout à discuter avec vous. Nous sommes mercredi 9 septembre 2026, déjà le troisième numéro de notre rendez-vous cette semaine. Lundi, nous avons lancé la semaine ensemble. Mardi, nous avons poursuivi l'aventure et aujourd'hui, nous continuons sur notre lancée avec la même énergie, la même proximité et cette volonté de faire de garder l'écoute votre espace d'expression. Ici, votre voix compte, vos réactions comptent, vos coups de cœur, vos suggestions et même vos petites anecdotes ont leur place. Alors que vous soyez à la maison, au bureau, en déplacement, dans votre boutique, au marché ou quelque part ailleurs au Tchad, restez bien avec nous. Et surtout, ne restez pas seulement à l'écoute, participez, prenez votre téléphone, appelez-nous au 611-53-53-20 parce que garder l'écoute, c'est votre émission, mais surtout votre parole au bout du micro. Nous sommes ensemble pour 50 minutes de musique, d'échange et de bonne humeur. Et alors, vous savez ce que vous devez faire, installez-vous confortablement, le volume un peu plus haut, le téléphone à portée de main et surtout gardez l'écoute. Vous êtes sur la radiodiffusion nationale tchadienne et voici l'équipe du jour. Nous avons à la technique Samwe Kouyankreyo, assisté de Zenaba, Ali Younous, Malkag Florence et également de Rokadi Freddy. À la régie d'antenne, nous avons Balou Apis. Ah oui, désormais à Koundoul. Oui, c'est là-bas, c'est tout son adresse, maintenant son domicile. Au micro, je suis votre humble serviteur, appelez-moi comme vous voulez, Alexis Dimasra ou Mac Alex. Voici les trois questions du jour. La première question, quand célèbre-t-on la Journée internationale de la jeunesse? Quand célèbre-t-on la Journée internationale de la jeunesse? Deuxième question, que signifie SOS? Que signifie SOS? Et enfin, à qui peut-on attribuer cette citation? Nous sommes tous résignés à la mort. C'est à la vie que nous n'arrivons pas à nous résigner. Nous sommes tous résignés à la mort. C'est à la vie que nous n'arrivons pas à nous résigner. 6153-53-2061-53-53-20. Mesdames, messieurs, on débute la musique et on rend hommage à un des rappeurs qui est parti, rappeur gospel, Teddy Sunshine, qui a été inhumé le samedi dernier.

Ah oui, j'ai changé sur l'un des titres du regretté, te dit repris ici, hein, surtout samplé par ses pairs du syndicat Toumaï Rap, ceux qui ont cheminé avec lui de son vivant, bien sûr. Un jeune rappeur, bon, ancien dans le rap, bien sûr, mais il est jeune, il est mort à fleur d'âge. Et aujourd'hui, ses pairs ont bien voulu lui rendre ce vibrant hommage à travers cette chanson. J'ai changé, bien sûr, tout en gardant également les arrangements, en gardant la voix de Teddy. Hein, cette voix qui restera toujours, hein, pour ceux qui l'ont connue, gravée dans nos mémoires. Merci, merci à cette solidarité artistique qui permet également aux uns et aux autres de venir en aide aux parents endeuillés, surtout, et surtout de se regrouper, de faire un hommage, d'organiser une soirée digne de son nom avant les obsèques, surtout c'est ce qui a eu lieu, hein, le samedi dernier à l'espace Talino Manu, où les artistes, après avoir enregistré ce son, ont pu rendre un hommage mérité à l'artiste Teddy Sunshine. Mesdames, messieurs, les messieurs, c'est gardé, écoute, ça se passe comme ça sur les ondes de la RNT du lundi au vendredi de 12h10 à 13h. Nous avons trois questions. La première, quand célèbre-t-on la journée internationale de la jeunesse? Deuxième question, que signifie SOS? Et enfin, à qui peut-on attribuer cette citation? Nous sommes tous résignés à la mort. C'est à la vie que nous n'arrivons pas à nous résigner. 61, 53, 53, 20. C'est le numéro d'appel. J'espère que le Nagra est opérationnel. Hein. Oubé, le numéro, ça va? On n'a pas encore reçu d'appel. Hein. C'est inquiétant. Oubé, c'est le réseau? D'accord. Ok, d'accord. Donc, on va aller chercher un deuxième titre pour vous. Et c'est Obad Kabé qui nous envoie ici Kiki, 12h20.

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1: Oba de Kavé, Kiki, c'est une nouveauté sur Venteur Radio. Nous avons un tout premier appel. Ça nous vient tout droit de Edaya. Et c'est Mborbe Kizito qui est au bout de fil. Bonjour.
2: Bonjour.
1: Comment allez-vous, cher Mborbe Kizito?
2: Je vais bien, de votre côté.
1: Dieu merci, ça va très bien.
2: Ok. Oui, ça va, d'ailleurs, ça va.
1: D'accord. Et la pluie, ça va là-bas?
2: Ça va, bon, dans 2 jours, nous avons enregistré au moins 28 mm de pluie, donc bon, ça nous soulage un peu.
1: D'accord.
2: Je suis agent de l'ANADER.
1: Ah, ok. Ah oui. Ah, c'est bien ça, c'est bien. Ouais, d'accord, c'est merci. Ça. Merci beaucoup.
2: Je voulais passer à l'émission, est-ce que vous pouvez me reprendre le questionnaire là?
1: D'accord, il n'y a pas de souci. La première question, quand célèbre-t-on la Journée internationale de la jeunesse? Deuxième question, que signifie SOS? Et enfin, à qui peut-on attribuer cette citation? Nous sommes tous résignés à la mort. C'est à la vie que nous n'arrivons pas à nous résigner.
2: Deuxième question,
1: oui.
2: SOS signifie signal de détresse à la radio télégraphique émis par les navires ou les avions en danger.
1: Oui. Et si on doit prendre le S, ça donne quoi? O, ça donne quoi? Et puis le dernier S, ça donne quoi? Allô?
2: Signal.
1: Oui, signal.
2: Signal. De détresse.
1: De détresse.
2: Radio-télégraphique.
1: Radio-télégraphique.
2: Oui.
1: D'accord. Ok, c'est votre proposition, on la retient. Et la troisième question.
2: Bon, je vais y réfléchir.
1: D'accord. Merci beaucoup, on est ensemble et on salue tous ceux qui nous suivent depuis Bédaya. Vous nous suivez via quel canal?
2: Pardon?
1: Vous nous suivez via quel canal là-bas?
2: Le canal de Koumra.
1: Ah d'accord, ok. D'accord. Merci. Merci beaucoup, on va profiter pour saluer tous nos collègues de Lunama Koumra. Merci, on est ensemble. Merci. On salue Maître X de Semesra. Oui. Merci, on est ensemble, à tout à l'heure, 12h25.

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1: Après Bédaya, nous sommes à Ebéchi cette fois-ci avec Dorsuna Maurice. Bonjour.
2: Bonjour, le phénoménal.
1: Comment allez-vous, cher Dorsuna?
2: Je vais très bien.
1: D'accord. Et Ebéchi, ça va?
2: Ça va mieux.
1: D'accord, c'est bien.
2: Pour la première question. Je propose ça ce 12 août.
1: D'accord, chaque 12 août. C'est noté.
2: Et la deuxième. Signal international de détresse.
1: Signal international de détresse.
2: Oui.
1: D'accord. Et la troisième.
2: La troisième, je propose l'écrivain et scénariste britannique Graham Greene.
1: D'accord, j'ai noté. Maurice.
2: Bonne. Oui.
1: Je ne sais pas si c'est moi qui ne comprends pas bien.
2: Oui.
1: Entre le Sien international de détresse et SOS, si on vous demande de décortiquer SOS, ça donne ça? Ça donne la même chose?
2: Peut-être ça serait en anglais.
1: Oui, c'est en anglais.
2: Okay.
1: On sait que le SOS, quand on lance un SOS pour demander, c'est vrai que c'est un Sien international de détresse et d'appel à l'aide d'urgence.
2: Oui, si maintenant, j'ai parlé dans le terme français, mais si c'est en anglais, est-ce qu'une fille savent our self?
1: D'accord, je crois que c'est ce qu'on est en train de chercher. On a cherché une définition pareille. Ça donne, quand on prend S, ça donne quoi? O, ça donne quoi? Et puis S, ça donne quoi? Parce qu'on sait que globalement, quand on dit que vous dites SOS, là, automatiquement, on peut donner cette définition. Oui, c'est un signal international de détresse et d'appel à l'aide d'urgence.
2: C'est ça.
1: D'accord.
2: Okay. Okay, merci. Bonne animation.
1: Merci beaucoup, Maurice. Et on est ensemble, 61-53-53-20, sur le numéro d'appel. Je reprends les trois questions pour vous. La première question, quand célèbre-t-on la Journée internationale de la jeunesse? Deuxième question, que signifie SOS? C'est pratiquement un acronyme. Et enfin, à qui peut-on attribuer cette citation? Nous sommes tous résignés à la mort. C'est à la vie que nous n'arrivons pas à nous résigner. 61-53-53-20. Après, au Bad Kabé, retrouvons cette fois-ci Djetsuna et le groupe Gonsar. Pour le titre Yaya, on écoute.

0: Nous sommes cette fois-ci à Farsha avec Mr. Alberka. Alberka, bonjour.
1: Bonjour.
0: Comment allez-vous?
1: Oui, bien, vous?
0: Dieu merci, ça va très bien. Quelles sont les bonnes nouvelles de Farsha?
1: Bon, les bonnes nouvelles, là, pas à l'instant.
0: Ah, d'accord. Donc, c'est après, alors.
1: Sorry.
0: Ok, merci, Alberka.
1: Voilà, je reviens pour la première question.
0: La première question, oui, Alberka.
1: Chaque 12 août.
0: D'accord, chaque 12 août. Alberka, on va faire un petit exercice. Est-ce que vous pouvez éteindre votre poste, s'il vous plaît?
1: C'est bon?
0: Éteins-le. Très bien, c'est bon.
1: Ok.
0: Mm-hmm.
1: Je reviens pour le deuxième.
0: Deuxième,
1: pour
0: oui. Oui.
1: Je vais revenir.
0: Ah, d'accord, ok, d'accord. Merci beaucoup. À tout à l'heure, Alberka, 61 53 53 sur le numéro d'appel.

0: Le groupe Gonchar en fait ici avec Jetsona. Nous sommes à Bailly cette fois-ci avec Mamadou Kaina. Bonjour Mamadou.
1: Bonjour Papa Gentil.
0: Papa Gentil vous écoute, vous allez bien?
1: Je vais très bien et de votre côté?
0: Oh Dieu merci, ça va très bien également.
1: D'accord.
0: Mm-hmm.
1: Et pour la troisième?
0: La troisième, oui.
1: Graham Green.
0: D'accord, Graham Green. D'accord, c'est noté.
1: La deuxième, vous voulez la définition de...
0: On veut qu'on décortique. Nous avons besoin que vous nous décortiquiez les mots. Hein, l'acronyme SOS. S c'est quoi? O c'est quoi? Et non, donnez la définition quoi. Faut le déshabiller. Faut le décortiquer. Voilà, il ne faut pas juste donner une définition. Oui, ça veut dire ça, non.
1: D'accord.
0: Mm-hmm.
1: Et la première, je propose 12 août.
0: D'accord, c'est noté. Ben, vous dites quoi pour la deuxième?
1: Je vais revenir.
0: Ah bon, vous n'essayez pas?
1: Non.
0: D'accord. Vous n'insistez pas.
1: Okay.
0: Merci.
1: Je n'insiste pas. Bonne animation.
0: Merci beaucoup. À tout à l'heure. Merci.

0: Jadsona et le groupe Gonzar Yaya, c'est le titre qui passe actuellement sur votre radio. Albarka est de retour. Rebonjour.
1: Rebonjour.
0: Albarka.
1: Je viens pour la troisième question.
0: La troisième.
1: Graham Greg.
0: D'accord. Vous avez dit quoi? Graham qui?
1: Graham Greg.
0: Greg, Greg, vous avez dit?
1: Oui.
0: Vous êtes sûr que c'est Greg? Cherchez encore un peu. D'accord, à tout à l'heure, je rappelle les trois questions avant qu'on ne passe à un autre son. La première question, quand célèbre-t-on la Journée internationale de la jeunesse? Deuxième question, que signifie SOS? Et enfin, à qui peut-on attribuer cette citation? Nous sommes tous résignés à la mort. C'est à la vie que nous n'arrivons pas à nous résigner. 61, 53, 53, 20. Après Jetsona et le Gungun Sar, retrouvons cette fois-ci un jeune. Il va nous chanter Mishkila Anadounia, Benzo.

0: En France, on est au Benzo avec Michelana, Dunia, nous prenons Mbo Cube. Malum Mana Mathieu, bonjour.
1: Bonjour, on peut pas s'en dire au monde.
0: On dit quoi? Vous me gonflez la tête.
1: Oui, justement, vous êtes comme j'ai perdu mon papa aux années 2022, donc
0: oui.
1: C'est vous qui êtes l'expert.
0: Ah bon?
1: Vous qui êtes mon remplaçant, donc.
0: Oh là là, je suis flatté. Je suis flatté.
1: Oui, il n'y a pas de
0: souci. Je suis flatté, je risque d'avoir la grosse tête.
1: Aïe, mais c'est bon.
0: Hein? Je risque de manquer d'humilité.
1: Non, ça vient.
0: Je veux dire, j'ai un grand garçon.
1: Oui,
0: d'accord, merci beaucoup, merci.
1: Les mots là, ça vient, ça touche, ça demande à civiliser.
0: N'est-ce pas? Merci beaucoup,
1: oui.
0: Merci.
1: Ça me doit, ok.
0: Merci.
1: Ok, en balbétiant avec les autres, dans notre famille, donc pour j'allais répondre à la troisième question.
0: Troisième question, allons-y.
1: Brahim Grams.
0: Hein?
1: Brahim. Oui, Brahim Graham. Oui.
0: Brahim, il est tchadien?
1: Non.
0: Ah.
1: Brahim.
0: Oui, Graham.
1: Oui.
0: C'est Graham, c'est ça?
1: Oui.
0: Graham qui?
1: Graham.
0: Ou Graham?
1: Oui.
0: Mais où ne?
1: Ne.
0: D'accord, ok, je comprends maintenant. D'accord. Oui. Ok, la deuxième.
1: La deuxième, c'est Save Paul Kirk.
0: Save? Our?
1: Save. Paul. Kirk.
0: Épelez-moi les derniers mots. Comment ça s'écrit?
1: C'est en anglais.
0: Oui, épelez-moi, ça s'écrit comment?
1: S-U
0: directement, c'est ça?
1: Non, E d'abord.
0: E d'abord, hein?
1: Oui.
0: D'accord, j'ai compris.
1: Oui, et pour la dernière question,
0: Oui.
1: C'est chaque 12 jours.
0: D'accord, c'est noté.
1: Oui, je salue Edith à côté de moi. Donc,
0: Edith, elle fait quoi à côté de vous?
1: Oui, nous étions en formation là.
0: Ah, d'accord. Je pensais que c'était la voisine.
1: Oui, nous sommes petits journalistes de la Biopan aussi.
0: Ah, ok, d'accord. Ok.
1: Donc,
0: salut, Michel Tchoubé Honoré.
1: Oui, nous sommes en famille là-bas ici.
0: D'accord, je salue Michel Tchoubé Honoré.
1: Oui, c'est pas ça.
0: Merci, courage à vous.
1: Oui, il n'y a pas de soucis.
0: Merci, on est ensemble. Merci, à tout à l'heure.
1: Oui.

0: Retenez bien son nom, il s'appelle Danzo Mishkilana Dunia, c'est le titre qui passe actuellement sur votre radio. Nous sommes à Kundul avec l'incontournable Idrissou. Bonjour.
1: Bonjour le grand Divol.
0: Un d'après, hein? D'accord, c'est bien.
1: C'est
0: bon, Onama. Onama, tchang tchang.
1: Merci.
0: Voilà. La première question.
1: 10 août.
0: D'accord, c'est noté. Deuxième.
1: Deuxième, je propose service d'ordre de la sécurité.
0: Ah, vous êtes en sécurité, hein? D'accord, et la troisième?
1: La troisième, on passe.
0: Pourquoi? Idrissou,
1: oui.
0: Vous avez déjà fini votre formation là?
1: Oui.
0: Ah d'accord, félicitations alors.
1: Merci.
0: Là on entend les retombées.
1: Ah merci.
0: Merci et bonne suite.
1: Merci, bonne animation.
0: Merci, on est ensemble, je reprends les trois questions pour vous. La première question, quand célèbre-t-on la Journée internationale de la jeunesse? Deuxième question, que signifie SOS? Et enfin, à qui peut-on attribuer cette citation? Nous sommes tous résignés à la mort. C'est à la vie que nous n'arrivons pas à nous résigner. 61, 53, 53. Après Benzo, qui nous chante en fond sonore ici, nous retrouvons un autre jeune. Lui, on l'appelle Ntomish Bewa. On écoute.

0: Nous sommes cette fois-ci à Ambata avec Mahmoud. Mahmoud, bonjour.
1: Oui, bonjour, c'est Djamous Abaka.
0: Ah, c'est Djamous.
1: Oui.
0: D'accord, d'accord, d'accord. Djamous Abakar. Ok. Désolé hein, d'avoir écorché votre nom.
1: Ok.
0: Mm-hmm. Monsieur Djamous.
1: Oui.
0: On fera un petit exercice avec vous. Est-ce que vous pouvez éteindre votre poste?
1: Ok.
0: Allez, ça résonne dans mes tympans. On dirait les pentettes qui sont en train de crier là.
1: Ah, bien.
0: Ça envoie des effets Larsen.
1: Ok.
0: Oui, allez, ça c'est bon. C'est bon. Mm-hmm.
1: Oui, pour la première question.
0: La première question.
1: Et chaque 12 août.
0: Chaque 12 août, d'accord, c'est noté.
1: Pour la question numéro 3.
0: Numéro 3.
1: Spécial des opérations de sécurité.
0: Ah, c'est le numéro 2, ça.
1: Oui.
0: D'accord, spécial des opérations.
1: Au secours.
0: D'accord, ok. Vous n'avez pas approfondi vos recherches apparemment. D'accord. Et la troisième question?
1: Et la troisième question, c'est Brahim.
0: Brahim qui?
1: Brahim Krent.
0: D'accord. C'est noté.
1: Ah, merci.
0: Merci beaucoup, cher Djamous Abakar. Oui, vous voulez dire quelque chose?
1: Oui, je profite de ce micro de saluer toute la famille de Moya Kayabakar de N'Djamena.
0: Mm-hmm.
1: Et ceux de Doba.
0: Oui.
1: Et aussi ceux de l'ABC.
0: Merci beaucoup. Allons ensemble, à tout à l'heure.
1: Merci bien. Mmh.

0: Et ouais, c'est le titre qui passe actuellement, c'est un son de Ndomish. Ah oui, Ndomish qui est actuellement, qui se joue actuellement à Paris pour des raisons purement professionnelles aussi. Hein. Un jeune rappeur percutant qui est très engagé également. Merci Ndomish et bon séjour à toi à Paris. Nous sommes avec notre premier auditeur, Mborbed Kizito de Bedaya qui est de retour. Rebonjour.
1: Rebonjour. Je reviens encore sur le sigle SOS là.
0: D'accord. Oui.
1: S veut dire save.
0: D'accord.
1: O orange.
0: Oui.
1: O U R. Et S source.
0: D'accord.
1: S O U L S.
0: C'est noté.
1: Au deuxième, ça save site quoi.
0: C'est deuxième. D'accord. C'est bien.
1: Save site, c'est pour dire en anglais sauver notre navire.
0: N'est-ce pas? D'accord, merci pour la précision.
1: Merci beaucoup, bonne journée.
0: Merci, bonne journée à vous.
1: Et bonne animation.
0: Merci beaucoup, monsieur Mborbé Kizito, depuis Bedaya. Nous allons cette fois-ci vous accompagner avec un autre artiste. Lui, on l'appelle 10 dollars. Il nous vient du Louvre oriental, je crois. Il va nous chanter ici, Mossangi. On écoute.

0: Il s'appelle $10, Mao Sangui, c'est le titre qu'il nous propose actuellement en fond sonore. Nous avons quelqu'un d'autre au bout de fil. Bonjour. Allô? Oui, bonjour. Ah, c'est une voix féminine. Oui? D'accord, comment on vous appelle? Vous sommes chez nous?
1: Je m'appelle Aïcha.
0: Aïcha, Aïcha qui, s'il vous plaît?
1: Aïcha Mamad.
0: Aïcha Mamad, vous nous appelez d'où? De Dembe ou de d'Abéché?
1: Hein?
0: Vous nous appelez d'où? D'Abéché? Dembe?
1: Numéro
0: d'un, hein? Aïcha, vous voulez participer à l'émission? Ok, apparemment, Aïcha s'est trompée de numéro. 61 53 53 20, c'est le numéro d'appel. Mesdames, messieurs, je vous rappelle les trois questions. La première question, quand célèbre-t-on la Journée internationale de la jeunesse? Deuxième question, que signifie SOS? Et enfin, à qui peut-on attribuer cette citation? Nous sommes tous résignés à la mort. C'est à la vie que nous n'arrivons pas à nous résigner. Ok, après Mao Sangui de $10, retrouvons cette fois-ci Baby Kitos qui va nous chanter ici. Il faut protéger. Hein, protégez vos maris, protégez vos femmes aussi. Hein. On écoute Baby Kitos. On y va.

0: Mbaye, le Parisien, bonjour.
1: Bonjour, boss.
0: Comment allez-vous, patron?
1: Ça va, alhamdoulilah.
0: Le Parisien d'Abidjan.
1: Ça va?
0: Ça va très bien. Quelles sont les bonnes nouvelles? Quelles sont les bonnes nouvelles de bonnes nouvelles d'Abidjan?
1: Abidjan, ça va. Je suis un peu souffrant, mais ça va.
0: Ça va aller. Beaucoup de courage.
1: Ça va.
0: Oui.
1: La première question. Je propose chaque 5 août.
0: D'accord, ce n'était.
1: Je peux saluer deux personnes rapidement.
0: Oui, rapidement, allons-y.
1: Je dis bonjour à mon grand sœur, à mon maître Francis Bokoulde. N'oublie pas Abraham.
0: D'accord, merci. Alors, ensemble, à tout à l'heure.

0: Et nous sommes cette fois-ci à Kournari avec M. Benoît. Benoît, bonjour.
1: Bonjour.
0: Comment allez-vous, cher Benoît?
1: Je vais très bien, et vous?
0: Dieu merci, ça va très bien. Et Kournari, ça va?
1: Oui, ça va.
0: D'accord, c'est bien.
1: Je reviens pour la première question, là.
0: Vous étiez là avant?
1: Oui, c'est 12 août.
0: D'accord. Et la deuxième?
1: Est-ce que je peux faire personne?
0: Pourquoi? Allez-y, allez-y, Benoît. C'est votre radio.
1: Oui, je profite de ce micro.

0: pour saluer toute la famille Parando. Ainsi, c'est de Colombaret.
1: D'accord. Merci, Benoît.
0: Merci.
1: Allons ensemble, merci, à tout à l'heure.

0: Ah oui, Bébé Kitos, il faut protéger, c'est le son qui passe actuellement sur votre radio. Bébé Kitos qui prépare activement un grand spectacle. Hein. Un spectacle d'ici le 31. On aura certainement plus de détails et on reviendra là-dessus. Nous sommes à Koumra avec Charles. Monsieur Charles, bonjour.
1: Oui, bonjour, mon grand frère.
0: Comment allez-vous, cher Charles?
1: Ça va très bien, mon grand frère.
0: D'accord.
1: Beaucoup de jours, vraiment.
0: Oui, beaucoup voilà. De jours. Mm-hmm.
1: Bonjour, grand frère. Allez-y, ça va, vous?
0: Ça va très bien. Quelles sont les bonnes nouvelles de Koumra?
1: La famille
0: La famille se porte bien. Et de votre côté, ça va?
1: Ça va bien aussi, mon grand frère.
0: Merci beaucoup.
1: Mm-hmm. Non, je suis vraiment gravement malade. Je n'ai pas le temps de vous contacter, donc... Pour écouter ta voix seulement.
0: Oh, c'est gentil ça. Merci. Ça nous fait chaud au cœur.
1: Non, ça va maintenant, ça va mieux.
0: D'accord. Merci beaucoup. Ah. Merci. Et bien des choses à tous ceux qui nous suivent depuis Koumra.
1: Oh, ok, merci mon grand frère.
0: Merci, on est ensemble.
1: Merci.
0: Okay, merci.
1: Salut-moi beaucoup la part de l'autre, de la famille.
0: Il n'y a pas de souci. La famille vous salue également en retour.
1: Merci.
0: D'accord, merci et saluez-nous tous ceux qui sont autour de vous là, qui sont en train de parler là.
1: Ils vont l'écouter. Si vous êtes à Dieu là, demain je vais revenir avec la porte.
0: Inch'Allah. Merci. Merci, on est ensemble. À tout à l'heure. Okay. Je reprends les trois questions pour vous avant qu'on ne passe à un autre son. La première question, quand célèbre-t-on la Journée internationale de la jeunesse? Deuxième question, que signifie SOS? Et enfin, à qui peut-on attribuer cette citation? Nous sommes tous résignés à la mort. C'est à la vie que nous n'arrivons pas à nous résigner. Après, à Baby Kitos, retrouvons cette fois-ci Laurent Satour, Gondemande.
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0: jour.
1: Ah oui, Gormande, Laurent, ça tourne sur la platine de votre radio. Laurent, ça tourne qui est souffrant, qui attend également d'être opéré, hein, qui souffre et qui attend d'être opéré, qui n'a pas les moyens nécessaires pour pouvoir subir cette opération. Ah oui, à toutes ces personnes de bonne volonté qui sont à l'écoute et qui pourraient faire quelque chose pour lui, que ce soit le ministère de la Culture, que ce soit le ministère de la Santé publique, et que vous pouvez, que ce soit un médecin ou quelqu'un de bonne volonté d'une manière générale, qui aime laisser parler son cœur, n'hésitez pas à lui venir en aide, parce que ce monsieur nous a fait danser, nous a également, d'une manière ou d'une autre, il a essayé notre musique à un certain niveau donné. Donc, il est couché depuis quelques mois déjà, et des opérations se font ça et là pour pouvoir lui venir en aide, mais c'est pas suffisant. Donc, n'hésitez pas, n'attendez pas sa mort pour lui rendre hommage. Vous pouvez intervenir maintenant, hein, pour qu'il puisse guérir. Nous avons Amatsugi depuis Béguinage au bout de fil. Bonjour.
2: Bonjour, Makalekta, bonjour.
1: Bonjour, on dit quoi, Amatsugi?
2: Oui, on dit Alhamdulillah, et vous?
1: Dieu merci, ça va très bien.
2: La maison.
1: La maison se porte bien. Et de votre côté?
2: Ma côté,
1: c'est bon.
2: Hein?
1: D'accord, c'est bien. Qu'est-ce que c'est? Il y a tout le temps des coupures aussi. Hein. Quelquefois, ça joue sur nos appareils ici.
2: Non, mais c'est ça.
1: Ouais. À chaque fois, quand on est dans l'ascenseur, il y a coupure. On est bloqué dans l'ascenseur à un moment donné avant que ça ne redémarre.
2: Ah, l'ascenseur là?
1: Ah.
2: Ah, c'est ça que le chose que moi je n'aime pas dans ma vie. Hein. Je ne monte pas jamais. Hein.
1: Il faut monter, c'est important.
2: Aïe,
1: Merci.
2: Mmh. Ok, c'est un signe de la vie, sûrement, mais j'ai plus que le troisième.
1: Oui, le troisième, d'accord, la troisième. Mmh.
2: Je propose Abraham, prêt.
1: D'accord, c'est noté.
2: Oui, merci.
1: Merci beaucoup, Sugi.
2: Et bonne journée.
1: J'espère que vous êtes de nous. Est-ce que vous pouvez compter en langue ou bien de compter?
2: Oui, je compte.
1: Quoi? D'accord, en langue.
2: En langue?
1: Oui, jusqu'à trois ou bien de... Oui, allez-y.
2: Ok, en langue là, c'est. Je monte. Ok, je compte Troné.
1: Mm-hmm.
2: Tou.
1: Mm-hmm.
2: Agozo.
1: Mm-hmm.
2: Tozo.
1: Et enfin.
2: Oh.
1: Merci, Amatsugi.
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1: Ah oui, mesdames et messieurs, c'est pratiquement terminé pour ce troisième numéro de la semaine de votre émission. Gardez l'écoute rapidement. Les résultats aux questions posées, on déclare les gagnants avant de se dire bye bye à posséder ce studio. Mota et Israël, la première question, quand célèbre-t-on la journée internationale de la jeunesse? Il fallait juste se proposer chaque 12 août. Chaque 12 août, on célèbre cette journée. Et là, le tout premier à nous faire la proposition, c'est Dorsna Maurice de Biabéché, suivi de Albarka de Farcha et de Mamadou Kaina de Baïli. Donc, félicitations à vous, Dorsna Maurice, félicitations à Albarka de Farcha et également à Mamadou Kaina de Baïli. Deuxième question, que signifie SOS? L'acronyme SOS, ça signifie Save Our Souls. Save Our Souls, ça signifie sauver nos âmes ou encore sauver notre navire quelquefois quand on lance ces SOS-là. C'est ce qu'on dit. Et là, nous avons juste deux gagnants. Il y a Dorsna Maurice depuis Abéché et Mborbe Kizito. Lui, il nous a appelé de Bédaya. C'est les deux qui ont eu les bonnes réponses, la bonne réponse. Donc, félicitations à Dorsna Maurice et également à Mborbe Kizito. Et pour la dernière question, à qui peut-on attribuer cette citation? Nous sommes tous résignés à la mort. C'est à la vie que nous n'arrivons pas à nous résigner. Nous sommes tous résignés à la mort et c'est à la vie que nous n'arrivons pas à nous résigner. Il fallait se proposer Graham Greene, dans le fond du problème. C'est un écrivain et scénariste britannique. Il est né le 2 octobre 1904. Voilà. Il est mort le 3 avril 1991. Voilà, il a vécu. Hein. Et là, nous avons Dorsna Moura, c'était le tout premier à nous faire la proposition, suivi de Mamadou Kaina, de Bailly et de M'Occup, Malumana Mathieu de Dingangali. Donc, félicitations à vous, Dorsna Moura, félicitations à Mamadou Kaina. Également à M'Occup de Dingangali. Nous félicitons toutes ces personnes qui ont fait des bonnes propositions. Mention spéciale à Dorsna Moura. Ah oui, qui a eu les trois bonnes réponses. Mesdames, messieurs, sachez que la technique, c'est l'affaire de Sanwe Okoyan Kriyo. À ses côtés, c'est tout. Zenaba, Ali Younous, Malkag Florence et Rokadi Freddy. Baloafi, c'était la régie d'antenne. Au micro, je suis votre humble serviteur. Rappelez-moi quand vous voulez. Alexis Dimascao, Mac Alex. À demain, même station. Ciao, bon appétit.

0: Mesdames, Messieurs, fidèles auditeurs de la Radio Tchad, bienvenue dans cette émission spéciale sur l'accueil des patients dans les structures sanitaires. À la présentation de ce numéro, Omar Mohamed Ali. L'accueil des patients en milieu hospitalier est une composante essentielle des soins de santé, car c'est la première impression que les patients ont de l'établissement. Aujourd'hui, de plus en plus des usagers se plaignent d'avoir été mal accueillis dans nos structures sanitaires. Nous vous proposons de suivre les avis partagés des usagers dans nos différentes structures sanitaires.
1: Récemment, c'est bien fait. Beaucoup de plaies. Là. Le docteur a vu là, il m'a écrit.
2: Vous hospitalisez depuis combien de temps?
1: Ça fait 2 mois et 10 jours aujourd'hui.
2: Qu'est-ce qui ne va pas? Vous voulez que ça change quoi dans cet hôpital?
1: Les traitements, là, ils ont tout fait. Hein. Mais comme c'est la plaie, là, ça guérit pas vite la nuit, là, ça fait mal de faire. Là, je dors aussi.
3: Les malades sont bien accueillis. On fait aussi bien des soins là, je vois. Nous sommes arrivés. Ils nous ont accueillis par les urgents. Commencez par prendre maintenant le soin sur le patient. Donc, je trouve que c'est une bonne chose.
2: Et qu'est-ce que vous voulez que ça change, ce qui ne va pas?
3: Oui, je veux qu'on nous donne un soin bien adapté pour que la patiente soit guérie. C'est ça notre sujet.
4: L'accueil, la prise en charge, bon, les gens se grouillent quand même pour nous recevoir.
2: Dès votre première arrivée, comment on vous a accueilli?
4: Bon, dès que je suis arrivé, ils m'ont pris en charge, ils m'ont prescrit des ordonnances et puis on est allé chercher ce qu'ils sont en train de faire.
5: La prise en charge est passable. Pourquoi passable? Parce que les efforts sont en train d'être faits, mais sauf qu'il reste encore beaucoup à faire. Jusqu'à l'heure où nous parlons, il y a les patients qui se trouvent au couloir. D'autres, même pour trouver le lit ou bien les bouteilles de gaz pour renforcer la respiration, je constate que c'est difficile. En résumé, l'hôpital a manqué de matériel, quelques outils nécessaires pour le service. Donc il va falloir que cela puisse être amélioré au fur et à mesure pour sauver vraiment la vie de nos concitoyens.
6: Pour moi, je n'ai pas autre argument à dire. Ça fait un bon moment que je viens ici dans cet hôpital. Avant mon opération jusqu'à aujourd'hui, j'ai toujours rencontré des bonnes personnes, des bons médecins qui m'ont bien accueilli. Même pendant mon opération, ils étaient là auprès de moi, toujours à mon service. Donc, peut-être pour les autres, mais pour moi, je ne suis pas moquée de quelque chose de la part des médecins que je les ai rencontrés, surtout du gynéco Ngadmatna. Lui, il était là toujours pour nous donner la guérison et j'ai dit vraiment merci à tous les médecins et les docteurs de cet hôpital.
7: Aucun commentaire,
2: pardon?
7: Aucun commentaire.
2: Faites du commentaire quand même.
7: Moi j'arrête mon enfant.
0: Comment vous trouvez l'accueil dans cet hôpital?
8: Moi je faisais mes visites ici prénatales. C'est pas un peu mauvais. Je viens, peut-être je quitte à la maison à 5h du matin. Je reste jusqu'à 9h d'abord. On m'appelle pour faire visite prénatale. Et puis de là, je reste jusqu'à 11h, 12h comme ça. C'est maintenant qu'il commence avec la visite. Des fois, tu quittes chez toi à 5h, tu rentres à 16h, à 15h. Tu as des enfants à la maison, on demande à nourrir notre organisme un peu aussi. On reste là, affamé. Si tu n'as pas quelque chose en main, tu ne peux rien trouver aussi. Donc, faut qu'il change un peu. Surtout les sages-femmes.
9: Bon, l'accueil dans cet hôpital, avant, dans les temps passés, c'était bien. Tout se passait tôt le matin. Pour le moment, là, non, non, non. Nous sommes arrivés depuis le matin pour la vaccination des enfants, mais jusqu'à présent, nous sommes encore là. La pesée même n'est pas encore passée. Ils vont d'abord peser avant d'aller à la vaccination. Et avec cette chaleur, les enfants ne vont pas nous laisser avec les pleurs. Mais ça va quand même, ils travaillent très bien dans cet hôpital. C'est ça qui nous plaît. Malgré leur retard, ils sont bien dans le travail.
10: Ce que je vois, l'accueil est déjà là. On voit le nombre des personnels ne peut pas répondre aussi au nombre des patients. Ça fait longtemps que nous sommes là, voilà, qu'on entend debout. Il n'y a pas de chaises devant le bureau. Les bureaux sont aussi coincés, le couloir est garé. Tout est rempli là-bas. Donc, si on peut dire, peut-être c'est cette situation seulement qu'on va changer.
2: Alors, comment vous voulez que ça change?
10: Bon, il faut peut-être une salle d'attente avec des accessoires tout près de chez le médecin, par exemple, voir un nombre minimum que le médecin doit consulter par jour. Ça va permettre au médecin de prendre tout son temps avec un patient. Parce qu'à force déjà que le nombre est grand, le médecin va aller vite, vite, vite, vite, et il ne va pas prendre son temps avec le patient. Donc si on limite le nombre et on trouve aussi une salle d'attente où les patients doivent rester pour attendre, c'est mieux, mais pas rester debout comme nous sommes là.
11: L'accueil n'est pas vraiment trop satisfaisante quand même. Déjà que nous sommes là depuis 6 heures, on est debout. Là-bas, en bas, là, ça peut, on peut attendre, mais ce n'est pas là-bas notre place. On est venu pour se faire consulter ou autre. Mais devant les salles de consultation, il n'y a pas assez de sièges. On est là debout, donc on attend comme ça. L'accueil n'est pas vraiment satisfaisant, à mon avis.
2: Alors, vous voulez que ça change comment?
11: Ok, à mon avis, c'est qu'il y ait au moins des accessoires. Au moins des accessoires pour nous permettre de nous asseoir. Parce qu'on est à l'hôpital, parce qu'on est malade. Tu es malade et tu restes debout là, franchement. Tu peux tomber en syncope facilement. Donc, mieux de s'asseoir.
2: Bonjour, madame.
12: Bonjour.
2: Alors, dites-nous, comment vous trouvez l'accueil dans cet hôpital?
12: Je trouve l'accueil est bon. Les infirmiers sont accueillants, ils sont dirigeants. Ils expliquent comment ça se passe à l'hôpital. C'est pas compliqué. On est à l'aise, on n'a pas de difficultés. Quand tu viens d'arriver et que tu intègres le lieu, on te donne les formalités que tu peux remplir, qu'est-ce que tu veux dans ton domaine, que ce soit dans les domaines de vaccination, visite prénatale, et que ce soit dans les domaines de chirurgie et autres, on t'explique normalement. Donc, on est à l'aise, on est bien accueillis, on a nos suivis qui sont clairs.
13: L'accueil est comme dans toutes d'autres institutions. Avant, les gens venaient beaucoup au temps des soeurs là. Ils accueillent les gens bien. Quand l'accueil est bien, le malade est déjà guéri moralement. Mais maintenant, ce n'est plus comme avec les soeurs avant. C'est de n'importe quoi. Ils accueillent les gens, mais certaines personnes, peut-être ils n'ont pas fait la psychologie à l'école. Si c'est des gens bien formés, ils n'ont pas fait ça. Parce que quand le malade attend longtemps, il sera frustré. Tout ce que tu fais là, c'est rejeté. Il ne va pas, il sera pas guéri malgré tout ce que tu vas faire. Mais quand tu accueilles un malade comme il se doit, psychologiquement, le malade trouve déjà la guérison avant de trouver les médicaments. Donc l'accueil, je peux dire que c'est mollo mollo.
14: Moi, c'est Adam Lansouna, je suis un patient. C'est ma deuxième fois ici que je me fais consulter. Je pense que l'accueil de patients ici, je dirais comme ça va mieux dans son ensemble. C'est ma deuxième fois de venir. Jusqu'à là, je n'ai pas constaté quelque chose de très négatif. Mais malgré, je peux appeler les infirmiers et les infirmières, surtout à un très bon accueil, parce que le patient, quand il vient à l'hôpital, ça dit qu'il est malade. Psychologiquement, il est déjà abattu. Donc, il faut éviter certains propos. Question de lui remonter le moral afin qu'il puisse guérir dans un bref délai.
15: Bon, pour le moment, je me sens bien à l'aise. Je suis arrivé, ça fait plus de quelques jours que je suis là. On m'a reçu, je suis envoyé au laboratoire, je suis venu chez le médecin. Je viens de remettre et je les attends pour le résultat. Sinon, bon, dans l'ensemble, ça va, tout va bien pour le moment.
2: Alors, donnez-nous votre avis concernant l'accueil dans cet hôpital.
16: Je dirais que l'accueil est bon, et seulement que les gens qui travaillent ici, là, c'est comme s'ils s'amusent un peu. Par exemple, moi qui suis là, j'ai déjà perdu même deux carnets déjà. Je sais pas, les gens, ils ont tout le temps là pour le téléphone au lieu de s'occuper des patients. Sinon, c'est une bonne structure. Dans toutes choses, il y a toujours des bonnes et des mauvaises. Quoique, il y a des gens qu'il faut recycler un peu.
17: Moi, c'est ma première fois de venir. J'ai accompagné ma tante pour le rendez-vous. Elle était admise de vie ici. Aussi, je viens d'arriver d'Abéché. En ce qui concerne l'accueil, on dit que l'accueil peut guérir aussi à 25%. Donc, en ce qui concerne l'accueil est bon. Seulement que le nombre de patients qui est pléthorique. Donc, nous, quand même aussi, est déjà déposé. Ils ont déjà pris les paramètres. On attend l'appel dedans pour revoir la patiente. Donc, en ce qui concerne l'accueil là, est un peu bon.
18: Bon, en fait, l'accueil, au début, c'était un peu bien. Mais là, ça prend trop de l'ampère. On est venu depuis 8 heures. Mais apparemment, c'est comme si c'est un peu lent au niveau des consultations. Donc, si c'est un peu rapide, c'est mieux. Parce qu'on ne sait pas la préoccupation des autres cas. Il y a certains cas de maladie, peut-être, il faut être un peu rapide. On ne sait jamais. Mais ça prend un peu de lampeur et c'est trop long.
12: L'accueil, je trouve que c'est acceptable. Arriver à la caisse, tu payes la consultation, on t'oriente. Et si c'est un début, on garde le carnet là-bas et on envoie à la consultation où tu désires le faire. Et arriver ici, on t'oriente chez le médecin. L'accueil est acceptable.
9: Et si vous suivez un bon hôpital, quand tu arrives, on t'accueille. Tu prends tes carnets, les carnets, et puis après on t'oriente là où tu veux aller pour te faire consulter. On te consulte, on te demande de faire les examens. Et après, une fois de faire les examens, tu repars vers le médecin et puis il te donne des ordonnances. Tu payes, tu viens à la pharmacie, tu payes les médicaments et puis après, il te rendonne. Et puis après une semaine, tu reviens, c'est tout. Sinon, c'était bien.
19: Bien, l'accueil est bon, on nous accueille très bien. Et si tu es un peu perdu, même on vous oriente. Quand tu viens auprès d'un médecin, c'est pas comme les autres hôpitaux ici, c'est bien. Je suis un peu satisfait. Donc on vous accueille, on vous oriente, on vous explique toute la procédure. Donc c'est bon.
20: On dit Dieu merci parce que là, on nous accueille normalement. Mais sauf que il y a beaucoup, il y a assez de gens et ça demande au moins d'augmenter les salles et aussi les infirmiers ou soit les médecins. Quand on vient, on perd assez du temps d'abord et puis on nous reçoit et c'est par manque des salles aussi, par manque des médecins, des infirmiers. Donc vraiment, c'est un hôpital qui nous sert et c'est un hôpital qui nous vraiment aide beaucoup. Mais sauf qu'il faut augmenter les salles et aussi les médecins, c'est bon.
21: À l'entrée, bon, il n'y a pas de complications. Ils ont laissé juste entrer, il n'y a pas de vérification. Il n'y a pas de complications.
1: Moi, c'est Christian. Je suis venu me faire consulter pour l'accueil. Ça va, en tout cas pour moi. Le corps soignant et accueillant sont prêts à nous orienter. Parce que quand j'étais arrivé, je ne savais pas pratiquement là où il faut se rendre pour avoir le carnet, etc. Mais très rapidement, j'ai trouvé une sage-femme là qui m'a orienté et très rapidement, j'ai pu me faire servir. Donc, je crois que ça va, sauf que les patients sont nombreux, il faut de la patience et voilà, on est là, on attend.
0: Dans ce numéro, nous vous proposons de suivre l'entretien que nous avons eu avec Madjadoumgué Ngarbatna, gynécologue obstétricien, coordonnateur médical de l'hôpital Notre-Dame des Apôtres.
21: Vous touchez du doigt à un sérieux problème qui se passe dans toutes nos structures sanitaires, pas seulement à l'hôpital de Notre-Dame des Apôtres. C'est une situation assez délicate parce qu'on dit tout le monde aime être bien accueilli. Pas seulement dans le domaine d'antenne, partout où nous partons, nous aimerons être bien accueillis. Et si on aime être bien accueilli, on doit aussi accueillir bien les gens. Et en matière de santé, on dit l'accueil, c'est le premier soin. Il faut améliorer le premier contact avec le patient parce qu'il est venu pour demander un SOS. Donc, premier traitement, c'est l'accueil. Et ça se passe à tous les niveaux. Depuis les entrées là-bas, là où il y a les militaires, il y a des agents de sécurité, depuis là-bas, en passant par les caisses, en passant par les différentes sortes de consultations, les hospitalisations, même voir l'administration, nous accueillons tous. Donc, l'accueil doit être bien entretenu pour éviter d'heurter la sensibilité de nos clients au risque d'entraver la suite des prises en charge. Première des choses, il faut mettre les gens en confiance.
22: D'accord. Est-ce que dans cet hôpital, il y a des protocoles d'accueil qui sont mis en place pour bien accueillir les patients?
21: Oui, il y a des protocoles d'accueil qui diffèrent d'un service à l'autre, tel que je viens de dire. L'accueil au niveau des entrées n'est pas comme l'accueil à la caisse ou à l'administration ou dans les services de soins. Donc, il y a des protocoles qu'on met en œuvre pour améliorer la qualité de notre accueil au quotidien.
22: D'accord. Votre personnel vraiment formé pour bien accueillir ces patients?
21: Dès l'approche déjà de la structure où on doit accueillir, on a tout un plan de formation continue dans différents domaines. Et le problème de l'accueil figure en bonne place parmi ces sujets de recyclage. À chaque fois, on organise des formations continues sur l'accueil par rapport au service. Donc on revient dessus de temps en temps pour améliorer comment accueillir dans les différents niveaux. Et en plus de cela, dans chaque domaine, on s'organise localement pour améliorer la qualité de l'accueil. Et à chaque fois qu'il y a prise de bec par rapport à nos clients, cela constitue un élément supplémentaire pour améliorer la qualité de notre formation. Donc à chaque fois, on revient dessus. Il ne faut pas voir que voilà, il y a une majorité qui accepte ou ceci, cela. Même s'il y a 10 personnes et qu'une seule personne est mal accueillie et qui commence à vilipender, saisissez ce qu'il dit et c'est par rapport à ce qu'il dit là que vous améliorez la suite de prise en charge.
22: Aujourd'hui, que ce soit l'accueil ou la prise en charge des patients dans les structures sanitaires, la responsabilité est partagée. Dans certains hôpitaux, quand on s'adresse aussi aux responsables, ils se plaignent que les usagers eux-mêmes ne l'aident pas vraiment pour bien les accueillir. Dans certaines structures où les visites sont vraiment précises, les gens viennent, ils se bousculent, ils veulent absolument entrer visiter les autres, or que dans les hôpitaux, il y a des heures de visite qui sont vraiment pointues. Quels sont les principaux défis auxquels vous êtes confrontés dans cet établissement en termes d'accueil?
21: Il y a un problème de civisme. Les gens veulent entraver les principes. Par exemple, lors des visites, on veut absolument visiter dans la salle des opérés. On n'entre pas n'importe comment dans la salle des nouveau-nés. On n'entre pas. Et ces gens ne sont pas informés. On a des difficultés à les amener à comprendre. Vous allez vous rendre compte que depuis les entrées là-bas, il y en a qui sont en couteau tiré avec les gardes nomades là-bas. Ils ne veulent pas respecter nos principes pour nous permettre de mieux travailler. De l'incivisme pur et dur. Quelquefois, même pendant la consultation, vous allez vous rendre compte que des femmes qui sont devant nous, là, elles ont leur numéro. Mais chacune pense qu'elle est prioritaire que l'autre par rapport à son statut. Alors qu'ici, il n'y a pas de statut. On est tous des malades. Même nous qui sommes là demain, on peut être accueillis de la même manière. Donc, on doit respecter les uns et des autres. Quand c'est une urgence, comme on a écrit à la porte là-bas, vous voyez, l'urgence est prioritaire. Donc même si c'est une urgence qui vient, qu'on priorise, ça crée déjà des remous. Et vous voyez que chaque fois, le matin, on sensibilise les gens avant de commencer les activités. C'est dans ce sens-là qu'on essaie d'améliorer les choses de plus en plus, que les gens soient bien éduqués pour permettre de minimiser au maximum ce genre d'incivisme.
22: Avez-vous déjà envisagé de perspectives d'amélioration en termes d'accueil?
21: On est tout le temps dessus. À chaque fois qu'il y a des failles, ça permet à ce qu'on essaie de développer des stratégies. Par exemple, ces sensibilisations dont je vous parle là, c'est pas généralisée. Chaque service a sa sensibilisation par rapport à la problématique d'accueil qu'on trouve localement. On améliore au fur et à mesure.
22: D'accord, docteur Ngarbatina, avant de finir, avez-vous un mot de fait à l'endroit des usagers et surtout à l'endroit des personnes médicales pour une bonne amélioration de l'accueil?
21: C'est beaucoup de patience. Comme nous, on appelle nos clients des patients, il faut patienter. Et quand on vient à l'hôpital, le respect de l'autre. De la même manière où on vous respecte, vous nous devez des respects. Même entre les malades, on doit se respecter. Et on doit respecter les principes édictés par la structure pour que tout le monde soit servi de la manière la plus humaine possible. Et par rapport à nous, personnel de santé, alors, chaque jour que nous passons là, améliorer notre manière d'accueil. Tout ce qu'on a eu comme obstacle, comme des mauvais gestes, comme des insuffisances par rapport à l'accueil, doivent permettre à ce que nous nous cultivons pour que chaque jour que Dieu fait, notre manière d'accueillir, notre manière humaine d'accueillir soit au niveau où les patients ne puissent pas se heurter.
22: D'accord. Docteur Madjadoumgui Ngarbatina, gynécologue obstétricien, coordonnateur médical de l'hôpital Notre-Dame des Apôtres, merci d'avoir répondu à nos questions.
21: C'est à moi de vous remercier parce que jamais une personne n'est venue me poser une telle question et c'était vraiment une grande problématique chez nous ici, donc je vous remercie très franchement. Et je souhaiterais que vous partez aussi dans d'autres structures parce que c'est le même problème.
22: L'accueil des patients dans les hôpitaux est un aspect crucial, mais les enjeux sont divers et variés. Hangi Ngaroum, surveillant général du service des urgences du centre hospitalier universitaire de la référence nationale.
3: Le protocole d'accueil est tout comme tout autre accueil, mais on accueille normalement les patients chez nous. Et notre problème, c'est un problème aussi d'organisation. Et le deuxième, c'est un problème de ressources humaines. Le troisième, c'est le comportement de nos usagers. Partout en ville, nous écoutons que les services d'urgence accueillent mal, qu'à l'hôpital, on vient, on nous accueille mal. Moi, je dis non. Pourquoi je dis non? C'est parce que quand les gens viennent à l'hôpital, ils viennent qu'en masse. Or, à l'hôpital, quand il faut amener un malade, il faudrait que ce soit deux personnes qui accompagnent un malade. Même si les autres peuvent rester hors de l'hôpital, ça serait un peu mieux que de venir à la fois au service d'urgence. L'accueil commence d'abord à l'entrée. Et si la personne est mal accueillie déjà à l'entrée, parce qu'à l'entrée, pour un malade, une dizaine de personnes qui veulent entrer, que s'il y a eu un échange avec les visites, à l'intérieur maintenant, les corps soignants prennent aussi le coup. Pourquoi ils prennent le coup? Quand la personne est déjà énervé, il vient avec toutes ces colères-là pour déverser aussi à l'intérieur. Or, quand un patient arrive, c'est à nous maintenant de déterminer qu'est-ce qui est urgent, qu'est-ce qui n'est pas urgent. Parce qu'il y a un plan d'accueil qui est là. Sur le plan d'accueil, il y a un système de triage qui est là, que nous, on le nomme toujours le vert, jaune, rouge, et aussi noir aussi qui est là. Une personne qui arrive avec un petit mot de, on dit il y a une urgence ressentie, il y a une vraie urgence aussi. Mais n'exclut pas les urgences ressenties. Il se peut que la personne vient avec un mot de tête, or quand vous prenez sa tension, vous allez trouver que la tension est très élevée. Ou bien soit vous voyez quelqu'un qui marche, il vient en marchant, mais en lui faisant certains examens, on va trouver qu'il y a des choses. Le problème d'accueil, il faut que la population sache qu'à l'hôpital, les gens accueillent bien si et ils s'organisent normalement pour que le malade vienne envers nous. Là, il n'y aura pas de problème. Mais quand il y a une masse de gens qui viennent vraiment, pour faire le triage, ça pose problème. Pour examiner un patient, ça pose problème.
22: D'accord. Parmi toutes les difficultés que vous avez énumérées, on sent que les usagers ne vous donnent pas vraiment la latitude de bien les accueillir. On dit un patient bien accueilli dans une structure à moitié guéri. Alors, est-ce que votre personnel est vraiment habilité, surtout à accueillir ou bien à savoir comment accueillir quelqu'un qui était énervé à l'entrée? Parce que le plus souvent, ceux qui viennent faire des tracasseries au niveau des portes, c'est surtout les gardes malades, les accompagnateurs ou autres. Alors le patient lui-même, comment vous le gérez?
3: Nous, quand le patient arrive avec toutes ces tracasseries, nous, ce qui nous regarde, c'est le patient. Hein. On est obligé seulement de chercher le patient, accueillir le patient, le mettre sous le lit et puis savoir quel est son problème. Et toujours, la force de sécurité vient au secours pour mettre un peu les gens de l'autre côté et qu'on nous laisse faire notre travail.
22: D'accord. Il y a surtout de l'incivisme de la part de la population. Alors, vous les conseillez comment?
3: L'incivisme de la population, tout à l'heure, j'avais dit qu'il faudrait que la population nous comprenne. Quand ils viennent à l'hôpital, il faudrait qu'ils viennent accompagner un malade. Deux, ce serait un peu mieux. Et là, à l'entrée, il y aura plus de problèmes. Même si le malade marche, tout à l'heure, je disais qu'il y a des urgences ressenties qui posent problème. Et le vrai urgence aussi pose aussi de problèmes. Vous voyez tout autour de nous, ici aux urgences, à l'intérieur, on voit c'est de grandes nattes qui sont étalées. Et ça, c'est une source de contamination aussi. Il se peut qu'ils sont gardes malades et demain, c'est eux qui reviennent encore avec d'autres complications. Donc, il faudrait que la population nous écoute un peu et qu'ils restent à la maison. Aux urgences, il n'y a pas de heures de visite. Mais qu'il y a quand même des exceptions. Parce que quand il y a un parent malade, il faudrait que quelqu'un passe quand même pour lancer un coup d'œil, voir son état avant de partir, parce que ça, on ne les empêche pas. Il y a toujours des exceptions. Il faudrait que la population comprenne ça et qu'on nous aide dans le travail.
0: L'accueil des patients dans les structures sanitaires doit être conçu de manière à répondre aux besoins et aux attentes des patients, en mettant l'accent sur la compassion, la communication efficace et le professionnalisme. Cette émission est réalisée par Abdoulaye Toche, prise de son Aboubakar Mohamed Omar et présentée par Omar Mohamed Ali. Merci à toute l'équipe technique, merci aux auditeurs de nous avoir suivis. Restez à l'écoute de la RNT. Au revoir.
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0: Nous sommes à 13h39 minutes dans nos studios. À présent, la lecture de vos avis est communiquée.
1: Le secrétaire général du Sénat informe mesdames et messieurs que les sénateurs que conformément aux articles 126 de la Constitution et 6 du règlement intérieur du Sénat que après la séance solennelle d'ouverture de la deuxième session ordinaire 2026 du Sénat s'ouvre le jeudi 10 septembre 2026 à 10h au Palais des Arts et de la culture, siège du Sénat. Le secrétaire général compte sur la présence effective et la ponctualité de mesdames et messieurs les sénateurs. Le doyen de la faculté des sciences économiques et de gestion de l'université évangélique du Tchad, N'Djamena, informe aux bacheliers de toutes séries confondues le recrutement des étudiants en première année et en troisième année au titre de l'année 2026-27 dans les filières suivantes. 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monétaire et bancaire, économie du développement et management des projets, économie appliquée, géographie, options, géo-humaine et physique, aménagement du territoire et environnement, développement local, aménagement et leadership, options, management des ONG et associations, gestion des conflits et construction de la paix, dossier à fournir. 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Offrez-vous une formation de qualité professionnalisante et fondée sur les valeurs chrétiennes. En cas de besoin, veuillez contacter les numéros suivants. 66 38 07 24, 66 35 95 38 ou enfin le 98 19 75 79. Le vice-recteur de l'Université La Francophonie de N'Djamena porte à la connaissance de l'ensemble du personnel, toutes catégories confondues, étudiants, enseignants et membres de l'administration de son institution, que les examens de la session de rattrapage du cycle de master, tout niveau et toutes filières confondues, que le compte du premier semestre S7 et S9 et du second semestre S8 et S10 de l'année universitaire 2025-26 se dérouleront dans la période allant du mercredi 16 septembre 2026 au jeudi 25 septembre 2026. Un calendrier sera affiché sur les différents tableaux et servira de guide pour toutes les informations supplémentaires pratiques. Notez bien, tous les étudiants ayant payé l'intégralité des frais de scolarité de l'année en cours sont invités à retirer leur billet d'accès auprès du service de comptabilité. L'Université La Francophonie de N'Djamena vous adresse ses vœux de réussite et vous souhaite une préparation optimale. Haute étude économique et de gestion de l'école supérieure à vocation professionnelle, bac plus 3 ans est la durée de la formation pour l'obtention de la licence à l'école supérieure à vocation professionnelle. Dans le cadre de la formation en licence professionnelle au titre de la rentrée académique 2026-27, l'école supérieure à vocation professionnelle en abrégé ESVP propose aux bacheliers 7 filières de formation. Transport, transit et logistique, technique douanière, déclarant en douane, commerce international, gestion hôtelière et touristique, gestion administrative du personnel en entreprise, secrétariat de direction et bureautique. Le coût annuel de formation en première année de licence est de 200 000 francs CFA. Les inscriptions et réinscriptions ont déjà commencé et elles se poursuivent jusqu'au 10 octobre 2026. En effet, les cours débuteront le 12 octobre 2026 par la grâce de Dieu. Les étudiants ont le choix entre les cours dans la matinée et les cours dans la soirée. ESVP est une institution d'enseignement supérieur agréée par le ministère de l'Enseignement supérieur, de la recherche scientifique et de la formation professionnelle. 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Le directeur de l'Institut supérieur des sciences et techniques de la santé et du management, en abrégé ISSTSM de Garoua, porte à la connaissance du public des bacheliers de série A4, C, D et E ou tout autre diplôme reconnu équivalent et ceux des titulaires de diplômes universitaires et de professionnels du secteur de la santé que les préinscriptions pour l'année académique 2026-27 sont officiellement ouvertes. L'admission se fait sur l'étude de dossier dans les cycles suivants BTS, licence et master. Filière disponible au cycle BTS et licence. Sciences infirmières, sages.

0: chirurgie musicale, kinésithérapie uniquement pour BTS, nouvelle filière à l'ISSTSM dès la rentrée académique 2026-27, production animale, production végétale, filière du cycle master, biologie clinique santé de la reproduction, radiologie et imagerie médicale, assistant bloc opératoire, santé publique. Notez bien, la sélection est aussi ouverte aux candidats tchadiens titulaires d'un BTS en sciences biomédicales ou médico-sanitaires TPS et IDE ou d'un diplôme reconnu par le ministère de l'Enseignement supérieur. Dépôt de dossier division de la scolarité de l'ISSTSM derrière la direction de la Sud-Côte-Coton. Garoua, date limite de dépôt, 3 octobre 2026. 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La suite avec Blandine.
1: La grande famille, merci Ouno, Ahmed Kenji, Ahmed Kenkoul, Raphaël et Amdo. Ahmed, on l'a douleur d'annoncer le décès de leur père, grand-père et frère, le chef du village de Magouan, Gandé Samuel Haïwa, décès survenu le 6 septembre 2026 à Mungang, des suites d'une courte maladie. Cet avis s'adresse à Mbaye Orgo et Mauroy Hausa Umna Ngarwa au Cameroun, Saman Danang. Le recueillement est prévu pour le jeudi 10 septembre 2026 chez Merci Ounon Ahmed au quartier Coqueville à Farcha, que l'âme du défunt repose en paix. Peuple du département de la Dodie, fille et fils du Logone occidental, c'est avec une profonde douleur et une vive consternation que nous vous annonçons le décès de Sa Majesté Dian Dakianyom Okedingam Richard, chef de canton de Massa, survenu le 31 août 2026 à Mundu des suites d'une maladie. Par sa disparition, la chefferie traditionnelle de Massa père son guide, la communauté de la Dodie, une grande figure et notre peuple, un homme de tradition, de cohésion et de rassemblement. Sa mémoire restera vivante pour toujours. Le programme des obsèques se présente comme suit. Vendredi 11 septembre 2026, 14h, mise en bière à la morgue de l'hôpital central de Mundu, puis départ du cortège pour le canton de Massa et la veillée de prière au domicile familial. Samedi 12 septembre 2026, 8h, cérémonie funèbre et inhumation au canton Massa. La famille, les proches et la communauté de Massa invitent les filles et fils de la Dodie, les autorités traditionnelles, administratives, religieuses, ainsi que toutes les personnes éprises de paix et de fraternité à se joindre à elles dans la prière, le recueillement et la solidarité. Sa Majesté Dakianyom Richard s'en est allé, mais son héritage restera à jamais un patrimoine commun, que son âme repose en paix. Ngar Noudjim Sylvain Lokissim Godo Yvonne Pasteur Ngar Togbe Maurice, la famille Ngar Tamal Jonas, la famille Ngar Tora Joseph Natongar Samuel Ngar Tossin Colorangar ont le regret d'annoncer le décès de leur fille, petite-fille et sœur Nemersi Ngar Noudjim, décès survenu le 5 septembre 2026 à l'hôpital Notre-Dame des Apôtres des suites de maladie. Cet avis de décès s'adresse aux familles Gourou et à Bémoron, Enoch Ndoro

0: Dorma Dingar Assar, Moudon Gongar Émile Akoro, Kenyingar Akulum au chef de canton de Gama, Dim Sengar Baongon et au délégué du gouvernement auprès de la du province de l'Enedi Est, Ngarom Goutoum Eli et Yotongar Baongon Akundul. Cet avis s'adresse également à la grande famille résidant à N'Djamena, Mundu, Dobassar et Béomon. La levée du corps est prévue pour le vendredi 11 septembre 2026. La dépouille sera acheminée et enterrée à Sar le 12 septembre 2026. Le lieu de recueillement est chez Betoudi Jérémy Ngartamal à Walia Hadjara et non loin du Petit Marché. Monsieur Nadi Urumune Valérie Kaouan Emmanuel Samafou Ponwa Wang annonce avec douleur le décès subi de leur frère Ramadan Samafou, des suites d'assassinats. Cet avis s'adresse à Konabi Joseph Nemede Made Assar Poun Na Keini Atiere Alafi Boussou Abderrahman Boussou Mounou Wagi tous à Tombo Michel Baye et au chef du village Aladi Mogina à Bourdou Kadi Kodide Nemede Dirdi Abderrahman tous à Koudaloua, Malbou Marsing à Kélo et au pasteur Padoum Pierre à Doumougou. L'enterrement aura lieu le jeudi 10 septembre 2026 au cimetière de Toukra. Le lieu de recueillement est chez Nadi Oumouné à Coqueville, Farcha, non loin de l'école Flamme de l'Avenir. Paix à son âme. Gelendouxia Waidou, Mamat Garba Mahaina, Amos Jules Valimno, Massi Pasteur Kaitama Baina, Sarama Djobwalna, Deoussou Massi Georges Djain, Souna Dop Sangou, député Morsidi Gounou, Dibolo Gon, Ngongon Filima, Ngongon Al-Nadif, Ngongon Dokdaï, Ngongon Tupma, Ngongon Nassou, Ngongon Anna Garba. La douleur et toute la grande famille Djaraou ont la douleur d'annoncer le décès de leur fille, sœur Mekongé Ngongon Irène, décès survenu le mardi 8 septembre 2026 à l'hôpital de Bangor des suites d'une courte maladie. Cet avis s'adresse à son père Ngongon Garsadi à la Waï à Gaïa, centre à Sa Majesté Sidi Lan Fatsou, chef de canton Djaraou, Sa Majesté La Sasnou Pirkoulousou, chef de canton de Gaïa, Sa Majesté Barthélémy, chef de canton de Mandakao, Gelempi Dopsangou, Sanoumbi Lambert Djaï, Wasna, tous à Djaraou, aux belles familles Manama, Pierre, Émile, Palaï, Amine, Derdiang, Sunsia, Martin, tous en Djamena, Fagassa, Gaston, Kisentouin, René et Ngarsambim, Zon, Warna, tous à Pala. Le lieu de recueillement est à son domicile à Ngonba, non loin de la station de bus de Ngonba. La veillée mortuaire est prévue pour ce samedi 12 septembre 2026 et le retrait du corps est de la morgue de Bangor le vendredi 11 septembre 2026. L'enterrement est prévu pour le samedi, donc 12 septembre 2026, au village Djaraou, Barreau 2. Les parents sont priés de rester sur place que l'âme de la défunte repose en paix. Avis de remerciement suite au décès de leur aîné Ndolangar Ndonan, chef de village de Kagal, survenu le 12 août 2026 à Kagal, à Agalparsar. Les parents Ndonan Sadio et Nadi Asna de Sar de N'Djamena adressent leurs sincères remerciements à tous ceux qui les ont assistés moralement, financièrement, physiquement, matériellement lors de ce décès. Ces remerciements s'adressent particulièrement au chef de canton de Moussa Foyo, au chef de village du dit canton, aux églises protestantes et catholiques de Kagal 2, à la jeunesse, la population de Kagal 2, aux parents du canton Bangoul, Kissimini, et à la communauté d'Aïa, aux collègues de travail et amis de N'Djamena et à tous ceux dont les noms ne sont pas cités. Que Dieu les bénisse au centuple.
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0: 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Tchad Actualité Midi, le journal, une présentation de Diadim Tedimassal. Bonjour et bienvenue.
1: Blandine, bonjour. Plus d'une vingtaine de véhicules ont été offerts au ministère de l'Éducation nationale. C'est un geste de la Banque mondiale à travers le projet d'amélioration des résultats d'apprentissage dans l'enseignement de base. Les acteurs et opérateurs du secteur de transport sont sensibilisés sur l'importance des agréments de transport routier. Une journée d'information a été organisée ce matin pour la circonstance. Et puis nous sommes mercredi. La chronique sport assure vers la fin du journal. Voilà pour le titre. Mesdames, Messieurs, bonjour. Je disais en titre la secrétaire d'État à l'éducation nationale, au bilinguisme et à la promotion civique, Dr Goulet Koudi, a réceptionné ce matin au Centre national des curricula les clés des véhicules remis aux entités chargées de la mise en œuvre du projet d'amélioration des résultats d'apprentissage dans l'enseignement de base. C'était en présence du ministre délégué auprès du ministre d'État, ministre des Finances, chargé de l'économie, du plan et de la coopération internationale, Saleh Bourman. Le reportage d'Isabelle Népité.
2: La dotation de 24 véhicules tout-terrain au profit du ministère en charge de l'éducation vise à renforcer les capacités opérationnelles des différentes structures impliquées sur le terrain et leur garantissant une mobilité accrue pour le suivi, l'évaluation et la supervision des activités éducatives. Ousmane Haroun Gate est le coordonnateur national du projet d'amélioration des résultats d'apprentissage de l'éducation de base au Tchad.
3: Les projets aujourd'hui à la réception officielle et à la remise de 24 véhicules comprenant 3 Prado, 7 Land Cruiser 4x4, 8 véhicules tout-terrain seront remis ainsi aux 8 académies à raison d'une unité par académie pour la supervision des écoles, des chantiers, des inspections des secteurs d'animation pédagogique dans leur circonscription ainsi que de toutes les activités du projet dans leur ressort.
2: Au nom des partenaires techniques et financiers, le représentant de la Banque mondiale au Tchad, Dr Farouk Bana, a salué cette avancée concrète. Il a particulièrement exhorté les bénéficiaires à faire un usage rigoureux et rationnel de ces équipements roulants.
4: Se déplacer, c'est suivre. Suivre, c'est mieux décider. Et mieux décider, c'est servir les élèves, les anciens et les communautés, mais surtout de préparer des meilleures conditions et les meilleures ressources humaines. Je formule le vœu que les structures bénéficiaires puissent faire de ces équipements un usage responsable et optimal, en veillant à leur entretien régulier ainsi qu'à une gestion rigoureuse.
2: Ces moyens de locomotion permettront au ministère en charge de l'éducation de renforcer la mobilité du système éducatif et de ses services déconcentrés.
1: Éducation nationale, toujours Isabelle Népité, fin hier des travaux de l'atelier d'appui à l'élaboration des cadres de dépenses à moyen terme CDMT 2027-2029 du budget 2027 du ministère de l'Éducation nationale et de la promotion civique. Le secrétaire général du ministère, Vaibra Nicolas, qui a clos les travaux, appelle à la mise en pratique des connaissances acquises au cours de cet atelier. Le récit de Mahmoud Taïrfodi.
5: Cette rencontre de 7 jours qui a regroupé les cadres du ministère en charge de l'éducation nationale, les experts et les partenaires a pour objectif de renforcer les capacités techniques et opérationnelles des cadres du dit ministère afin d'élaborer le cadre de dépenses à moyen terme CDMT 2027-2029 du budget 2027. Eric Najibé Nalnan a au nom de l'UNICEF, indique que son institution encourage la formulation des propositions budgétaires réalistes, équitable et orienté vers les résultats mesurables, notamment en faveur de l'accès et de la qualité des apprentissages, de la formation et des répartitions des enseignants, des infrastructures scolaires, éducatives, de la digitalisation du système éducatif, ainsi que la scolarisation, le maintien et la réussite des filles et des enfants les plus vulnérables. Pour le secrétaire général du ministère, Vaibra Nicolas, les travaux issus de ces cet atelier ne doivent pas constituer une simple reconduction des solutions antérieures, mais elles doivent être réalistes, soutenables, orientées vers les résultats strictement hiérarchisés et reliées aux priorités nationales, a-t-il conclu.
6: Merci Mama Tahir Foudi. Le ministère des Transports, de l'Aviation civile et de la Métrologie nationale a organisé ce mercredi dans les locaux de l'ONAMA une journée d'information et de sensibilisation des acteurs et opérateurs du secteur des transports sur les agréments des transports routiers. C'est le secrétaire général du dit ministère, Dioulin Laurent, qui a donné le ton des travaux. Quant à Eric Dumadoumbaye, au rapport.
7: Cette journée d'information et de sensibilisation sur l'obtention des agréments au profit des acteurs et opérateurs du transport, selon le ministère des Transports, de l'Aviation civile et de la Météorologie nationale, s'inscrit dans le rôle d'accompagnement du ministère en charge des transports et de l'aviation aux côtés de ces acteurs. Mais pour y arriver, cette journée vise préalablement à informer ceux-ci des procédures d'obtention de ces documents essentiels pour exercer légalement sur l'ensemble du territoire d'une part et fluidifier les échanges dans la sous-région d'autre part. Pour mieux sensibiliser, une approche didactique et pédagogique a été choisie autour des thématiques par les panélistes pour mieux toucher les concernés. Plus qu'une journée d'information, le secrétaire général en charge des transports et de l'aviation, Dioulin Laurent, dira que l'obtention de ces sésames représente une grande opportunité pour les transformateurs.
8: L'obtention des agréments communautaires de la CEMAC revêt une importance capitale pour tous les transporteurs souhaitant migrer plus avantageusement vers le transport inter-État. Ceci constitue une autorisation qui ouvre grandement la voie à chaque transporteur d'évoluer sans entrave et d'exercer librement dans l'espace communautaire. Il se présente comme une opportunité permettant aux transporteurs d'élargir leur champ d'activité et d'accroître leur chiffre d'affaires, par ricochet, booster le niveau des échanges économiques et commerciaux.
7: Il faut noter que ce processus accorde des importantes exonérations et des facilités avantageuses en matière de droits et taxes aux transporteurs tchadiens importants des véhicules pour leurs activités professionnelles.
6: Quant à Eric Dumadoumbaye, le Centre diocésain de la recherche Action en alcoolologie, CEDIRA, a organisé ce matin à son siège une conférence de presse axée sur le lancement de la semaine du 20-120, couplée à la célébration de la journée mondiale de lutte contre le syndrome d'alcoolisation fœtale. Conférence de presse animée par le directeur adjoint de CEDIRA, Jim Tolna Yengar Etienne. Mamad Kial, reportage.
9: Les échanges ont été axés sur la dangerosité de la consommation de l'alcool pendant la période de grossesse. Cette rencontre s'inscrit dans le cadre de la semaine du 20-120 qui a pour thème « Syndrome d'alcoolisation fœtale ». Le directeur adjoint du CEDIRA, Jim Tolna Yengar Etienne, a souligné que pour avoir un enfant sain, il faut éviter de boire l'alcool avant 3 mois et pendant la période de grossesse.
10: 9 mois de la grossesse, la femme ne doit en aucun cas toucher à l'alcool. L'enfant devrait très bien vivre. L'enfant ne devrait en aucun cas recevoir quelque chose qui peut mettre en mal son développement. Quand un enfant est atteint de SAF, c'est pour toute la vie. Ce n'est pas comme un palu où quand il est malade, on pourra l'amener à l'hôpital. On aura la chance peut-être de le traiter. Et pour éviter un handicap à vie, il est plutôt de bonne loi qu'on puisse procéder par la prévention qui est une méthode beaucoup plus efficace, beaucoup plus importante et beaucoup plus ordonnée.
9: De leur côté, les journalistes n'ont pas manqué de poser des questions sur la stratégie que la femme adopte pour éviter l'alcool pendant la période de grossesse et l'impact de leur partenaire, entre autres. À travers cette conférence de presse, le CEDIRA entend sensibiliser les femmes sur la non-consommation de l'alcool pendant la période de grossesse afin de protéger leur progéniture.
6: Mamad Kial, direction Abéché où Brahim Adam Issa nous parle de la production et de l'importance de la farine enrichie. Suivez.
11: De la sélection du mil à la fermentation, au séchage, au broyage et à la filtration, la fabrication du gir exige patience, expérience et savoir-faire. Très apprécié dans le foyer, il sert notamment à préparer la bouillie, la boule morte ou encore la pâte noire, communément appelée en arabe local Adjine Zarga. Au-delà de son importance alimentaire, les dirs constituent une source de revenus pour de nombreuses familles. Au grand marché d'Abéché, le courreau est vendu entre 1750 et 2000 francs CFA. Une partie de la production est également acheminée vers plusieurs villes du pays. Pour les femmes qui les produisent et les commercialisent, cette activité contribue aux dépenses familiales et à la scolarisation des enfants, tout en renforçant leur autonomie économique.
12: Afrique.
13: Une partie de nos produits est parfois exportée vers N'Djamena, Biltine, Adré, Kalaït et dans plusieurs autres localités. Je demande à toutes les femmes de s'investir dans la création d'activités génératrices de revenus afin de pouvoir subvenir à leurs propres besoins. Dans le monde d'aujourd'hui, une femme ne doit pas rester dans l'attente de son époux pour répondre à ses besoins.
11: Sur le plan alimentaire, les dirs conservent les qualités du mil, une céréale reconnue pour sa valeur énergétique et nutritionnelle.
14: Ça contient beaucoup de bienfaits. Ça débloque la fermentation, débloque les minéraux. Ça veut dire qu'il y a des composés comme l'acide pyrique. La fermentation va produire des enzymes qui vont débloquer les minéraux comme le fer, le zinc et autres. Et aussi, c'est un pré-digeste. Parce qu'il y a une digestion à commencer. Il y a des bactéries qui vont commencer à découper l'amidon et aussi les protéines pour les rendre digestes. Et aussi, ça contient des probiotiques. Je veux dire, ça consiste en source d'énergie. Vous avez les glucides qui sont là, qui vont donner de l'énergie. Ça va produire beaucoup de calories pour l'enfant et aussi pour l'adulte. Le dhir contient le fer qui va aider la femme enceinte.
11: Pour les consommateurs, le dhir reste également un produit apprécié pour son goût, son authenticité et son lien avec la tradition culinaire du Wadaï.
15: La bouillie de dhir, également appelée dans certains contextes bouillie de souli, occupe une place particulière dans notre tradition. Elle est généralement préparée par les femmes pour leur époux, notamment après le repas du soir. Au-delà de son aspect alimentaire, cette préparation est associée aux habitudes du couple et aux traditions transmises de génération en génération.
16: La bouillie qu'on appelait proprement en arabe dhir, vraiment c'est une farine qui est exceptionnelle. Les gens utilisent ça pendant les cérémonies du mariage. C'est une bouillie vraiment très excellente.
11: Le dhir est donc plus qu'une simple farine. Il représente un patrimoine culinaire et une source de revenus pour les femmes et une illustration de la richesse des produits locaux. Sa valorisation contribue ainsi à préserver les savoir-faire traditionnels tout en favorisant l'autonomisation économique et le développement local. Béchi, Brahima Damissa pour la Radio Tchad.
6: Restons toujours en province et à Bardaï où le délégué général du gouvernement auprès de la province du Tibesti a entamé hier une série de visites dans des services déconcentrés de l'État. Plus de détails avec Adef Ahmad Ben Rahma.
17: La première étape de la série de visites a conduit le délégué général du gouvernement auprès de la province du Tibesti, général Tom Girua Sugia, au département, à la sous-préfecture et à la mairie de Bardaï. La première autorité de la province constate que le préfet et le sous-préfet sont tous des intérimaires, les titulaires étant des missionnaires ou ayant abandonné leur poste. Les doléances présentées quant à elles se résument au manque du personnel et du matériel de travail. Après avoir pris bonne note de toutes les difficultés évoquées, général Tom Girua Sugia appelle ses collaborateurs au respect des horaires de travail. La même invite est lancée en direction du personnel de la mairie. Au niveau de la voirie, cependant, des engins sont sur cale et nécessitent urgemment un dépannage, comme le souhaitent vivement les autorités municipales. Adef Ahmad Ben Rahma, Bardaï, Radio Tchad.
6: Une mission du Conseil national supérieur des affaires islamiques du Tchad, conduite par le conseiller du chef de l'État chargé des affaires islamiques, Djibrine Seyd Emma séjourne à Amdjaras. Sur place, la délégation a eu une séance de travail avec les autorités administratives, religieuses, traditionnelles et les chefs des services déconcentrés de l'État. On en parle avec nous, Youssouf Abba.
18: L'objectif de cette mission est de s'enquérir des conditions d'apprentissage des élèves de l'Institut coranique Khaloua Debi Itno d'Amdjaras, pris en charge par l'ONG Abdes, l'association d'appui au développement socio-économique. La mission entend également renforcer les capacités des imams, prédicateurs, mémorisateurs du Saint-Coran et érudits afin de promouvoir les valeurs de paix, de tolérance et de cohésion sociale. Dans son intervention, le chef des missions et conseiller du président de la République chargé des affaires islamiques du Seyd Emma a indiqué que cette démarche s'inscrit dans la vision des plus hautes autorités qui accordent une importance particulière au renforcement des capacités des leaders religieux et à leur collaboration avec les autorités locales. Il a également insisté sur la sensibilisation, la tolérance et la modération dans la gestion des questions religieuses et sociales. À l'issue de la rencontre, le secrétaire général de la province de l'Ennedi Est, Mohamed Salih Minnaï, a salué l'initiative, estimant qu'elle contribue à renforcer la confiance entre les les citoyens et l'État. La mission s'est enfin rendue à l'Institut coranique Kalwa Debi Itno pour constater les conditions d'apprentissage. L'établissement accueille actuellement près de 300 apprenants du Coran. Amdjaras, Nour Youssouf Abba, Radio Tchad.
6: La chronique sport de cette semaine porte sur le sport comme outil de lutte contre la délinquance. Galami Assil.
12: Dans nos quartiers, le sport ne se résume pas à marquer des buts, remporter de médailles ou soulever des trophées. Il peut aussi être un puissant instrument d'éducation, de prévention contre la délinquance et d'intégration sociale. Face aux défis auxquels une partie de la jeunesse est confrontée, le sport apparaît comme une véritable école de la vie. Il crée des liens entre les jeunes, quelle que soit leur origine ou leur condition sociale. Sur un terrain, chacun doit respecter les mêmes règles, accepter l'autorité de l'arbitre et reconnaître la valeur de l'adversaire. Ces principes sont fondamentaux dans la lutte contre le comportement déviant des jeunes. La pratique régulière d'une activité sportive permet également aux jeunes d'occuper leur temps de manière constructive. Football, basketball, athlétisme, taekwondo, boxe ou encore le handball, toutes ces disciplines peuvent offrir un cadre structurant à ceux qui sont exposés à l'oisivité et aux mauvaises fréquentations. Dans un club, le jeune n'est pas seulement un sportif. Il apprend la discipline, la ponctualité, le respect, la solidarité et le dépassement de soi. L'entraîneur, quant à lui, peut devenir une véritable figure éducative. Il accompagne, conseille et parfois même oriente le jeune lorsqu'il rencontre des difficultés. C'est pourquoi les clubs, les associations sportives doivent être considérés comme des acteurs importants dans la prévention de la délinquance. La délinquance trouve souvent ses racines dans des problèmes plus profonds. Décrochage scolaire, chômage, précarité, difficultés familiales, manque de perspectives ou encore consommation de substances dangereuses pour la santé. Le sport doit donc s'inscrire dans une stratégie plus large associant la famille, l'école, les éducateurs, les associations et les pouvoirs publics. Au Tchad, investir davantage dans le sport de proximité pourrait notamment permettre d'offrir aux jeunes des espaces d'expression et d'épanouissement. La construction et la réhabilitation des infrastructures sportives, l'organisation régulière des compétitions et la formation d'éducateurs qualifiés sont autant de pistes à privilégier. Il ne suffit pas de construire des stades pour faire du sport. Il faut aussi créer des programmes destinés aux jeunes, notamment dans les quartiers où l'oisivité et l'exclusion peuvent favoriser le comportement à risque. Le sport ne forme donc pas uniquement des champions. Il peut aussi contribuer à former des citoyens. Un terrain éclairé, un ballon, un entraîneur et une équipe peuvent parfois représenter bien plus qu'un simple loisir. Ils peuvent offrir à un jeune une raison de croire en lui et une alternative à la rue. La lutte contre la délinquance commence aussi par la prévention. Et dans cette prévention, le sport a une place de choix. Alors, investir dans le sport, c'est aussi investir dans la jeunesse. Et investir dans la jeunesse, c'est investir dans l'avenir. À la semaine prochaine.
6: Merci Galami Assil. À la semaine prochaine, il est exactement 14h18 à Nanou, même à Urba et à Kolonga, province de Wadi Fira. Point final à cette édition, le rappel des titres. Plus d'une vingtaine de véhicules ont été offerts au ministère de l'Éducation nationale. C'est un geste de la Banque mondiale à travers le projet d'amélioration des résultats d'apprentissage dans l'enseignement de base. Les acteurs et opérateurs du secteur de transport sont sensibilisés sur l'importance des agréments des transports routiers. Une journée d'information a été organisée ce matin pour la circonstance. Voilà définitivement terminé pour ce journal réalisé par Adjara Haroun Cheikh. Collaboration technique, Sanwe Koyankreyo, assisté de Malkag Florence et de Rokadi Freddy. Présentation, Digne Djimti Djimassal. Merci à toute l'équipe de la rédaction qui m'a aidé à la confection du journal. Je vous retrouve, Dieu voulant, demain à la même heure. Bel après-midi à toutes et à tous. Au revoir.

Mesdames et messieurs, bienvenue à l'écoute de vos avis et conseils agrométéorologiques de la première décade de septembre, valable jusqu'au 15 septembre 2026. Prévision. À la première décade de septembre, les activités de l'anticyclone des Açores et celles de l'anticyclone de Sainte-Hélène demeureront intenses. Le front intertropical FIT poussiera autour du 17e degré de latitude nord, ce qui occasionnera des pluies faibles à modérées dans les localités situées au sud du FIT. À cet effet, il est conseillé aux agriculteurs et éleveurs ce qui suit. Profitez avec la première décade de septembre pour finir les derniers sarclages, faire le nettoyage et le répiquage de sorgho de décrue et préparer les parcelles pour les cultures maraîchères. Pour pallier en partie aux problèmes de déficit pluviométrique en cours, diversifier les sources de revenus en s'adonnant aux activités génératrices de revenus, orienter les troupeaux vers les zones disposant de pâturages et des points d'eau. Dans la zone sahélienne, anticiper les mouvements de transhumance face au déficit de pâturage, surveiller et protéger les cultures contre les ravageurs et d'autres ennemis de culture, se baser sur les informations climatiques pour mieux planifier les activités agricoles et pâturages.

Nous sommes à 14h31 dans nos studios. Un avis de concours qui vient de nous parvenir. L'ONG Cadra et la Fondation Esaïe Doulgué, Mama Ruth, la Direction Générale de l'Institut Supérieur d'Économie, de la Statistique et d'Administration, porte à la connaissance du public qu'il est ouvert au titre de l'année académique 2026-2027 un concours d'entrée en première année de licence dans les filières suivantes: département des gestions et administration, la douane, administration générale et financière, comptabilité et finance, gestion des ressources humaines et communication, économie monétaire et bancaire, transit, transport, transit et logistique, sciences et gestion agricole, génie civil, management et gestion des projets, gestion et administration des entreprises, gestion des hôpitaux, département de santé, IDE, ATS, ATS accoucheuse, sage-femme, nutrition humaine, pharmacie, technique de laboratoire, santé publique, agent technique et en ophtalmologie, département technique professionnel, construction, métallique, électrique, bâtiment et industriel, menuiserie, bois, hygiène et assainissement, froid et climatisation, système solaire, maintenance informatique, électronique et industrielle, secrétariat bureautique, mécanique, électrique, automobile, plomberie, sanitaire, hôtellerie, pâtisserie, maçonnerie, couture et entrepreneuriat, composition du dossier, une demande manuscrite adressée au directeur général de l'ISAS Tchad, une copie d'acte de naissance, une attestation d'admission au baccalauréat, BEPC, ou l'attestation de niveau terminal, un certificat médical datant d'au moins de 3 mois, un casier judiciaire datant d'au moins de 3 mois, 2 photos d'identité, 4x4, une copie d'acte de naissance, un frais de dépôt de 3000 francs CFA non remboursables. Les dossiers sont reçus au secrétariat de l'ICSA Tchad à Ndjari, à côté du sud-est de l'hôpital moderne, dans l'enceinte du lycée Collège Solidarité ex-UNESCO. Date de clôture des dossiers, 15 octobre 2026. Composition, le 20 octobre 2026. Résultat, le 24 octobre 2026, et la rentrée effective le 26 octobre 2026. ESAS Tchad, c'est la discipline, l'excellence et l'entrepreneuriat. Par ailleurs, la direction recrute un directeur des études, un surveillant général, les enseignants et une secrétaire comptable. Pour tout renseignement, veuillez contacter le 66 27 12 79, le 99 10 77 01, le 66 27 49 24. Nous repartons de l'autre côté de la baie Vitry et nous retrouvons Samy en fit avec Anonyme. Le titre, c'est Déterminé.

0: Tout le temps, vous voulez que mes rêves tombent dans l'eau. Vous êtes jaloux. Vous voulez que je n'avance pas, mais je vais avancer. Avec la grâce de Dieu. Alors, ne jalousons pas ceux qui sont avec nous, ceux qui persévèrent, ceux qui avancent et ceux qui se battent tout le temps pour pouvoir réaliser leur rêve. Merci à Samy, merci à Anonyme pour cette belle mélodie déterminée. Je suis aussi déterminée à être avec vous jusqu'à 15h. Et puis Israël,
1: oui.
0: Tu es d'accord?
1: Je suis d'accord, à 100%.
0: Okay, rester ici.
1: Sans faute.
0: D'accord. On va continuer avec, après donc Anonyme, nous retrouvons Robinho de Souza. On va danser. Mais grave.
2: Madame,
0: on va danser avec
2: Robinho
0: de Souza. Et puis,
3: écoutez, on est en

0: sonnera la cloche.
1: C'est sur le chemin de l'école que nous sommes camarades, mais quand sonnera la cloche, chacun regagnera sa classe. N'est-ce pas, Israël?
2: Ah oui, c'est normal, hein, dans la vie, il faut savoir comment te gérer, c'est ça aussi qui fait la différence.
1: Ou sinon, nous n'avons pas les mêmes niveaux, c'est qu'il y en a qui vont au CM2, il y en a qui sont en 6e, mais si c'est dans un même établissement, bah, on est obligé de faire chemin ensemble et quand sonnera la cloche, chacun va regagner aussi sa classe.
2: Justement.
1: Nous sommes avec Canon qui nous chante ici Ndienani, Ndienani Dje. Bon, les gens qui aiment raconter, les gens qui aiment colporter, les gens qui ont mélangé les autres, là, calmez-vous, prenez la peine de vous asseoir et de ne pas entrer dans la vie des gens. Ça ne vous plaît pas, venez directement dire à l'intéressé que ça ne me plaît pas. Mais prendre et puis aller trouver Florence, dire que Zainab a fait ça, aller trouver Israël et dire que Blandine a fait ça. Et pourtant, tu as cette possibilité de parler directement à Blandine, c'est très compliqué. Nous écoutons Canon.

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Dans la haute main d'Inga Dapatale Sibo Inga Rabanoa, et nous sommes avec le groupe Chari Diaz qui nous chante ici Serpent à deux têtes. Serpent à deux têtes, c'est pour vous dire que il ne faut pas dans la vie, il ne faut vraiment pas être un serpent.

0: Hey,
1: digo, ve, ve atención. Tu as vu, non? Faut pas créer deuxième bureau, hein, parce qu'après ça va se gérer difficilement. Hein?

dans Charijaz, on parle des hommes qui ont des deuxièmes bureaux, qui oublient leur famille, qui oublient les enfants, et quand ils sont emportés dans l'amour de jeunesse, ou c'est l'amour de vieillesse, je ne sais pas, en tout cas de second bureau, ils oublient qu'ils ont des enfants. C'est très compliqué. Il faut avoir la tête fixée et surtout regarder l'objectif. D'abord notre famille, et puis après. Oui, on est appelé à se marier à 4 femmes, c'est ça ? C'est permis d'un côté. C'est permis aussi de se marier à une seule femme et puis de rester aussi. Donc, qu'est-ce qu'on fait ? On choisit, non ? On est avec Talino Manou qui nous chante ici Sophie. On a fêté son anniversaire de décès il n'y a pas longtemps, hein. C'était le 9 septembre, le 3 septembre, il a été enterré le 12 septembre. C'est dans quelques jours encore, hein, qu'on va fêter l'anniversaire de son enterrement. Un artiste ne meurt jamais, c'est pourquoi on retrouve sa voix sur cette chanson.

Aji sokula dine lena magerbia. C'est fini, c'est khala, c'est tga, c'est goto, c'est kambal. Merci à tout le monde pour cette complicité. Merci à tous pour la fidélité. Eh bien, on va se retrouver très prochainement. Mais d'ici là, portez-vous bien. Merci à Kouyan Creyo qui a cédé sa place à Rigobert Aguidi. Merci à Malkag Florence, Zenab Ali Younous. Merci au Petit Parisien qui est là pour nous accompagner. Merci à Bayonne Balois Soubofis qui a cédé sa place à Bimadim Dimtan Roger Omzonz. Merci à nos amis de Centre Émetteur de Dédia pour la mise en onde, ceux de la maintenance, régie, recette et informatique pour ce travail. Merci Israël, merci à Mota Darnas Blondine, on se retrouve très prochainement, d'ici là portez-vous bien, prenez soin de vous. Dans quelques instants viendra mon papa, il vous dira Sayaku Kalkal à Massakori.

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0: Mesdames et messieurs, bonjour et bienvenue dans ce magazine consacré au vécu des enfants chez les tuteurs. Nous vous invitons dans un premier temps à écouter ces enfants, certains parents, les avis de nos concitoyens sur le sujet et enfin les éclairages du sociologue. À la présentation, je suis Émile Djoniabé Foxoubo. Dans notre société, de nombreux enfants vivent avec des tuteurs, mais quelles sont réellement leurs conditions de vie? Les réponses de ces enfants sont plus ou moins mitigées.
1: Il y a certains tuteurs, ils sont compliqués avec les enfants qui vivent avec eux. Parfois, ils les traitent mal, parfois, ils mangent aussi mal, ils les habillent aussi mal. Tous les travaux de la maison, là, c'est eux qui font. Ils veulent les envoyer, même là, c'est l'enfant qui est resté avec eux, là, c'est ça qui les envoie. Mais leurs enfants, là, comme s'ils sont restés, comme c'est les filles chéries, ou bien les filles de papa, ou bien la fille à maman. Et puis, c'est comme ça qu'ils leur poussent à aller se marier, ou bien parfois, il y a certaines qui fuient aussi. Et il y a certaines qui n'ont pas l'âge même de se marier, même ici. Pour aller se marier. Et il y a des hauts et des bas. Mais certains là, je fais que c'est monté. J'ignore seulement certaines choses. Je m'adapte seulement à ça. Parce que ce n'est pas facile. Si avant, j'étais une fille qui n'est pas prudente, ou bien la fille qui n'a pas de force, ou bien je n'ai pas la foi là, je ne peux pas continuer jusqu'à rester aussi avec mon tuteur jusqu'à cette stade. Il y a certaines qui m'ont demandé même d'aller me marier, mais je n'ai pas voulu. J'ai dit que si un jour à l'autre, si j'ai tout, ou bien je vais trouver quelqu'un et puis je vais aller. Mais si avant je suivais les conseils de mes camarades ou bien des autres là, moi là, à cette histoire là, peut-être je vais même arrêter les études, je vais me marier et puis peut-être faire des commerces et là là. Mais parce que je suis une fille aussi patiente et je supporte toutes choses. C'est pour cela que jusqu'à cette histoire, je suis jusqu'à même à l'université.
2: Moi, je suis l'un de ces enfants qui vivent chez un tuteur et nos conditions de vie sont très amères. Par exemple, nous, quand on étudie, on n'a même pas le temps d'étudier puisqu'il y a des bruits par-ci, qu'on nous embrouille avec le bruit. On n'arrive même pas à bien étudier nos échecs à l'école. C'est volé de jour en jour. Alors, concernant certaines charges, on ne trouve pas bien nos satisfactions. Par exemple, la ration, certains éléments comme ça. Donc, c'est un peu amer avec nous, quoi.
3: Nous avons beaucoup de difficultés. Certains traitent leurs enfants différemment et puis les enfants des autres différemment. Leurs enfants fréquentent dans les écoles privées. Les enfants des autres fréquentent les écoles publiques. Les moyens sont difficiles, à l'exemple l'argent de poche ou bien l'habillement ou bien mode de vie. Comme à l'école, nous avons des besoins. Ils ne donnent pas assez pour qu'ils assurent leurs besoins à l'école. Les manques de fournitures scolaires poussent les enfants à faire de nombreuses choses comme le vol, tout ça. Je peux prendre l'exemple d'une amie. Mon amie, elle vivait chez sa tante. Sa tante a un enfant qui fréquente l'école privée et puis elle fait école publique. Et pour trouver l'argent des besoins, même il n'y a pas. Elle est obligée d'aller chercher les mecs pour assurer ses besoins. Parce que les hommes de nos jours, on ne sait pas. Ils te donnent quelque chose, ils veulent en retour. Et puis il y a aussi des tuteurs qui sont généreux. Ils traitent leurs enfants de même manière que ceux des autres. Même pied d'égalité. Son enfant fait l'école privée et l'enfant de l'autre même fait école privée. Ils donnent les chances de même façon.
0: Alors, que pensent les parents ou tuteurs qui ont la charge de l'éducation de ces enfants?
4: Je dois traiter ces enfants sur le même pied d'égalité comme mes enfants. Si mon enfant est à l'école primaire, dans l'école privée, ses enfants ont le droit d'aller à l'école privée. Si c'est à l'école publique, ses enfants ont le droit d'aller à l'école publique. Si c'est le manger, ils vont manger sur le même plat. Il n'y a pas de différence de les scinder en deux parties. Je dois traiter la mienne différent que celle de mon frère. Si tel en est le cas, pourquoi amener l'enfant chez moi? En tant que tutrice, je dois le traiter de la même façon. Si elle est un peu déraillée, je dois le corriger en tant que mère de ses enfants.
5: Je pense que les conditions de vie sont misérables. Il y a certains parents qui poussent les filles à aller se marier juste à cause des maltraitances dans les foyers. Bon, ils ne considèrent pas les filles ou bien les enfants restés comme leurs propres enfants. Bien certains enfants qui sont avec les tuteurs, mais qui se débrouillent eux-mêmes pour trouver de quoi s'habiller et des trucs pour les prendre en charge. Donc, c'est ça qui pousse certaines filles à se marier et puis les pousse à sortir hors de la maison, de faire des choses mécontentes qui les bouffent. mauvaises aussi. Et puis cela les traumatise quoi. Je les vois, elles sont misérables et ils n'ont pas la collaboration entre les filles parce que isolées, puis détestées par leur comportement.
6: Quand quelqu'un perd ses parents au village et puis une fois arrivé, les parents quittent en ville pour aller au village, ils demandent à la fille de faire ou des femmes, elle peut rester avec moi parce que je suis en ville. Donc une fois arrivée avec l'enfant en ville, on le maltraite, on le considère comme une villageoise. On ne l'inscrit même pas à l'école et puis on le maltraite. Le mari de la femme défend la fille qui est restée avec lui. La femme peut dire soit tu choisis la fille ou tu me choisis. Il n'exprime même pas l'enfant à l'école. Tous les travaux ménagers, c'est la fille qui fait. Mais leur propre enfant ne fait rien. Ils se connectent et ils partent dans des établissements privés, mais la fille, parfois, part dans des établissements publics. Dans ce cas, pour faire l'inscription, l'établissement public même, là, pour aller au cours, l'enfant part vers le 8h, 9h et arrivé là-bas, le monsieur ou l'ancien le frappe tous les jours. L'enfant part en retard. Mais leurs enfants mangent bien. L'enfant du défunt ou défunte ne mange pas bien comme les autres, ne s'habille pas bien comme les autres. Parfois, il part, il voit ses amis. Ses amis disent que si c'est comme ça, tu as 500, tu pars au marché de Dembe, tu peux payer quelque chose et puis vendre, tu peux trouver de quoi à survivre. C'est là où les autres enfants qui n'ont pas de bonnes intentions, ils poussent. Ah, tu peux faire quelque chose comme ça, tu peux trouver l'argent plus facilement. Et c'est là qui pousse aux autres enfants, c'est prostitué quoi.
0: Que pensez-vous vraiment de la vie des enfants qui vivent chez le tuteur?
7: De nos jours, on a constaté que beaucoup des enfants que les parents ont amenés du village ou bien l'enfant de leurs frères, beaucoup des enfants sont maltraités. Beaucoup vivent sur, pas leurs parents, leurs tuteurs, mais ils sont traités de manière différente que leurs enfants. Tantôt, on constate que leurs enfants sont à l'école privée et les enfants qui sont avec les tuteurs sont à l'école publique. Généralement, quand tu le vois en matière d'habillement, ils sont mal habillés. Même là, tu le vois physiquement. Ils ne mangent pas la même nourriture. Ouais. Certains ont des repas d'autre qualité, l'autre ont des repas dérisoires. Donc physiquement, on constate, on voit la différence. Quand vous entrez dans une maison, vous savez tout de suite que celui-là, c'est un enfant qui est sous tutelle. Celui-là, c'est l'enfant de tel ou de tel. Donc la différence est visible. Ce n'est pas normal. Quand on prend un enfant d'un frère ou d'une sœur, on doit s'occuper normalement. On doit le traiter au même niveau que tout autre enfant. De faire la différence, c'est inhumain.
0: Après l'avis des enfants sur les conditions de vie chez les tuteurs et les avis des parents eux-mêmes, écoutons l'éclairage du sociologue Dr Igwe Tiago, enseignant-chercheur à l'Université de N'Djamena.
8: C'est un fait de société. Ces enfants, on les qualifie généralement des enfants adoptés ou des enfants adoptifs. Ils vivent aussi chez leurs tuteurs comme s'ils étaient leurs propres parents.
0: Quelles sont les principales raisons qui poussent les parents à confier leur progéniture aux tuteurs parents pour questions d'école, mère, avenir ou conditions de vie difficiles?
8: On peut les ranger dans toutes ces catégories que vous citez. Donc la première raison peut être que les parents qui les ont confiés à ces tuteurs sont à la recherche des meilleures conditions de vie. Nous prenons le cas des enfants qui viennent du village. Au village, comme on le sait tous, les conditions de vie ne sont pas parfois réunies. Ses parents préfèrent les envoyer en ville, en milieu urbain ici, afin qu'ils trouvent un avenir adéquat, qu'ils vivent dans de meilleures conditions. Et l'autre aussi aspect, c'est l'aspect de la scolarisation. Donc les parents, en confiant leurs enfants à leurs frères qui se trouvent en ville, espèrent que les leurs aussi feront comme leurs propres enfants, qu'un jour, ils pourront aussi devenir des cadres, des personnes respectées et respectables dans notre société.
0: Quelles sont les conditions de vie le plus fréquemment observées chez ces enfants?
8: On peut répondre de deux manières. Bon, il y en a parmi les tuteurs qui traitent les enfants de leur père comme s'ils étaient leurs propres enfants, c'est-à-dire qu'ils leur donnent les mêmes possibilités, les mêmes chances en matière de scolarisation. Ils leur offrent aussi des cadeaux, de tout ce qu'il leur faut pour les mettre à l'aise. Et malheureusement aussi, il y a une catégorie qui ne traitent pas aussi les enfants comme c'était les leurs. Et ces enfants, généralement, ils sont traités pas comme les autres enfants parce qu'ils peuvent subir toutes sortes de maltraitances, toutes sortes de violences parce qu'ils n'étant pas les enfants de ses propres parents. Donc on peut répondre ici de deux manières. Il y a une partie qui traite bien les enfants, mais ce qu'on constate le plus souvent, c'est que la plupart de ces enfants sont maltraités, ils vivent dans des conditions difficiles parce que c'est les premiers à se lever, c'est eux qui font tout dans les maisons et ils sont aussi les derniers à se coucher. Malheureusement, il y a une catégorie comme ça. Il y en a qui sont vraiment exposés à la violence physique et morale. Ils subissent des sévices corporels. Il y en a qui sont même blessés, qui sont même abandonnés, presque laissés à demi-mort. Malheureusement, c'est une situation que nous regrettons, mais nous constatons cela dans notre société dans laquelle nous vivons.
0: Peut-on parler de certaines formes de maltraitance dans ces cas?
8: Les sévices corporels, donc ces enfants sont violentés physiquement et ils en ressortent avec des coups de blessure par-ci, par-là. Il y en a qui sont aussi blessés, où le sang aussi peut couler. Il y a certaines catégories de parents qui versent aussi de l'eau chaude sur les enfants, comme j'en ai eu à constater. Et donc voilà ces formes de maltraitance qu'ils subissent. Et ce n'est pas chose normale. Vu que c'est des êtres humains, comme tout autre, donc l'être humain devait être traité dignement et avec beaucoup d'égard.
0: Quel impact cette situation peut avoir sur la santé mentale, physique des enfants?
8: Ça peut causer leur retard physique, ça peut causer aussi un retard psychologique. Mais quand l'enfant se trouve tout le temps maltraité et qu'il ne vit pas dans les conditions adéquates, il va de soi qu'il y ait un retard au niveau scolaire, il en va aussi de sa santé physique se trouve aussi être affectée.
0: Quelles sont les responsabilités minimales à respecter?
8: Il faut les traiter aussi comme les propres enfants parce qu'ils sont là au service de ses parents. Donc on devait être dans une situation où ces enfants aident leurs propres tuteurs et en retour aussi les tuteurs leur rendent aussi des services pour qu'ils soient aussi des citoyens bien formés, des hauts cadres aussi dans ce pays. Donc voilà les responsabilités. Donc elles sont situées donc de part et d'autre. Donc chacun devait assumer sa part de responsabilité, que nous soyons tuteurs ou enfants adoptés.
0: D'accord, docteur, pour le respect de l'être humain, étant donné que vous êtes un sociologue, quels seront vos mots de fin? Les conseils que vous adressez aux familles et à la communauté?
8: Ces enfants, il faut les traiter comme tous les autres enfants. Ils sont là, ils nous rendent aussi énormément service. Bon, pour les cas de famille que je vois, et même moi aussi qui vous parle, j'ai aussi des enfants à ma disposition. Il faut les traiter parce qu'ils nous rendent énormément service. Donc, il faut les mettre au même pied d'égalité comme nos propres enfants parce que personne ne sait l'avenir. Parce que c'est le service qu'on rend à l'enfant demain et que demain, s'il est reconnaissant, il pourra aussi nous le rendre. Donc mon mot, c'est que ces enfants doivent être traités aussi avec égard. Pas trop de maltraitance à leur égard. Il faut les traiter comme si c'était nos propres enfants. Au niveau des enfants d'abord, donc les enfants doivent respecter les tuteurs comme si c'était leurs propres parents. Parce que quelqu'un qui accepte déjà de te prendre en charge, de te payer tout, il faut le respecter, il faut le prendre comme si c'était votre père géniteur. Donc les enfants doivent obéissance à leur tuteur et les tuteurs aussi traiter ces enfants comme s'ils étaient nos propres enfants vu les services qu'ils nous rendent aussi. Les responsabilités sont encore situées là à ce niveau. Donc que nous soyons enfants adoptés ou tuteurs. Voilà mon mot de fin.
0: Merci.
8: C'était un plaisir pour moi d'avoir cet entretien avec vous.
0: Derrière chaque enfant confié à un tuteur, il y a une histoire, un espoir ou un désespoir. Parfois, un combat silencieux pour grandir dignement. C'est ici que s'achève notre magazine consacré à la réalité des enfants vivant chez les tuteurs. Pour la réalisation de ces magazines, Abdoulaye Toche, coordination Amélie Dolmian et à la présentation, je suis Émile Djong-Yabé Foksoubo.

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20h, passé d'une minute, mesdames et messieurs, c'est Antenne Soir du mercredi 9 septembre 2026 qui démarre avec au programme à très exactement 20h05. Le magazine de l'éducation, 20h30, Tchad Actualité Soir, le journal. À 21h10, vous aurez un magazine qui vous fera découvrir les vertus de la spiruline ou encore l'algue bleue. Reflet croisé, votre émission de tous les lundis soirs sera en rediff aujourd'hui à très exactement 21h35. Puis à 22h40, vous suivez notre magazine sur la ménopause. Chat d'actualité, dernière urgence d'information en soirée, ce sera 23h pile. Tout d'abord en français, puis la version arabe du terrain interviendra à 23h30. Et quand il sera 24, nous céderons l'antenne à l'équipe d'antenne Minuit de Radio Tchad. Au micro pour vous servir, je suis Koumako Yeboderin, moi sans que l'ami de tous. Je suis pour cela cessé de Rigobert Abidi aux commandes techniques. Kim Tabemadjim Roger est à la régie d'antenne. La mise en onde est assurée par les techniciens du Centre Maîtrise de Grédias. La maintenance informatique nous épaule également. Voilà, le décor étant planté, notre rendez-vous chante très exactement 20h03, une virgule musicale s'impose et celle-ci nous permettra d'atteindre l'émission qui vous sera diffusée avec exactitude à 20h05. Mesdames et messieurs, restez de notre.

Chers collègues enseignantes et enseignants, partenaires sociaux à l'éducation, bonsoir, bienvenue dans notre émission magazine de l'éducation. Ce numéro est consacré à la déclaration du ministre d'État, ministre de l'Éducation nationale, du bilinguisme et de la promotion civique à l'occasion de la rentrée administrative 2026-2027, réalisation et présentation Mohamed Salih Koyoma Lawandji.

0: C'est mardi 1er septembre 2026 marque le début de la rentrée administrative dans les établissements scolaires sur l'ensemble du territoire national. À cette occasion, le ministre d'État, ministre de l'Éducation nationale, du bilinguisme et de la promotion civique, Dr. Mohamed Ahmed Al-Habbo, a adressé ses vifs remerciements et ses félicitations à l'ensemble des acteurs du système éducatif pour les efforts consentis au cours de l'année scolaire écoulée. La rentrée administrative constitue une étape déterminante. Elle a pour objectif principal de préparer et d'organiser la nouvelle année scolaire en mobilisant les équipes et en posant les bases des réformes éducatives. Malgré les nombreux défis auxquels le système éducatif tchadien a été confronté, notamment les mouvements sociaux, les contraintes logistiques et les difficultés locales, le chef du département de l'éducation a salué le courage, la responsabilité et la résilience de la communauté éducative. Écoutons le ministre d'État, ministre de l'Éducation nationale.
1: Je voudrais donc saluer particulièrement le dévouement des enseignantes et des enseignants, le travail du personnel d'encadrement, l'engagement des responsables administratifs et pédagogiques, ainsi que la contribution de tous nos partenaires. Ayant pour thème une école bilingue au service d'une nation, l'année scolaire 2026-2027 qui s'annonce nous impose toutefois de relever de nouveaux défis et surtout d'accélérer la rénovation du système éducatif tchadien. Notre école doit poursuivre son redressement en s'attaquant avec détermination à ses difficultés structurelles. Elle doit également s'inscrire pleinement dans la dynamique de mise en œuvre du bilinguisme français-arabe qui constitue le thème central de cette rentrée administrative. Conformément à la vision du maréchal du Tchad, Mohamed Idriss Déby Itno, président de la République, chef de l'État, qui a fait de l'éducation une priorité et une cause nationale, nous devons nous engager et engager l'école tchadienne dans une dynamique de transformation profonde, inclusive et durable. Le bilinguisme français-arabe ne doit pas être perçu comme une simple réforme pédagogique. Il constitue un véritable instrument de cohésion nationale, de valorisation de notre diversité linguistique et culturelle et d'ouverture sur le monde. Pour réussir cette ambition, plusieurs actions prioritaires doivent guider notre démarche. Premièrement, renforcer la formation initiale et continue des enseignants afin qu'ils puissent dispenser un enseignement de qualité dans les deux langues. Ensuite, développer et mettre à disposition des supports et outils pédagogiques adaptés à notre contexte national. Ensuite, améliorer la gestion et la répartition des ressources humaines afin de garantir une meilleure couverture des besoins des établissements. Renforcer les capacités des personnels d'encadrement et des responsables administratifs et pédagogiques. Assurer un suivi rigoureux de la mise en œuvre du bilinguisme dans les établissements scolaires. Et enfin, promouvoir une culture de responsabilité, de discipline, d'excellence et de citoyenneté au sein de l'école.
0: Le ministre d'État, Dr. Mohamed Ahmed Al-Habbo, n'a pas manqué d'appeler à la responsabilité collective pour améliorer l'environnement scolaire. On l'écoute de nouveau.
1: La qualité de l'éducation ne dépend pas uniquement des réformes engagées. Elle repose également sur les conditions dans lesquelles les élèves apprennent et celles dans lesquelles les enseignants exercent leur métier. Nous devons donc poursuivre nos efforts pour améliorer l'environnement scolaire, le rendre plus sain, plus sûr, plus inclusif et plus favorable aux apprentissages. J'en appelle donc à la responsabilité des parents d'élèves, des collectivités territoriales, des partenaires sociaux, techniques et financiers, ainsi qu'à l'ensemble des communautés. Nous devons fédérer nos forces, mutualiser nos efforts et unir nos compétences autour d'un objectif commun, garantir à chaque enfant tchadien une éducation de qualité. Je tiens également à saluer les établissements publics et privés qui se sont distingués par leurs résultats et leurs bonnes pratiques. Je les encourage à poursuivre leurs efforts. À ceux qui rencontrent des difficultés, je demande de redoubler d'engagement et d'améliorer continuellement leurs pratiques pédagogiques, administratives et managériales. J'invite par ailleurs les responsables d'établissements à faire de la bonne gouvernance, de la discipline, de la transparence et de la protection des élèves des priorités permanentes. L'établissement scolaire doit être un espace d'apprentissage, mais également un cadre d'épanouissement, de respect, de citoyenneté et de préparation à la vie.
0: Pour la réussite de cette nouvelle année, Dr Mohamed Ahmed Al-Habbo invite tous les agents du système éducatif à regagner sans délai leur lieu de travail, suivant une fois de plus le ministre de l'Éducation nationale.
1: La rentrée administrative constitue une étape déterminante dans la préparation de la nouvelle année scolaire. J'invite donc les enseignants, le personnel d'encadrement, les responsables administratifs et pédagogiques, ainsi que tous les agents du système éducatif à regagner leur poste et à s'investir pleinement dans les préparatifs de la rentrée scolaire. La réussite de cette rentrée dépendra de notre capacité à anticiper les difficultés, à coordonner nos actions et à agir avec responsabilité et célérité. À nos partenaires techniques et financiers, je voudrais renouveler nos remerciements pour leur accompagnement constant. Leur appui demeure précieux pour renforcer les infrastructures scolaires, améliorer les conditions d'apprentissage, soutenir la formation des enseignants et accompagner la mise en œuvre effective du bilinguisme. Notre ambition est claire, bâtir une école tchadienne plus performante, plus inclusive, plus équitable et davantage en phase avec les aspirations de notre jeunesse et les exigences du développement national. Cette ambition ne pourra être réalisée que si chacun de nous prend pleinement sa part de responsabilité. En fédérant nos forces, en conjuguant nos efforts et en plaçant l'intérêt supérieur de nos enfants au cœur de notre action, nous pouvons faire de l'éducation le véritable moteur du développement et la transformation de notre pays. Je demeure convaincu qu'avec l'engagement de tous, l'école tchadienne saura relever les défis qui se présentent à elle et offrir à notre jeunesse les connaissances, les compétences et les valeurs nécessaires pour construire un Tchad plus uni, plus prospère et plus résilient. Je formule donc le vœu que l'année scolaire 2026-2027 soit placée sous le signe de la responsabilité, de la cohésion, de l'excellence, de la sérénité et de la détermination. Sur ce, je souhaite à toutes et à tous une excellente rentrée administrative et une année scolaire 2026-2027 pleine de réussite.
0: Chers collègues enseignantes et enseignants, partenaires sociaux à l'éducation, c'est ainsi que prend fin notre émission de ce soir consacrée à la déclaration du ministre d'État, ministre de l'Éducation nationale, du bilinguisme et de la promotion civique, Dr Mohamed Ahmed Al-Habbo, à l'occasion de la rentrée administrative 2026-2027. Une émission réalisée et présentée par votre collègue Mohamed Saleh Koyoma Lawandji. Merci de nous avoir suivis. Au revoir et à mercredi prochain pour un autre numéro.

20h passées des 18 minutes, nous vous présentons la chemise des communiqués. Le doyen de la faculté des sciences économiques et de gestion de l'université évangélique du Tchad à N'Djamena informe les bachelets de toutes séries confondues du recrutement des étudiants en première année et en troisième année au titre de l'année 2026-2027 dans les filières suivantes: comptabilité, audit et finances, en abrégé CAF, administration et gestion des entreprises AGE, communication d'entreprise, gestion des ressources humaines GRH, organisation et gestion des structures de santé OGSS, économie monétaire et bancaire, économie du développement et management des projets, économie appliquée, géographie, options géo-humaines et physiques, aménagement du territoire et environnement, développement local, management et leadership, option management des ONDS et associations, gestion des conflits et construction de la paix. Dossier à fournir: une demande manuscrite adressée au président de l'université indiquant la filière choisie, une attestation d'admission au baccalauréat ou autre diplôme équivalent, une copie d'acte de naissance, deux cartes photo en couleur, une somme de 5 000 francs comme frais d'étude des dossiers. Offrez-vous donc une formation de qualité, professionnalisante et fondée sur les valeurs chrétiennes. En cas de besoin, veuillez contacter les numéros suivants: 66 38 07 24, 66 35 95 38 ou 98 19 75 79. Le secrétaire général du Sénat informe, mesdames et messieurs les sénateurs, que conformément aux articles 126 de la Constitution et 6 du règlement intérieur du Sénat, que la séance solennelle d'ouverture de la deuxième session ordinaire 2026 du Sénat s'ouvre le jeudi 10 septembre 2026 à 10h au Palais des Arts et de la Culture, siège du Sénat. Le secrétaire général compte sur la présence effective et la ponctualité de mesdames et messieurs les sénateurs. Hautes études économiques et de gestion à l'école supérieure à vocation professionnelle, Bac plus 3, est la durée de la formation pour l'obtention de la licence à l'école supérieure à vocation professionnelle. Dans le cadre de la formation en licence professionnelle au titre de la rentrée académique 2026-2027, l'école supérieure à vocation professionnelle, en abrégé ESVP, propose aux bacheliers cette filière de formation: transport, transit et logistique, technique douanière, déclarant en douane, commerce international, gestion hôtelière et touristique, gestion administrative du personnel et en entreprise, secrétariat de direction et bureautique. Le coût annuel de formation en première année de licence est de 200 000 francs CFA. Les inscriptions et réinscriptions ont déjà commencé et elles se poursuivent jusqu'au 10 octobre 2026. En effet, les cours débuteront le 12 octobre 2026 par la grâce de Dieu. Les étudiants ont le choix entre les cours dans la matinée et les cours dans la soirée. ESVP est une institution d'enseignement supérieur agréée par le ministère de l'Enseignement supérieur, de la Recherche scientifique et de la Formation professionnel. ESVP est situé sur l'axe de l'université Roi Faisal en allant vers la rue de 40 mètres d'Amrigébé, à l'est de la clinique royale, précisément à côté de l'immeuble de Madame Zenaba Sahir. Pour d'amples informations, vous pouvez donc appeler au 66 33 78 40, 66 55 95 80, encore au 98 78 81 51. Décès. La grande famille Merci Ounon Ahmed, Kaindi Ahmed, Kainkol Raphaël et Amdo Ahmed ont la douleur d'annoncer le décès de leur père, grand-père et frère, le chef de village Mangounang Gandé Samuel Hay. Décès survenu le 6 septembre 2026 à Mangounang des suites de maladie, précisément d'une courte maladie. Cet avis s'adresse à Mbaye Yorgou, à Mouraï Haoussa, Hounan Garwa au Cameroun, Saman Danan. Le recueillement est prévu pour le jeudi 10 septembre 2026 et chez Merci Ounon Ahmed, 6 au quartier Coqueville à Farcha.
Paix à l'âme du défunt. Ngar Noudjim Sylvain, Lukissim Goto, Yvonne, Pasteur Ngar Tokbe Maurice, la famille Ngar Tamal Jonas, la famille Ngar Tora Joseph, Natongar Samuel, Ngar Toussaint Koulara Ngar. On le regrette d'annoncer le décès de leur fille, petite fille et sœur Nain Mercy Ngar Noudjim, décès survenu le 5 septembre 2026 à l'hôpital Notre-Dame des Apôtres des suites de maladie. Cet avis s'adresse aux familles Nguru, Abbé Moron, Enoch Ndor Majingar Assar, Mundongar Émile Akoro, Nganiengar Akoulum, au chef de canton de Gama, Jim Sengar Baungon, et au délégué du gouvernement auprès de la province de l'Ennedi-Est, Ngarongomt Eli. Cet avis s'adresse également à la grande famille résidant à N'Djamena, Mundu, Dorbassar, Bemoron. La levée du corps est prévue pour le vendredi 11 septembre et la dépouille sera acheminée et inhumée à Sar le 12 septembre 2026. Le recueillement est au domicile de Betouji Jérémy Ngar Tamal à Wali Hadjaray, non loin du Petit Marché. Peuple du département de la Dodje, filles et fils du Logone occidental, c'est avec une profonde douleur et une vive consternation qu'il est annoncé le décès de Sa Majesté Dakianyom Ekedion Richard, chef de canton de Massa, survenu le lundi 31 août 2026 à Mundu des suites de maladie. Par sa disparition, la chefferie traditionnelle de Massa perd son guide, la communauté de la Dodje, une grande figure, et le peuple, un homme de tradition, de cohésion et de rassemblement. Sa mémoire restera vivante pour toujours. Le programme des obsèques se présente comme suit. Vendredi 11 septembre 2026, 14, mise en bière à la morgue de l'hôpital central de Mundu, puis départ du cortège pour le canton de Massa et veillée de prière au domicile familial. Samedi 12 septembre 2026, 8 h, cérémonie funèbre et inhumation au canton de Massa. La famille, les proches et la communauté de Massa invitent les filles et fils de la Dodje, les autorités traditionnelles, administratives et religieuses, ainsi que toutes les personnes éprises de paix et de fraternité, à se joindre à elles dans la prière, le recueillement et la solidarité. Sa Majesté Dankianyom Richard s'en est allé, mais son héritage restera à jamais un patrimoine commun. Que son âme repose en paix.

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0: Ici, Ndjamena, Radio Diffusion National Tchadienne, dans le sujet exactement 20h passées de 31 minutes. Pour la présentation de Tchad Actualité sur le journal, la Saïda Maknandi Rolando, bonsoir.
1: Bonsoir Koumakoui, bonsoir à tous et bienvenue dans ce journal. Et voici l'actualité, les titres qui font l'actualité ce soir. 24 véhicules au profit du ministère de l'Éducation nationale, c'est l'œuvre du projet d'amélioration des résultats d'apprentissage de l'éducation de base visant à assurer la supervision et le suivi des activités scolaires sur le terrain. La détention de l'agrément de transport, un document nécessaire et obligatoire dans le cadre de l'exercice du secteur du transport. Une journée de sensibilisation au profit des opérateurs économiques est organisée ce mercredi. Et puis dans l'actualité sportive, un mini-stade FIFA Arena Koumra dans le Mandoul, une infrastructure destinée au football de base. Vous aurez les détails dans ce journal. La secrétaire d'État à l'éducation nationale et au bilinguisme et à la promotion civique, Dr Goulé Koudi, a réceptionné ce matin au Centre national des curricula les clés de véhicule remis aux entités chargées de la mise en œuvre du projet d'amélioration des résultats d'apprentissage dans l'éducation de base. C'est en présence du ministre délégué auprès du ministre d'État chargé des Finances, Isabelle Népité.
2: La dotation de 24 véhicules tout-terrain au profit du ministère en charge de l'éducation vise à renforcer les capacités opérationnelles des différentes structures impliquées sur le terrain et leur garantissant une mobilité accrue pour le suivi, l'évaluation et la supervision des activités éducatives. Ousmane Haroun Gate est le coordonnateur national du projet d'amélioration des résultats d'apprentissage de l'éducation de base au Tchad.
3: Les projets procèdent aujourd'hui à la réception officielle et à la remise de 24 véhicules comprenant 3 Prado, 7 Land Cruiser 4x4, 8 véhicules tout-terrain seront remis ainsi aux 8 académies à raison d'une unité par académie pour la supervision des écoles, des chantiers, des inspections des secteurs d'animation pédagogique dans leur circonscription ainsi que de toutes les activités du projet dans leur ressort.
2: Au nom des partenaires techniques et financiers, le représentant de la Banque mondiale au Tchad, Dr Farouk Bana, a salué cette avancée concrète. Il a particulièrement exhorté les bénéficiaires à faire un usage rigoureux et rationnel de ces moyens roulants.
4: Se déplacer, c'est suivre. Suivre, c'est mieux décider. Et mieux décider, c'est servir les élèves, les anciens et les communautés, mais surtout de préparer les meilleures conditions et les meilleures ressources humaines pour demain. Je formule le vœu que les structures bénéficiaires puissent faire de ces équipements un usage responsable et optimal, en veillant à leur entretien régulier ainsi qu'à une gestion rigoureuse.
2: Ces moyens de locomotion permettront au ministère en charge de l'éducation de renforcer la mobilité du système éducatif et de ses services déconcentrés.
1: Fin hier des travaux de l'atelier d'appui à l'élaboration des cadres de dépenses à moyen terme pour la période 2027-2029 du budget 2027 du ministère de l'Éducation nationale et de la promotion civique. Le secrétaire général du ministère, Vaibra Nicolas, qui a clos les travaux, appelle à la mise en pratique des connaissances acquises au cours de cet atelier. Mamata El Foudi.
5: Cette rencontre de 7 jours qui a regroupé les cadres du ministère en charge de l'éducation nationale, les experts et les partenaires a pour objectif de renforcer les capacités techniques et opérationnelles des cadres du dit ministère afin d'élaborer le cadre de dépenses à moyen terme CDMT 2027-2029 du budget 2027. Eric Nadjibé Nalnan a, au nom de l'UNICEF, indique que son institution encourage la formulation des propositions budgétaires réalistes, équitable et orienté vers le résultat mesurable, notamment en faveur de l'accès et de la qualité des apprentissages, de la formation et des répartitions des enseignants, des infrastructures scolaires éducatives, de la digitalisation du système éducatif ainsi que la scolarisation, le maintien et la réussite des filles et des enfants les plus vulnérables. durable. Pour le secrétaire général du ministère, Vaibra Nicolas, les travaux issus de cet atelier ne doivent pas constituer une simple reconduction des solutions antérieures, mais elles doivent être réalistes, soutenables, orientées vers les résultats strictement hiérarchisés et reliées aux priorités nationales, a-t-il conclu.
1: Et on en vient à cette actualité. Le ministère des Transports, de l'Aviation civile et de la Métrologie nationale a organisé ce mercredi dans les locaux de l'ONAMA une journée d'information et de sensibilisation des acteurs et opérateurs du secteur des transports. C'est sur les agréments des transports routiers et sur le secrétaire général du ministère, Dioulné Laurent, qui a donné le ton des travaux quant à Eric Dimadoumbaï.
6: Cette journée d'information et de sensibilisation sur l'obtention des agréments au profit des acteurs et opérateurs du transport, selon le ministère des Transports, de l'Aviation civile et de la Météorologie nationale, s'inscrit dans le rôle d'accompagnement du ministère en charge des transports et de l'aviation aux côtés de ces acteurs. Mais pour y arriver, cette journée vise préalablement à informer ceux-ci des procédures d'obtention de ces documents essentiels pour exercer légalement sur l'ensemble du territoire d'une part et fluidifier les échanges dans la sous-région d'autre part. Pour mieux sensibiliser, une approche didactique et pédagogique a été choisie autour des thématiques par les panélistes pour mieux toucher les concernés. Plus qu'une journée d'information, le secrétaire général en charge des transports et de l'aviation, Dioulné Laurent, dira que l'obtention de ces sésames représente une grande opportunité pour les transformateurs.
7: L'obtention des agréments communautaires de la CEMAC revêt une importance capitale pour tous les transporteurs souhaitant migrer plus avantageusement vers le transport inter-État. Ceci constitue une autorisation qui ouvre grandement la voie à chaque transporteur d'évoluer sans entrave et d'exercer librement dans l'espace communautaire. Il se présente comme une opportunité permettant aux transporteurs d'élargir leur champ d'activité et d'accroître leur chiffre d'affaires, par ricochet, booster le niveau des échanges économiques et commerciaux.
6: Il faut noter que ce processus accorde des importantes exonérations et des facilités avantageuses en matière de droits et taxes aux transporteurs tchadiens important des véhicules pour leurs activités professionnelles.
1: Radio Tchad, 20h39, on marque une petite pause, la suite de l'actualité après ceci. Le Centre diocésain de la recherche Action en alcoolologie a organisé ce matin à son siège une conférence de presse axée sur le lancement de la semaine du 20-120, couplée à la célébration de la Journée mondiale de lutte contre le syndrome de l'alcoolisation foetale. Conférence de presse animée par le directeur adjoint de CEDIRA, le Centre Djumtolna Yengar Etienne. Le compte-rendu de Mamad Kiel.
8: Les échanges ont été axés sur la dangerosité de la consommation de l'alcool pendant la période de grossesse. Cette rencontre s'inscrit dans le cadre de la semaine du 20-120 qui a pour thème « Syndrome d'alcoolisation foetale ». Le directeur adjoint du CEDIRA, Djumtolna Yengar Etienne, a souligné que pour avoir un enfant sain, il faut éviter de boire l'alcool avant 3 mois et pendant la période de grossesse.
9: 9 mois de la grossesse, la femme ne doit en aucun cas toucher à l'alcool. L'enfant devrait très bien vivre. L'enfant ne devrait en aucun cas recevoir quelque chose qui peut mettre en mal son développement. Quand un enfant est atteint de SAF, c'est pour toute la vie. C'est pas comme un palu où quand il est malade, on pourra l'amener à l'hôpital. On aura la chance peut-être de le traiter. Et pour éviter un handicap à vie, il est plutôt de bonne loi qu'on puisse procéder par la prévention qui est une méthode beaucoup plus efficace, beaucoup plus importante et beaucoup plus ordonnée.
8: De leur côté, les journalistes n'ont pas manqué de poser des questions sur la stratégie que la adopte pour éviter l'alcool pendant la période de grossesse et l'impact de leurs partenaires, entre autres. À travers cette conférence de presse, le CEDIRA entend sensibiliser les femmes sur la non-consommation de l'alcool pendant la période de grossesse afin de protéger leur progéniture.
1: Et les nouvelles des provinces à présent. Direction d'abord à Béché, où Brahim Adamissa nous parle de la production et de l'importance de la farine enrichie suivie.
10: De la sélection du mil à la fermentation, au séchage, au broyage et à la filtration, la fabrication du gir exige patience, expérience et savoir-faire. Très apprécié dans le foyer, il sert notamment à préparer la bouillie, la boule morte ou encore la pâte noire, communément appelée en arabe local Adjine Zarga. Au-delà de son importance alimentaire, les dires constituent une source de revenus pour de nombreuses familles. Au grand marché d'Abéché, le courreau est vendu entre 1750 et 2000 francs CFA. Une partie de la production est également acheminée vers plusieurs villes du pays. Pour les femmes qui les produisent et les commercialisent, cette activité contribue aux dépenses familiales et à la scolarisation des enfants, tout en renforçant leur autonomie économique.
11: Une partie de nos produits est parfois exportée vers N'Djamena, Biltine, Adré, Kalaït et dans plusieurs autres localités. Je demande à toutes les femmes de s'investir dans la création d'activités génératrices de revenus afin de pouvoir subvenir à leurs propres besoins. Dans le monde d'aujourd'hui, une femme ne doit pas rester dans l'attente de son époux pour répondre à ses besoins.
10: Sur le plan alimentaire, les dirs conservent les qualités du mil, une céréale reconnue pour sa valeur énergétique et nutritionnelle.
12: Ça contient beaucoup de bienfaits. Ça débloque la fermentation, débloque les minéraux. Ça veut dire qu'il y a des composés comme l'acide pyrique. La fermentation va produire des enzymes qui vont débloquer les minéraux comme le fer, le zinc et autres. Et aussi, c'est un pré-digeste. Parce qu'il y a une digestion à commencer. Il y a des bactéries qui vont commencer à découper l'amidon et aussi les protéines pour les rendre digestes. Et aussi, ça contient des probiotiques. Je veux dire, ça consiste sur source d'énergie. Vous avez du site qui sont là, qui vont donner de l'énergie. Ça va produire beaucoup de calories pour l'enfant et aussi pour l'adulte. Le dire contient le fer qui va aider la femme enceinte.
10: Pour les consommateurs, le dire reste également un produit apprécié pour son goût, son authenticité et son lien avec la tradition culinaire du Wadaï.
13: La bouillie de dire, également appelée dans certains contextes bouillie de souli, occupe une place particulière dans notre tradition. Elle est généralement préparée par les femmes pour leur époux, notamment après le repas du soir. Au-delà de son aspect alimentaire, cette préparation est associée aux habitudes du couple et aux traditions transmises de génération en génération.
14: La bouillie qu'on appelait proprement en arabe dir, vraiment c'est une farine qui est exceptionnelle. Les gens utilisent ça pendant les cérémonies du mariage. C'est une bouillie vraiment très excellente.
10: Le dir est donc plus qu'une simple farine. Il représente un patrimoine culinaire et une source de revenus pour les femmes et une illustration de la richesse des produits locaux. Sa valorisation contribue ainsi à préserver les savoir-faire traditionnels tout en favorisant l'autonomisation économique et le développement local. Béchi, Brahim Adamissa pour la Radio Tchad.
1: Un reportage de Brahim Adamissa sur place à Béchi dans le Wadaï. Le délégué général du gouvernement auprès de la province du Tibesti a entamé hier une série de visites dans les services déconcentrés de l'État. Le point avec Adef Ahmad Belrama.
15: La première étape de la série de visites a conduit le délégué général du gouvernement auprès de la province du Tibesti, général Tom Dirua Sugia, au département, à la sous-préfecture et à la mairie de Bardaï. La première autorité de la province constate que le préfet et le sous-préfet sont tous des intérimaires, les titulaires étant démissionnaires ou ayant abandonné leur poste. Les doléances présentées quant à elles se résument au manque du personnel et du matériel de travail. Après avoir pris bonne note de toutes les difficultés évoquées, général Tom Dirua Sugia appelle ses collaborateurs au respect des horaires de travail. La même invite est lancée en direction du personnel de la mairie. Au niveau de la voirie, cependant, des engins sont sur cale et nécessitent urgemment un dépannage comme le souhaitent vivement les autorités municipales. Adef Ahmad Benrahma, Bardaï, Radio Tchad.
1: Et puis une mission du Conseil national, supérieur des affaires islamiques du Tchad, conduite par le conseiller du chef de l'État chargé des affaires islamiques, Djibril Seyd Emma, séjourne à Mbiaras. Sur place, la délégation a eu une séance de travail avec les autorités administratives, religieuses et traditionnelles, ainsi que les chefs des services du concentre de l'État. Les précisions de Noé Youssouf Abba.
16: L'objectif de cette mission est de s'enquérir des conditions d'apprentissage des élèves de l'Institut coranique Khaloua Debi Itno d'Amdjaras, pris en charge par l'ONG Abdes, l'association d'appui au développement socio-économique. La mission entend également renforcer les capacités des imams, prédicateurs, mémorisateurs du Saint-Coran et érudits afin de promouvoir les valeurs de paix, de tolérance et de cohésion sociale. Dans son intervention, le chef de mission et conseiller du président de la République chargé des affaires islamiques, Djibril ZMA, a indiqué que cette démarche s'inscrit dans la vision des plus hautes autorités qui accordent une importance particulière au renforcement des capacités des leaders religieux et à leur collaboration avec les autorités locales. Il a également insisté sur la sensibilisation, la tolérance et la modération dans la gestion des questions religieuses et sociales. À l'issue de la rencontre, le secrétaire général de la province de l'Enedi-Est, Mohamed Salih Minnaï, a salué l'initiative, estimant qu'elle contribue à renforcer la confiance entre les citoyens et l'État. La mission s'est enfin rendue à l'Institut coranique Kalwa Debi Itno pour constater les conditions d'apprentissage. L'établissement accueille actuellement près de 300 apprenants du Coran. Amdjaras, Nour Youssouf Abba, Radio Tchad.
1: Et je vous le disais en titre, le ministre de la Jeunesse et des Sports, Naira Bakara, a inauguré ce mercredi un mini-stade FIFA Arena de Koumra, c'est dans le Mandoul. Il avait à ses côtés les autorités locales qui ont salué l'initiative. Les détails avec Katnouba Théophile, envoyé spécial de l'ONAMA.
17: Construit sur une dimension de 40 mètres de long sur 20 mètres de large, le mini-stade FIFA Arena de Koumra, financé sur les fonds propres de la Fédération internationale de football association FIFA, destiné au football de base, est salué à sa juste valeur par le délégué général auprès de la province du Mandoul qui promet veiller à la protection de l'infrastructure.
18: Nous allons toujours solliciter vos appuis pour d'autres projets dans la province du Mandoul. Je demande à la mairie de Koumra et à la délégation de la jeunesse et des sports, chacune en ce qui les concerne, de faire bon usage de ces mini-terrains FIFA Arena.
17: Occasion tout indiquée pour le président de la Fédération tchadienne de football association, Tahir Ole Hassan, de saluer la bonne coopération entre la FIFA et la FTFA.
19: Pour profiter de cette occasion, je voudrais remercier très sincèrement la Fédération internationale de football association qui nous a accompagnés durant tout ce processus et qui va continuer à nous accompagner pour réaliser encore d'autres terrains dans toutes les provinces du pays.
17: Quant au représentant de la FIFA, Gerson Fernandez, il s'est réjoui de l'accueil qui leur est réservé par la population de Koumra.
20: Notre seule volonté, c'est de donner des opportunités à des gens qui naissent loin des périphéries, qui naissent loin de la ville, pouvoir jouer, pouvoir s'exprimer, pouvoir avoir des rêves. Ils ont une éducation qui est une éducation fabuleuse. Je remercie ici les mamans, bien plus que les papas, même si les papas font aussi leur boulot.
17: Le ministre de la Jeunesse et des Sports, Nahir Abakar, a saisi l'opportunité pour saluer l'hospitalité légendaire de Mandoulay tout en exprimant sa gratitude au président de la République, Maréchal Mamad Idriss Déby Itno, pour l'intérêt accordé à la jeunesse et au sport qui a permis de doter la ville de Koumra de cette infrastructure moderne de qualité. Nahir Abakar a également remercié le président de la FIFA, Gianni Infantino, qui est intervenu par visioconférence pour saluer les efforts du ministère et de la Fédération tchadienne de football association.
1: Et à présent, la chronique sport, nous sommes mercredi. Cette semaine, la chronique porte sur le sport comme outil de lutte contre la délinquance. Galami Assil.
21: Dans nos quartiers, le sport ne se résume pas à marquer des buts, remporter de médailles ou soulever des trophées. Il peut aussi être un puissant instrument d'éducation, de prévention contre la délinquance et d'intégration sociale. Face aux défis auxquels une partie de la jeunesse est confrontée, le sport apparaît comme une véritable école de la vie. Il crée des liens entre les jeunes, quelle que soit leur origine ou leurs conditions sociales. Sur un terrain, chacun doit respecter les mêmes règles, accepter l'autorité de l'arbitre et reconnaître la valeur de l'adversaire. Ces principes sont fondamentaux dans la lutte contre le comportement déviant des jeunes. La pratique régulière d'une activité sportive permet également aux jeunes d'occuper leur temps de

0: L'entraîneur, quant à lui, peut devenir une véritable figure éducative. Il accompagne, conseille et parfois même oriente le jeune lorsqu'il rencontre des difficultés. C'est pourquoi les clubs, les associations sportives doivent être considérés comme des acteurs importants dans la prévention de la délinquance. La délinquance trouve souvent ses racines dans des problèmes plus profonds. Décrochage scolaire, chômage, précarité, difficultés familiales, manque de perspectives ou encore consommation de substances dangereuses pour la santé. Le sport doit donc s'inscrire dans une stratégie plus large associant la famille, l'école, les éducateurs, les associations et les pouvoirs publics. Au Tchad, investir davantage dans le sport de proximité pourrait notamment permettre d'offrir aux jeunes des espaces d'expression et d'épanouissement. La construction et la réhabilitation des infrastructures sportives, l'organisation régulière des compétitions et la formation d'éducateurs qualifiés sont autant de pistes à privilégier. Il ne suffit pas de construire des stades pour faire du sport. Il faut aussi créer des programmes destinés aux jeunes, notamment dans les quartiers où l'oisivité et l'exclusion peuvent favoriser le comportement à risque. Le sport ne forme donc pas uniquement des champions. Il peut aussi contribuer à former des citoyens. Un terrain éclairé, un ballon, un entraîneur et une équipe peuvent parfois représenter bien plus qu'un simple loisir. Ils peuvent offrir à un jeune une raison de croire en lui et une alternative à la rue. La lutte contre la délinquance commence aussi par la prévention. Et dans cette prévention, le sport a une place de choix. Alors, investir dans le sport, c'est aussi investir dans la jeunesse. Et investir dans la jeunesse, c'est investir dans l'avenir. À la semaine prochaine.
1: Mercredi prochain, mesdames, messieurs, il est 20h, passé de 52 minutes à retenir de l'actualité de ce soir. Le ministère de l'Éducation nationale et de la promotion civique a réceptionné ce mercredi 24 véhicules. Ces moyens roulants sont l'œuvre du projet d'amélioration des résultats d'apprentissage de l'éducation de base visant à assurer la supervision et le suivi des activités scolaires sur le terrain. La détention de l'agrément des transports routiers, un document nécessaire et d'ailleurs obligatoire dans le cadre de l'exercice de la profession des transports, une journée de sensibilisation des acteurs et opérateurs autour du processus d'obtention de ce document a eu lieu ce mercredi. Et puis, dans l'actualité sportive, un mini-stade FIFA Arena à Koumra dans le Mandoul, une infrastructure inaugurée. Ce mercredi par le ministre de la Jeunesse et des Sports destiné au football de base. Il est 20h, passé des 53 minutes, c'est la fin de ce journal. Merci à toute l'équipe de Tchad Actualité Soir. Ce journal a été réalisé par Marie Nudidene à la technique, Agidi Rigobert au micro à Sedam Akwandi Roland. Merci de nous avoir suivis. Passez une excellente soirée en compagnie du reste de nos programmes. Au revoir.

0: Mesdames et messieurs, bienvenue à l'écoute de vos avis et conseils agrométéorologiques de la première décade de septembre, valable jusqu'au 15 septembre 2026. Prévision. À la première décade de septembre, les activités de l'anticyclone des Açores et celles de l'anticyclone de Sainte-Hélène demeureront intenses. Le front intertropical FIT poussiera autour du 17e degré de latitude nord, ce qui occasionnera des pluies faibles à modérées dans les localités situées au sud du FIT. À cet effet, il est conseillé aux agriculteurs et éleveurs ce qui suit. Profitez avec la première décade de septembre pour finir les derniers sarclages, faire le nettoyage et le répiquage de sorgho de décru et préparer les parcelles pour les cultures maraîchères. Pour pallier en partie aux problèmes de déficit pluviométrique en cours, diversifier les sources de revenus en s'adonnant aux activités génératrices de revenus, orienter les troupeaux vers les zones disposant de pâturages et des points d'eau. Dans la zone sahélienne, anticiper les mouvements de transhumance face au déficit de pâturage, surveiller et protéger les cultures contre les ravageurs et d'autres ennemis des cultures, se baser sur les informations climatiques pour mieux planifier les activités agricoles et pastorales, enfin, renforcer l'encadrement des producteurs sur la gestion de l'eau. Voilà, c'est tout pour ce bulletin agro-météo. Merci de l'avoir suivi. Au revoir et à la prochaine décade. Prise de son, Omel Le Médandier. Réalisation Abdoulaye Toche. Présentation Benan Selaye.
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13 exactement, de 57 minutes sur les ondes de la radio diffusion sur tchadienne. Après Tchad Actualité Soir, le journal qui est présenté par Sadam Atondi Roland et nous réclame à l'instant. Nous ouvrons donc la chemise et communiquer pour la suite. La grande famille Gali Ngodji a la profonde douleur d'annoncer aux parents, amis, connaissances et à l'ensemble de la communauté catholique le décès de M. Gali Ngodji Michel, conseiller et maître catéchiste, survenu le 7 septembre 2026 à l'hôpital général de référence nationale de N'Djamena, des suites de maladie. Cet avis s'adresse particulièrement à toute la communauté catholique du Tchad, à la famille Sarakaba, aux parents de Kiabé, ainsi qu'à Harun Ginja, à Ulboy, Tamaya Harun à Bara et à l'ensemble de la famille de Kingini. Le recueillement et la présentation des condoléances sont fixées donc au domicile de Kunja Nangali Daniel à Ndjari, non loin de l'hôpital moderne. L'inhumation aura lieu le jeudi 10 septembre 2026 au cimetière de Toukra. Dieu a donné, Dieu a repris, que le nom éternel soit glorifié. Ngelenduxia Waidou, Mahamat Garba, Mahaina Amos, Jules Valino Massi, Pasteur Kaitama Baina, Sarama Djobalna, Deusu Massi Georges, Jaisuna Dobsangnou, député Mborsidi Gongon, Dibolo Gongon, Filina Gongon, Alnadif Gongon, Dougai Gongong, Tupa Gongong, Nasu Gongong, Yana Garba, Fingatsu Roger, Luna Mulna Pascal, Kende Richard, Kadakna Garba, Jobelsu Silou, Baisema Zunsu, Bay Lasu Justin, Nadji Yamgena, Jean Vaxla Notre, et toute la grande famille Djaraou ont le regret d'annoncer le décès de leur fille, sœur Mekongé Ngongon Irène, survenue ce mardi 8 septembre 2026 à l'hôpital de Bongo des suites de maladie. Cet avis s'adresse à son père Gongon Ngarsadi, à Lawaï, à Gaïa Centre, Sa Majesté Sidilna Fatsou, chef de canton de Djaraou, Sa Majesté Lassanou Pirkolosou, chef de canton de Gaïa, Sa Majesté Barthélémy, chef de canton de Mandakao, Gelembi Ndobsankangou, Saoumbi Lambert, Djaiwasna tous à Djaraou, Gambaina Madawa et Zingsou Justin à Pala, La Gongong à Our, Alamdou Gongong dans le lac, Labassou Joseph à Baïli, Yimanga Albert, chef de Pont Carole, Soussia Jonas et Boussouki David en France. La belle famille, Manama Pierre, Émile Palaï, Amine Derdiang, Soussia Martin, tous à N'Djamena, Fargassa Gaston, Kesseitouin René et Ngarambi Zonwarna, tous à Pala. Ses oncles maternels, Sabakna Nestor, Wélena Jean Gaksou, Vounsou André, tous à N'Djamena, Vuruntna Gaksou, Simina Martin, Hanam Poksou, Kusungé Simon, tous à Gaïa et tous de Domo Zaba, de N'Djamena et du village, à son église EFLT Ngonba 4. Le recueillement est à son domicile en Ngonba, non loin de la station des bus de Ngonba. La veillée mortuaire est pour ce samedi 10 septembre 2026. Le retrait du corps à la morgue de Bongor est pour le
Le retrait du corps, donc, c'est pour le vendredi, la veillée est plutôt pour le samedi, le jeudi 10, et le retrait, c'est pour le vendredi 11. L'inhumation est prévue, donc, pour le samedi 12 septembre 2026 au village Djarao, Boro 2. Les parents sont priés de rester sur place, que l'âme de la défunte repose en paix. Suite au décès de leur aîné, Ndoalngar Ndonan, chef de village de Kagala 2, survenu le 12 août 2026 à Kagala 2 par SAR, les familles Ndonan Sando et Nadjiasna Ndokaya de SAR et de N'Djamena adressent leurs sincères remerciements à tous ceux qui les ont assistés moralement, financièrement, matériellement lors du décès lors de ce décès. Ces remerciements s'adressent particulièrement aux chefs des cantons de Moussa Foyo, aux chefs des villages du dit canton, aux églises protestantes et catholiques de Kagala 2, à la jeunesse et population de Kagala 2, aux parents du canton Bangoul et de Kissimi, à la communauté d'Aï, aux collègues de travail et amis de N'Djamena et à tous ceux dont les noms ne sont pas cités. Que Dieu les bénisse au centuple. 21 h passées de 3 minutes sur les ondes de la radio diffusion à son channel. Nous allons présenter nos condoléances à toutes les familles endeuillées. Retenez, mesdames et messieurs, qu'à 13 exactement 21 h 10 minutes interviendra votre magazine sur la spiruline. Et pour l'instant, de la musique pour nous y conduire, mais retenez également que Agidi Rigobert est aux commandes techniques. Mesdames et messieurs, restez de notre.

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1: Mesdames, Messieurs, bonjour et bienvenue sur ce magazine Santé et Diététique. Nous recevons ce matin M. Mahamat Sorto, le chargé de programme de la FAO, technologue agroalimentaire et spécialiste en production de la spiruline. Il sera question dans notre entretien du développement de la spiruline, sa culture, sa cueillette et ses vertus alimentaires, prise de son, Twiki Alfred, présentation Jim Tambe Madjim Roger. Alors, comme je le disais en l'entame, c'est quoi la spiruline?
2: La spiruline, comme son nom l'indique, c'est une microalgue et sous la forme spiralée. Donc cette microalgue, elle est de la famille des cyanobactéries. Elle a quand même cette caractéristique de faire la photosynthèse comme les plantes supérieures. Donc et cette microalgue-là, on la trouve souvent dans des eaux saumâtres, comme le lac Tchad et dans d'autres pays comme le Mexique, et donc qui ont vraiment un milieu naturel qui permet à cette microalgue donc de se développer. Donc elle se développe dans des conditions où la température est assez élevée et puis avec un pH aussi entre 8 et puis 10.
1: C'est quoi le pH?
2: Le pH, le potentiel hydrogène, c'est un indicateur qui caractérise, disons, certains aliments, certains plants, certains animaux, certains microplants, etc. Par exemple, pour la spiruline, si ce potentiel hydrogène est entre 8 et 11, 11,5, ça permet à cette microalgue de se développer. Le plus souvent, ce sont des conditions aussi qui sont saumâtres, c'est-à-dire il y a aussi du sel dans lequel la spiruline peut effectivement s'habituer et puis se développer sans trop de problèmes. Voilà, donc les conditions sont assez spéciales même pour la spiruline, c'est pourquoi on la trouve dans les zones du lac Tchad.
1: Quelle est la valeur nutritive de cette matière organique qui est la spiruline?
2: C'est une microbactérie qui a vraiment beaucoup de vertus alimentaires. Dans la spiruline, on trouve beaucoup de protéines. Sa valeur, ça va de 60 à plus de 70%. C'est-à-dire, si vous prenez 100 grammes de la spiruline, vous allez trouver 70 grammes de protéines. Et cette protéine-là, elle est assez essentielle. Surtout, les acides aminés essentiels sont toujours présents avec un niveau de digestibilité très élevé. Donc, ça va aller jusqu'à 80%. C'est-à-dire, si vous consommez de la spiruline, votre protéine-là va être digestible. On peut le digérer facilement. On trouve également du fer. Vous savez le rôle du fer dans l'organisme. Donc, ça lutte contre les anémies. Ça joue aussi un rôle essentiel dans la formation des globules rouges. Et donc, on trouve des quantités importantes de fer, 50 mg si vous prenez 100 g de la spiruline. On trouve aussi du bêta-carotène. Le bêta-carotène, c'est quand même un aliment aussi très important dans la lutte contre, disons, ça aide les yeux. C'est du carotène, comme de la carotte. Voilà, donc ça joue un rôle très important dans la formation des os. On trouve également de la phycocyanine. La phycocyanine, c'est aussi vraiment une composition très importante. Ça renforce le système immunitaire. On en trouve aussi des quantités importantes de cette composition de bêta-carotène. Il y a aussi par exemple, les vitamines, vitamine B. Donc, il y en a aussi en quantité importante. Bref, c'est vraiment une plante ou bien, disons, un aliment qui est vraiment très riche et c'est reconnu au niveau mondial. Donc, la spiruline, ses vertus thérapeutiques, ses vertus alimentaires, ça, on a beaucoup de publications sur ça, effectivement.
1: Il y a sur le marché d'autres produits bio qui entrent en ligne de compte dans la cuisine pour élever le goût. Les produits à base de phosphate tout en occultant les méfaits. Il y a aussi les pépins de nérée, le daoudaoua, les feuilles macérées de quinquiliba, le kawal. Est-ce que ces produits ont la même valeur que le dié? Pourquoi doit-on préférer la spiruline?
2: En fait, pour beaucoup d'aliments que vous venez de citer, on a quand même des données littéraires, donc scientifiques, sur la composition. Mais les données ont montré que effectivement, la spiruline contient beaucoup d'éléments nutritifs. Comparé à ces produits, à le daoudaoua, par exemple, le néré ou bien le kawal, et tout ça, c'est des additifs, n'est-ce pas, qu'on peut ajouter dans des aliments pour donner le goût. Mais la spiruline, on ne la consomme pas uniquement pour le goût, mais c'est surtout sur la base de ses valeurs, de ses vertus nutritives. Aujourd'hui, c'est l'aliment du siècle, si vous voulez. Et même l'Organisation mondiale de la santé l'a classé en 2022 comme étant l'aliment du siècle, parce qu'il est complet, trouve beaucoup d'éléments nutritifs dans la spiruline, qu'on peut cultiver facilement dans des conditions idoines où ça ne pose pas trop de problèmes. Les gens préfèrent la spiruline à cause justement de toutes ces vertus-là. Ça renforce le système immunitaire, ça lutte contre les anémies, comme je viens de le dire tout à l'heure. Il y a toutes les vitamines B qui sont là présentes. Donc, bref, C'est un aliment qui est assez complet. Aujourd'hui, en Europe, il y a beaucoup de laboratoires qui sont en train de travailler sur cette algue pour voir si on ne peut pas l'amener, par exemple, sur la planète Mars. D'ailleurs, on a déjà fait cette expérience où, par exemple, les premiers cosmonautes, là, quand ils sont allés sur la Lune, ils sont partis avec de la spiruline. Parce que c'est un aliment qui n'est pas en grande quantité, mais avec une quantité importante de nutriments, de valeur nutritive. Donc, vous transportez peu d'aliments, mais vous consommez, par exemple, une alimentation riche en énergie, riche en protéines, etc., en vitamines. Voilà, donc c'est vraiment l'aliment du siècle, hein, aujourd'hui.
1: Fidèles auditeurs et auditrices, je vous rappelle que nous recevons ce matin M. Mohamed Sorto, le chargé de programme de la FAO, technologue en agroalimentaire et spécialiste en production de la spiruline. Quels sont vos conseils pour le choix et l'utilisation de la spiruline au quotidien?
2: La spiruline au quotidien, on peut effectivement la consommer, mais avec des quantités qui sont assez précise. Parce que comme c'est un aliment très riche en vitamines, en protéines, en fer, et donc la consommation est journalière, elle est limitée à entre 10 à 20 grammes par jour. Donc vous pouvez consommer une cuillerée de soupe, là, de la spiruline par exemple, dans la journée. Et puis le soir, vous pouvez aussi la consommer, n'est-ce pas, avec une proportion, comme je l'ai dit. Parce que si vous consommez en très grande quantité, vous risquerez de dépasser, par exemple, les besoins nutritifs journaliers. Parce que vous savez, pour tous les aliments, il y a des besoins nutritifs qui sont définis. Et donc, les nutritionnistes peuvent vous donner des précisions. Maintenant, il faut consommer. Il faut vraiment consommer cette micro-algue. Mais il faut la consommer pas cuite. C'est-à-dire, il faut vraiment la consommer comme ça. Et après l'avoir peut-être traité, la consommer sous forme de poudre, sous forme de gélules, sous forme, par exemple, de tablettes. On peut toujours l'ajouter dans une alimentation comme la sauce, la bouillie, le lait. Vous ajoutez, vous saupoudrez, vous mélangez et puis vous consommez. Parce qu'en ne le portant pas à cuisson, ça peut préserver donc ses caractéristiques nutritives. Hein, parce que vous savez, la chaleur, hein, ça peut faire détruire beaucoup de vitamines, le bêta-carotène, la protéine, etc. L'idéal, c'est vraiment de la consommer. Dès qu'on fait la récolte, on peut la consommer fraîche, hein. Il n'y a pas de souci. Et puis, soit après l'avoir porté à sécher, par exemple, avec une température qui ne dépasse pas aussi 70 degrés, etc. C'est un peu ça, hein, le conseil que nous donnons souvent, n'est-ce pas, pour les gens qui sont intéressés pour la consommation de la spiruline. Il y a peut-être un goût assez aussi fort pour certaines personnes quand vous la mélangez dans un produit. Ça atténue donc et ça permet, vous pouvez la consommer dans ces conditions.
1: Vous avez parlé de la consommation, la quantité à consommer par jour, mais si on dépasse cette quantité, est-ce que cela ne nuit pas vraiment à la santé?
2: Bon, on ne peut pas dire que ça nuit comme ça à la santé, mais effectivement, il y a des normes qu'on ne peut pas décrire ici, mais l'idéal, c'est vraiment de consommer cette quantité pour ne pas dépasser, par exemple, certains nutriments qui ont une dose journalière qui sont bien précises. Tout aliment, hein, si vous consommez de manière vraiment exagérée, c'est toujours pas bien pour la santé. Ça, c'est clair. Donc, ça, c'est pas un cas unique pour la spiruline, mais pour beaucoup d'aliments. Et il faut toujours une consommation assez rationnelle sur la base des données scientifiques avec des références qui sont bien définies.
3: Eh bien, monsieur le coordonnateur, vous avez parlé des conditions de conservation de la spiruline. Et dire que c'est un produit qui peut se dégrader s'il est mal conservé.
2: Souvent, la spiruline, il vaut mieux la consommer après l'avoir asséchée. Lorsqu'on la sèche et qu'on la met en poudre et qu'on la conditionne dans des boîtes, dans des emballages, par exemple en alu, et là, on peut la conserver peut-être un an, deux ans, mais vraiment, il faut que le milieu soit sec. L'humidité fait appel, hein, n'est-ce pas, à l'apparition, par exemple, des micro-organismes pathogènes, donc qui peuvent effectivement altérer le produit. L'idéal, c'est vraiment de la conserver dans des emballages, que ce soit des boîtes en plastique, des boîtes de papier alu. Comme ça, sur cette base, vous pouvez la garder dans un milieu où il n'y a pas trop d'humidité. Ça, c'est vraiment le conseil qu'on peut donner, hein, pour la conservation de la spiruline.
1: D'où viennent les ingrédients pour la fabrication du dîner? Vous les achetez sur place ou bien vous importez? D'où est venue l'idée de créer cette filière? Et pourquoi? Que représente la spiruline franchement au Tchad?
2: Vous savez, comme je le dis, la spiruline, c'est une micro-algue. Les algues, ce sont des plantes qui se développent dans l'eau. Lorsque vous regardez les mares, le plus souvent, à la surface des mares, il y a quelque chose qui est bleu comme ça, qui couvre. Ça, ce sont des types d'algues qui ne sont pas consommables, mais la spiruline, ça ressemble un peu à ces algues-là. Et ces algues, ça se développe naturellement des milieux saumâtres, dans des milieux où il y a le sel, tout ça. Au Tchad, par exemple, dans le lac Tchad, c'est un produit qui est connu pour ses caractéristiques nutritives, etc. Les gens en consomment depuis des siècles. Ils font la récolte, après ils sèchent. Donc pour le Tchad, ça représente un potentiel important sur le plan d'abord nutritif, parce qu'il y a des vertus nutritives que je viens de décrire, mais il y a aussi une valeur économique dans la zone. Parce que vous savez, un kilo de la spiruline dans d'autres pays, ça coûte à peu près $100, un kilo. Voilà. Et au Tchad, le kilo, par exemple, de dit traditionnel, parce que ça, je vais vous expliquer un peu. La spiruline, actuellement, au Tchad, est récoltée de deux manières. Il y a une récolte traditionnelle, où les gens, lorsqu'ils récoltent, ils font sécher à même le sol, et ça contient beaucoup d'impuretés. Et dernièrement, depuis 2007 jusqu'à maintenant, la FAO appuie le gouvernement dans la production de la spiruline du Tchad, avec le financement récemment de l'Union européenne. Et donc, on arrive à améliorer la qualité de la récolte de cette spiruline-là, de telle sorte qu'après, on a de la spiruline qui est améliorée, donc qui ne contient pas de sable, qui ne contient pas assez d'impuretés, etc. Le kilo, par exemple, de ce dit amélioré là, il est vendu à peu près 10 000 francs CFA. Or, ce qui est traditionnel, il est vendu à 1 500. Vous voyez la différence? Donc, sur le plan économique, la production traditionnelle actuelle, elle est à peu près de 400 tonnes par an. C'est vraiment énorme. Et le Tchad, aujourd'hui, est le seul pays au monde où on trouve la production naturelle de la spiruline. La production, elle est naturelle. Elle n'est pas artificielle. Donc, ça veut dire qu'elle puise dans le sol tous les éléments nutritifs qu'elle veut pour se développer. C'est comme une plante. Lorsque vous plantez une plante, elle a besoin, par exemple, de l'azote, elle a besoin de potassium, elle a besoin de magnésium, un peu de tous ces éléments, du carbone, du gaz, etc. Donc la spiruline, c'est pareil. Elle a besoin de ces aliments qu'on le trouve en milieu naturel. Au Tchad, on a comptabilisé plus d'une vingtaine de sites dans lesquels on peut trouver de la spiruline. Et la production traditionnelle est à peu près de 400 tonnes. Donc vous multipliez, 400 tonnes, si vous multipliez par exemple les kilos à 1 500 ou bien à 10 000, c'est des milliards. Donc pour le Tchad, normalement, c'est quand même un potentiel, n'est-ce pas, important pour quand même booster l'économie au niveau national, au niveau local. Parce qu'on ne le trouve que dans les zones du lac Tchad, on la trouve aussi au Kanem. Et la production, elle est naturelle, c'est ça qui est important. Donc on n'a pas besoin d'apporter des aliments, par exemple, artificiels, etc. Donc tout est naturel, c'est vraiment la production bio, si vous voulez. C'est là où c'est vraiment intéressant de pouvoir tabler sur l'exploitation, la promotion de la spiruline pour booster l'économie au niveau local, mais aussi pour aider quand même les gens à mieux consommer quelque chose qui est nutritif. Et donc, c'est l'aliment de l'avenir.
1: Les scientifiques considèrent la spiruline comme l'aliment du 21e siècle. Qu'est-ce que vous en dites?
2: Oui, je suis d'accord avec ce qu'ils disent, parce que il y a des preuves scientifiques. On a fait des publications. Je vous dis qu'au Tchad, nous avons fait des publications même dans Science Directe. Science Directe, ce sont des revues qui sont cotées aux États-Unis, qui permettent de valoriser ce que vous faites localement. On est en train de travailler au niveau de la FAO avec le gouvernement pour la promotion de cet aliment-là. On a fait toutes les analyses nutritives, toutes les analyses biochimiques, toutes les caractéristiques physiques. On a fait toutes ces analyses et on s'est rendu compte qu'effectivement, la spiruline reste aujourd'hui l'aliment du siècle. Surtout que c'est un aliment qui a une digestibilité de plus de 80%. Ça, vous ne trouvez pas ça dans beaucoup d'aliments. Parce qu'il n'y a pas de parois cellulosiques. Donc, comme il n'y a pas de parois, tout de suite, lorsque vous consommez, le corps, il absorbe, il digère facilement ce que vous consommez. En plus de ce que je viens de dire, par exemple, la phycocyanine, c'est un aliment, c'est une composition qui est aujourd'hui utilisée dans l'agroalimentaire. Si vous voulez, par exemple, avoir des bonbons en couleur, parce que ça donne la couleur verte, là, violet, verte. Donc, c'est ça, la phycocyanine. Donc, c'est beaucoup utilisé dans l'industrie agroalimentaire. Et donc, vous pouvez préparer un aliment à base de la spiruline pour renforcer, pour fortifier cet aliment. C'est l'aliment aujourd'hui des cosmonautes de l'avenir, parce que les gens veulent aller développer ça, par exemple, sur la planète Mars. Et vous savez ce qui est intéressant, c'est que comme la spiruline a cette caractéristique de faire la photosynthèse, et donc à consommer, par exemple, du carbone, et à produire de l'oxygène, ça veut dire quoi? Si vous restez dans un microsome, comme vous voyez cette salle-là, lorsque vous faites la production de la spiruline, alors dans cette salle, vous allez avoir une quantité importante d'oxygène. Et l'oxygène, on n'en trouve pas ailleurs. On ne trouve pas ça, par exemple, sur la planète Mars. Donc, les gens sont en train de faire des analyses, des études sur cette microalgue qui va leur permettre d'une part de produire de l'oxygène pour mieux respirer, ok, et d'autre part aussi de la consommer avec une petite quantité. Vous consommez et ça vous donne tous les éléments nutritifs, par exemple, dont le corps en a besoin. Et c'est pour cette raison que beaucoup de scientifiques, n'est-ce pas, disent que la spiruline, c'est vraiment l'aliment du siècle. Il y a beaucoup d'éléments et beaucoup de preuves scientifiques qui attestent ça.
1: Quel est l'avantage pour les enfants et la femme enceinte, les avantages de la spiruline?
2: Nous avons travaillé avec la DNTA, la Direction nationale de nutrition, qui a fait une étude sur l'efficacité de la consommation de spiruline par les personnes vulnérables, surtout les enfants. Le plus souvent, on fait par exemple le rapport taille sur poids. Lorsque l'enfant consomme régulièrement de la spiruline, donc ça lutte contre la malnutrition. Voilà. Surtout nous avons le marasme, par exemple, nous avons et beaucoup d'autres types de malnutrition. Donc si l'enfant consomme ça régulièrement, ça permet à cet enfant de bien se développer. C'est l'aliment idéal, hein, la lutte contre la malnutrition. Pour les femmes enceintes, c'est pareil. Vous savez, quand une femme est enceinte, elle a besoin d'une alimentation spéciale. Et puis, avec la spiruline, ça peut augmenter le sang parce que ça lutte contre l'anémie. Une femme enceinte qui est là prête pour accoucher, il y a quand même toutes ces problématiques liées à l'anémie, liées au manque de fer, etc. Donc, si une femme enceinte consomme régulièrement de la spiruline, c'est bien pour elle-même. Et pour le fœtus également, c'est pas qu'il est en train de se développer après. Ça renforce aussi, comme je l'ai dit, ses capacités immunitaires. Voilà. Donc, c'est vraiment l'aliment idéal. Hein. Il y a beaucoup de preuves scientifiques sur ça. Pour cette raison que souvent on conseille effectivement de consommer régulièrement cette microalgue.
1: Quels sont vos partenaires dans la production de la spiruline au Tchad et surtout dans la région du lac Tchad?
2: Oui, nous on travaille avec la SODELAC, la Société du Développement du Lac, qui est une institution nationale, n'est-ce pas, qui a une fonction régalienne qui consiste à mieux encadrer, par exemple, les producteurs dans la province. Et donc, on travaille avec la SODELAC pour les questions d'encadrement, pour les formations, pour la structuration des femmes. On travaille également avec la Direction nationale de nutrition, qui travaille sur les aspects de nutritifs, hein, voire un peu l'efficacité de cette spiruline, donc auprès des enfants, des personnes vulnérables. On travaille également avec l'ITRAT, qui est une institution nationale de recherche agronomique, qui a fait pas mal d'analyses. Et on travaille aussi avec la CECOGDA, le centre qui est chargé de faire les analyses microbiologiques, les analyses toxicologiques, les analyses aussi nutritives de cette algue. Donc, ils font les analyses et sur la base des analyses, nous, on conseille effectivement, n'est-ce pas, aux gens de pouvoir tenir compte donc de tous ces résultats. Ça permet d'orienter et d'avoir les quantités nécessaires, hein, qu'il faut consommer par jour et aussi les dispositions qu'il faut prendre, n'est-ce pas, lorsqu'on consomme un aliment. Parce que vous savez le problème que nous avons, hein, dans la plupart de nos pays. Quand on est devant un plat, on consomme comme ça sans pour autant tenir compte de tout ce qui est écrit. Hein. C'est un des conseils qu'il faut donner aux gens, parce que lorsque vous prenez, que ce soit un médicament, un aliment, il faut lire ce qui est écrit sur les emballages. Là. C'est très important. Des fois, on donne des conseils sur comment est-ce qu'il faut consommer tel ou tel aliment. C'est justement pour éviter qu'on exagère, qu'on n'en prend pas vraiment et soin de l'alimentation. Je crois qu'avec la spiruline, elle s'inscrit dans cette logique. Hein.
1: Mesdames, Messieurs, nous recevons ce matin M. Mohamed Sorto, le chargé de programme de la FAO, technologue agroalimentaire et spécialiste en production de la spiruline. Notre émission tire à sa fin. Et quel est votre mot de fin?
2: Actuellement, nous avons beaucoup travaillé sur la spiruline, que ce soit au niveau de la FAO, que ce soit avec les autres partenaires du ministère. On travaille beaucoup sur cette filière. Mais il y a encore des défis à relever par rapport à cette filière. Parmi ces défis, il y a par exemple l'assèchement des wadis. Vous savez, nous sommes dans un contexte du changement climatique où certains wadis sont asséchés. Et quand un wadi s'assèche, il n'y a plus de l'eau et forcément la spiruline qui est dedans, elle va rester en état de dormance. On n'a plus la possibilité de l'exploiter. Donc, il faut faire en sorte que, effectivement, qu'on continue à exploiter ça. Il y a aussi la filière commercialisation, elle est encore très étroite. C'est-à-dire qu'elle n'est pas bien organisée. Donc, malheureusement, les gens, ils demandent, ils font l'exportation, et il est très difficile de trouver des données statistiques. Les gens ont créé un peu, pêle-mêle, des épiceries, des points de vente de la spiruline, mais ce n'est pas encore trop bien organisé. Or, c'est une filière, si on organise mieux, forcément, on peut gagner plus. Il faut investir sur la filière, parce que c'est un potentiel qui existe. Je venais de dire que la production, elle est près de 400 tonnes, c'est quand même beaucoup. Donc, il faut qu'on investisse. Plus on investit, plus on peut effectivement exploiter ce potentiel et plus ça peut rapporter des devises. Et donc pour la spiruline, comme c'est une filière commerciale, on investit, on peut investir pour une consommation au niveau local, au niveau régional, mais on peut l'exporter et ça fait vraiment rentrer des devises pour l'économie du Tchad. Tout ce que je peux conseiller, c'est qu'aussi il faut que les privés puissent quand même investir dans ce domaine-là. Une information aussi importante, moi quand j'ai travaillé sur cette filière ici, les Angolais ont vu ça à travers TV5 Monde et tout ça, et on m'a sollicité. Donc je suis allé en Angola pour faire la production de la spiruline, mais là-bas c'est un milieu artificiel. Et aujourd'hui il y a des privés qui ont pris ça et ils sont en train de développer cette richesse-là. Donc comme chez nous elle est naturelle, il vaut mieux qu'on puisse investir. Le privé peut investir, il peut vraiment bien développer cette filière. Ça fait du bien pour le gouvernement, pour l'économie au niveau national. Ça peut améliorer les conditions de vie des populations, augmenter leurs revenus. Parce que nous, on a vu déjà des preuves. Hein. Lorsqu'on faisait la production de la spiruline dans la zone, il y a des villages qui ont quand même eu à aussi faire d'autres activités génératrices de revenus à partir de la vente, par exemple, de la spiruline. Donc les gens, ils vendent de la spiruline, l'argent qu'ils trouvent. Ils sont allés investir, par exemple, dans la construction des forages. Ils sont allés investir dans le développement du commerce, dans la production des pirogues, etc. Vous voyez, ce genre de richesse-là, on n'en trouve pas partout. Mais si cette richesse est là, et puis si on ne l'exploite pas, c'est vraiment un manque à gagner. Donc, tout ce que je peux conseiller, c'est vraiment d'investir. Donc, et le gouvernement doit porter une attention particulière sur ce potentiel-là qui existe. Mais aussi, les investisseurs privés doivent vraiment s'intéresser à cette algue-là qui a beaucoup d'avenir pour le Tchad et pour le reste de l'humanité.
3: La radio vous remercie, monsieur Mohamed Sorto.
2: C'est à moi de vous remercier pour l'invitation. Merci.
3: Mesdames, messieurs, nous sommes arrivés à présent au terme de notre entretien. Mais retenez tout simplement que nous avons reçu monsieur Mohamed Sorto, chargé de programme de la FAO et technologue agroalimentaire et spécialiste en production de la spiruline.
1: Prise de son, Tchiki Alfred, réalisation, Abdoulaye Toche, présentation, Jim Tambe Madjim Roger.
3: Au revoir et à la prochaine.

jour que Dieu fait, que chacun dans sa prière pense au personnel soignant, ceux-là qui consacrent toute leur vie pour sauver des vies. Que Dieu les protège.

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1: Il y a des attitudes, des réflexes que l'on répète sans vraiment y penser. Peu à peu, ils nous amènent à nous renfermer, à nous durcir, à éviter une discussion ou à repousser une main tendue. L'idée de céder équivaudrait à perdre. Dire « je me suis trompé » reviendrait à se diminuer. Et sans nous en rendre compte, ce réflexe referme doucement des portes, des amitiés, des liens familiaux, des opportunités au travail, des chances d'apprendre, d'évoluer et parfois même d'aimer. Dans ce numéro de Reflets croisés, nous allons explorer un thème presque invisible mais profondément humain. Cette difficulté à reconnaître ses torts, autrement dit, l'orgueil. On en parle rarement ou alors pour décrire les autres, mais presque jamais pour parler de soi. En votre compagnie pour cet épisode, Suleiman Abdelkerim, Emmanuel Nadingar, Halime Assadia Ali, Zara Brahim qui fait son entrée dans l'équipe de Reflets croisés et moi-même, Hamza Benassan. Comme invité, nous accueillons le juriste Senoussi Mamatali pour apporter un regard externe, une sensibilité qui parle vrai. Avec lui, on va tenter de comprendre ce que l'orgueil représente pour lui, comment il le gère au quotidien et pourquoi nos fiertés comme nos fragilités peuvent parfois nous renfermer, nous retenir là où un simple mot pourrait tout changer. Bonjour à tous et bienvenue à ce nouveau numéro de Reflets croisés. Bienvenue, monsieur Senoussi Mamatali.
2: Merci à vous et à toutes les personnalités ici présentes.
1: Monsieur Senoussi, selon vous, d'où vient cette difficulté presque universelle à reconnaître qu'on a eu tort?
2: Avant de commencer, je voudrais au préalable faire une observation. La première, c'est que étudier une thématique en lien avec comportement individuel ou bien personnel relève d'une science appelée la psychologie. Donc je ne suis pas psychologue, peut-être les auditeurs vont en prendre acte et donc relativiser un peu ce que je vais développer comme une propre expérience. Donc il ne peut pas faire foi par ailleurs, parce que c'est une science en tant que telle.
1: Alors, tout à fait, on est d'accord avec vous, vous êtes sur ce plateau comme opinionniste, donc vous donnez votre opinion par rapport à votre expérience, par rapport à votre vécu, par rapport à comment vous appréhendez l'orgueil.
2: Voilà, donc quand on parle de l'orgueil, de l'arrogance, en soi, c'est déjà une qualification péjorative. Quand on vous dit vous êtes arrogant, c'est péjoratif, c'est pas positif. Parce que vous prenez un air qui n'est pas réellement le vôtre, parce que vous êtes au-dessus de là où vous devez être, et donc vous traitez les autres comme s'ils ne sont rien du tout. Et ça pose un problème dans beaucoup de contextes, respectant aussi l'homme en tant qu'être humain qui doit être respecté par ailleurs. Vous savez que le fait de ne pas reconnaître son tort est une fierté individuelle. Pour dire que si je reconnais mon tort, c'est que j'avais des faiblesses. C'est là où vient le problème. Et c'est pour ça que quand on dit, vous voulez parler à quelqu'un de son arrogance ou lui reprocher quelque chose, ne le dites pas devant les autres, parce qu'il n'acceptera jamais. Donc il faut le dire à neuf. Et c'est pour ça que quand vous parlez devant tout le monde, vous reprochez à quelqu'un une attitude, un comportement, c'est de vous l'insulter. Donc l'idéal aurait été que vous le lui parliez en privé et donc il pourrait reconnaître éventuellement ses défauts. Donc l'idée venait du fait que quand on est dans un environnement où chacun se cherche à se positionner sur le plan social, le positionnement dépend donc de la place aussi des autres. Donc vous cherchez une place qui veut dire une place beaucoup plus haute. Donc soit que vous devenez par nature, par essence, quelqu'un d'hautain, ou alors vous restez à votre place mais vous méprisez les autres. Vous les considérez comme qu'ils ne représentent pas du tout quelque chose. Et donc dans les deux sens, ça pose un problème. Et donc dans ces deux situations, vous ne pouvez pas reconnaître un tort parce que vous êtes censé représenter un idéal pour vous-même. Les études sociales et psychologiques ont démontré, par exemple, chez un enfant a un idéal type qui est son père. Pour les garçons. Et la fille, c'est sa mère. Donc, quand la fille essaie de ressembler à sa mère, elle essaie de prendre la hauteur. Et donc, cette façon de prendre la hauteur, dès lors qu'elle a l'impression d'avoir atteint le seuil de sa maman, elle refuse qu'on lui reproche. Et donc, quand elle fait quelque chose, on lui dit de ne pas le faire, elle se compare avec sa maman et donc elle refuse de se souscrire à une autre logique. Donc, ça vient, la genèse de la chose vient de là. Donc, c'est un comportement purement inné chez une personne, de rester soi-même en restant dans sa propre logique, dans sa propre fierté, mais qu'on peut peut-être analyser sous deux angles. C'est ma façon aussi de traiter cette question éventuellement, de la traiter sur le plan purement social.
1: Ok, merci monsieur. Justement, en parlant d'enfants, par exemple, chez nous au Tchad, très souvent, quand on est petit, là, et on nous dit, le gamin qui joue, qui se bat, tu rentres chez toi, tu pleures, on te dit de ne pas pleurer, c'est-à-dire de ne pas accepter que quelque part, on peut perdre quelque chose. Est-ce que cette façon d'être dur déjà dès le bas âge ne peut pas avoir conditionné notre attitude de toujours rester fort, debout et ne pas céder?
2: Oui, vous avez raison. C'est-à-dire, l'environnement affecte le comportement de la personne. Quand vous êtes dans un environnement où un papa, un maman, un grand frère, un frère, un voisin, on vous reproche souvent une telle attitude, vous changez, vous essayez de changer pour aller vers une autre direction. Alors, il y a deux façons de traiter les choses. Ce n'est pas universel, cette façon de traiter. Il y a des cas où, par exemple, on vous dit de ne pas céder. On vous conseille souvent d'avoir une force de caractère, c'est-à-dire dire que mon fils, il est quand même fort. Ça donne quand même une impression d'avoir réussi
1: ou
2: à faire quelqu'un.
1: Ou pire encore, certains parents te disent, vas-y te battre, pourquoi tu reviens?
2: Une force de caractère, voilà.
1: On t'amène donne, pour aller vers...
2: Parce que ça donne une fierté à la famille, qu'on a tel enfant qui est fort. Et d'autres qui, par contre, adoptent une approche beaucoup plus simpliste de la vie, parce qu'ils exposent leur enfant, à la limite, à des risques de la vie. Quand vous vous exposez à vous opposer systématiquement aux uns aux autres, un jour vous allez subir quand même. Vous allez subir, il n'y a pas de doute. Quelle que soit votre force, vous aurez quelqu'un qui est plus puissant que vous. Quelle que soit votre façon d'être arrogant, vous aurez quelqu'un qui est plus arrogant que vous. Donc vous allez subir. Donc les parents les plus sages, et certains le font, et il existe bien évidemment, ils vous disent, évitez de vous battre. Soyez calme à l'école. Je ne veux plus jamais qu'on me rapporte des comportements ou une attitude négative quelque part. Ça s'est dit, hein. Nous, depuis le bas âge, je me rappelle mon père qui dit, c'est lui qui se bat à l'école, je vais le battre à la maison. Et il le fait systématiquement. Et malgré tout ça, on se battait, hein, tout le temps. Mais quand même, ça nous revient à l'esprit quand même d'éviter au maximum de tomber dans ce piège. Donc l'environnement affecte la personne et donc affecte notre comportement au quotidien. Et donc ça nous rend beaucoup plus vulnérables face à la menace auquel nous vivons. Ça, c'est une évidence.
1: Est-ce que reconnaître et dire j'ai tort, à votre avis, hein, peut devenir une force, peut-être même une preuve de maturité, celle qui peut nous conduire vers une véritable intelligence émotionnelle?
2: En fait, reconnaître son tort, tout naturellement, on ne peut pas parler dans une émission comme ça, peut-être la jeunesse va suivre ça de bout en bout. Reconnaître son tort, c'est un acte positif. Alors, il suffit de savoir maintenant dans quel contexte il faut reconnaître son tort. Je disais tout à l'heure, d'abord, ne pas subir le reproche en public, donc vous obliger à répondre en public que vous avez tort. Ça, personne ne le fera. C'est des cas très rares. Mais pourquoi celui-là, normalement, c'est moi qui ai tort, et finalement, c'est lui qui présente des excuses, qui reconnaît avoir tort, parce qu'il veut lier un lien très fort avec vous. Et il y a peu de personnes qui perçoivent cette qualité relationnelle. C'est dire que malgré que ce que telle personne m'a fait, je cède parce que je voulais garder des liens forts avec cette personne. Alors que d'autres vont considérer ça comme une faiblesse. Et donc, en considérant comme une faiblesse, ils estiment nécessaire de vous mettre au bas, c'est-à-dire vous piétiner. Et là, ça ressuscite encore une autre forme d'arrogance, qui n'est pas facile à étouffer. On dit souvent que la personne qui cède doit être comprise par l'autre partie. Et donc, ça simplifie la vie en commun. Mais si, en revanche, l'autre personne ne comprend pas que quand vous cédez, c'est pour donner plus de chances à la vie cordiale, aux relations intimes, à continuer par rester ensemble, etc., l'autre personne considérera comme une faiblesse extrême et donc se comporte de manière négative avec vous. C'est-à-dire, il veut tout le temps vous mettre au plus bas, au plus bas. Et quand vous réagissez, c'est le plus évident de revenir. Et les études ont démontré que à chaque fois que la personne continue dans un sens pour être simple, il ne faut pas la forcer à aller plus loin. Si vous la forcez, elle revient, mais elle ne sera plus même comme les autres. Elle va changer carrément de modèle de vie. Donc, c'est impossible de la rapprocher complètement.
1: D'accord. Jusqu'ici, on a parlé d'orgueil comme un défaut. Est-ce qu'il y a des cas où l'orgueil peut être quelque chose de positif, peut être quelque chose qui nous protège?
2: C'est très peu. Moi, j'ai du mal un peu à cerner cette question. C'est pas la question celle-là, mais la question de l'arrogance elle-même. C'est-à-dire, il y a deux fois où, moi, ma propre expérience, j'étais étudiant et j'étais dans un environnement où les gens estimaient un noir venant d'Afrique, parce que là où j'étais, en fait, les gens estimaient qu'à l'Afrique, il y a toujours la pauvreté, la misère, et donc les conditions n'étaient pas faibles. Donc, ils estimaient que nous venons d'un environnement où nous n'avons pas la culture nécessaire, nous ne sommes pas des personnes civilisées, bref. Alors, on est dans un environnement où il y a des jeunes qui avaient assis sur des moyens importants, et donc, l'attitude qu'il faut changer, c'était de mieux s'habiller. Et ça, j'ai eu tort de le faire, ça je l'ai dit. Parce que mon père, quand je partais en études à l'étranger, me dit, n'essuie jamais les autres, parce que vous n'avez pas les mêmes chances, les mêmes conditions de vie. Chacun a son destin, donc ne te compare pas aux autres. Il m'a toujours conseillé. Mais j'ai utilisé cette arrogance en essayant donc de me comporter de manière telle que ils avaient compris que moi aussi, je ne suis pas rien. Et donc, j'évitais de trop parler avec les autres. Je m'habillais trop bien même, à juste titre, parce que j'ai dépensé quasiment mes moyens pour ça. Et en classe, j'ai fait un effort extrême pour avoir de bonnes notes. Et subitement, les relations commencent par s'améliorer et les tensions en classe baissent. Et on a développé une amitié extraordinaire. Et c'est pour vous dire que l'une des filles de notre classe, dont son père était bourgeois, elle est marocaine, hein, je ne citerai pas son nom, mais il y avait une longue anecdote, dont on avait des relations, j'ai failli même l'épouser à la fin. Et je ne l'ai pas fait au motif que je ne savais pas qu'est-ce que je deviendrais en rentrant au Tchad. Est-ce que je peux la mettre dans des conditions? Ça, c'est une anecdote. Alors, l'idée, fondamentalement, l'arrogance peut servir à régler ponctuellement. Mais il ne faut pas que ça devienne une attitude durable. Ouais. Sinon, ça devient ingérable.
1: Cher ami, quelqu'un a quelque chose à ajouter?
3: Moi, je voulais juste demander, au-delà du fait d'avoir une arrogance un peu positive, est-ce que ça peut être un motif de fierté, quelque part?
2: Le motif de fierté, c'est différent. Ça, c'est l'amour de soi. L'amour de soi, c'est pas négatif. C'est-à-dire que vous avez une certaine capacité à faire certaines choses. Vous avez la confiance en soi, que vous êtes utile, que vous pouvez faire quelque chose. Tout ce qu'on vous demande de faire, vous le faites. Ça, c'est une fierté en soi. En revanche, l'arrogance, c'est au-dessus de ce que vous êtes réellement. C'est-à-dire que vous prenez un air qui n'est pas le... C'est pour ça que ça contredit certaines ambiances, certains environnements. Tout le monde vous voit, mais c'est monsieur la question. Alors, dans ce contexte, tout le monde s'attend à ce que vous chutez. Et c'est ça la conséquence. Parce que quand vous chutez, tout le monde riait. J'ai discuté avec quelqu'un, vous savez que, par exemple, sur les questions des mariages, il y a des mariages, vous voyez, des gens où les filles sont mariées à des prix exorbitants au niveau de la dot. Alors quand les gens voient ça, ils développent une certaine forme de jalousie parce qu'ils vous voient très au-dessus. Alors quand il y a le moindre problème dans ce foyer, ça se diffuse rapidement parce que les gens veulent vous voir chuter. Et c'est pour ça que l'arrogance devient une problématique qui n'est pas facile. Mon père, et je reviens souvent, il est extraordinaire. Je vous l'ai dit, c'est un homme qui m'a beaucoup marqué alors que je n'ai pas trop vécu avec lui. Il me disait, si Dieu te donne la chance d'avoir soit un positionnement social élevé ou soit des moyens, essaie toujours d'avoir un pied là où Dieu a voulu que tu sois et un pied avec les gens avec lesquels tu vis. De sorte que quand il a une chute, ça, tu perds le privilège ou les moyens. Donc tu vas rester au moins avec le pied qui était sur terre. Donc tu n'auras pas à subir le choc de la vie. Et ça, je l'ai respecté scrupuleusement. Donc à chaque fois, quand j'étais en fait la plus haute fonction que j'avais assumée, j'étais inspecteur général d'État où il y avait des gardes rapprochés. Madame Zara connaît bien. Au niveau, c'est la DGSI qui nous protégeait. Alors les gardes-corps ont ferme instruction de ne pas refuser à quelqu'un d'entrer à la maison. Et donc j'ai resté sur la natte avec des chaises dans la rue. Je me promenais avec mon chapelet. Je marchais. Je faisais mon attitude correctement. Et ça m'a permis, même quand j'ai quitté la fonction parce que j'ai connu un peu de démêlés, mais à la fin, personne ne me reprochait de quoi que ce soit parce que j'étais resté 2-3 ans en période de vache morte, comme on dit, mais j'étais resté moi-même sans me soucier du reste.
4: Alors moi, je veux rebondir sur la question du foyer et en évoquant l'aspect qui peut être positif sur le fait de reconnaître ses torts. Parce qu'en général, l'éducation de base inculque plus aux garçons cette culture d'orgueil et de ne pas reconnaître les torts. Et ça a un impact sur les foyers. Alors qu'aujourd'hui, dans la plupart des foyers, c'est aussi la cause de beaucoup de problèmes. Le fait d'aujourd'hui d'apprendre ou bien de réinculquer cette culture de reconnaître ses torts pourrait permettre de réduire les conflits au sein des foyers.
1: Tout à fait, je suis d'accord.
4: Je dirais que ça serait vraiment très utile et réduirait également le nombre de divorces.
2: Tout à fait. C'est-à-dire que dans nos sociétés, on dit aux garçons d'être autoritaires au foyer. Et on demande à la fille d'être souple et à chaque fois que même si le mari a tort de présenter des excuses. Exactement. Ça règle beaucoup de points. C'est vrai, hein, c'est dans notre culture. Et il m'est arrivé une fois, un jour, j'ai commis une petite bêtise, j'ai failli faire quelques petits problèmes et à la fin, je sors de la maison, je ne mange pas le matin, je ne mange pas à midi, je ne mange pas. Et le lendemain, en sortant de la maison, j'appelle mon épouse et je lui présente, je dis, excuse-moi parce que c'est ce qui s'est passé hier, j'étais en dehors de moi-même. Et elle commence par pleurer parce qu'elle s'est rendue compte quand même, je suis aussi ordinaire.
4: Pour une fois.
2: Parce que je donne l'impression d'être autoritaire, mais enfin, elle a compris que ça crée beaucoup de charme dans les relations. Et donc, reconnaître son tort, je crois que c'est un atout. Et il faut que les garçons sentent d'attitude, je crois. Il faut vulgariser cette approche.
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1: Il n'y a pas d'autres questions, c'est bon? Ouais, d'accord. Oui.
5: Zara a parlé de la question du foyer. Parce que on voit parfois que le fait de dire on est égaux veut dire que moi aussi je suis. Est-ce que c'est par rapport aux valeurs qu'on incarne ou bien être égaux, ça, c'est tout comme on n'est plus à l'écoute, on ne peut plus accepter.
4: Justement, au fait, on est cadré, hein. On est cadré, que ce soit à travers nos cultures, que ce soit à travers nos religions. Chacun a des obligations et des droits de part et d'autre, et chacun saura quelle est sa place, quelle est sa limite. Surtout dans notre culture tchadienne, on sait quelles sont vraiment les responsabilités, les droits, les obligations des hommes. La femme également sait qu'est-ce qu'elle a à faire dans un foyer. Mais le fait que ça soit répétitif, que ça soit inculqué, que la femme devrait systématiquement accepter par simple orgueil que l'homme a toujours raison, quelles que soient ses fautes. Et il y a vraiment de l'exagération qui pousse vers une injustice, et ça, c'est ça qui va amener les femmes à se révolter. Non pas pour dire qu'elles sont égaux, mais pour refuser cette injustice qu'elles vont continuer à subir. Des infidélités, des injustices interminables, mais qu'on demande toujours à la femme dans le foyer d'accepter et à l'homme de ne pas reconnaître.

0: question de justice à un moment donné et de reconnaître surtout ses torts. Et même si l'homme doit être orgueilleux, il doit modérer son orgueil pour ne pas détruire quand même toute une famille.
1: Un équilibre.
0: Oui, il faut vraiment trouver le juste
2: et puis,
0: équilibre.
2: Moi, je pense que ça dépend de la façon dont on appréhende cette question d'égalité. Parce que ça peut plutôt conduire à une complicité dans le couple, au point de paraître même orgueilleux tous les deux, mais de pouvoir affronter ensemble le régal extérieur. Donc c'est plus comment on l'appréhende, mais comme le dit Zara, on place l'orgueil et on fait subir des injustices quotidiennes et on ne reconnaît jamais ses torts. Donc ça crée une révolte qui ne va pas aider le foyer à être stable.
3: Je crois que la complicité est un élément très important. Je voulais rebondir d'abord sur la conclusion de la présentation. Il faut être soi-même. Il faut être moi-même. C'est-à-dire qu'en dehors de moi-même, on a conçu une autre personne. Et c'est ça qui fait beaucoup de problèmes. Vous savez, la question du couple, comme l'a dit, je voudrais prendre un cas que j'ai vécu avec ma défunte femme. Nous, on s'est mariés très tôt. On était à l'université ensemble, n'est-ce pas? Elle a fait le droit pendant que moi, je faisais d'abord la médecine et puis je suis venu aux finances. Alors, vous savez, jalousie mal placée. Ma femme, elle travaille, elle bosse comme moi aussi, j'ai besoin de bosser. Quand elle va à l'université, elle finit ses cours, elle fait ses recherches, il y a des professeurs qui viennent lui donner encore des informations. Donc, à Brazza, on était au campus et souvent, 21h, moi j'arrive à la maison, je vois pas ma femme. Elle rentre à 22h, 22h30. Un jour, je me suis pris la tête. Alors, quand elle est rentrée, j'ai dit, mais c'est quoi ton histoire là? Tu rentres tard. Wow, c'est quoi ça? Cette histoire là. Oh, il y a quelqu'un qui s'est glissé pour me dire, mais ta femme là, elle est toujours là-bas là avec.
4: Ah ouais.
3: Et on a passé la nuit là sans se dire mot. Moi, j'étais boule tout. Ça a duré 2 jours. Et puis, je me suis remis en cause. J'ai dit, mais au fait, qu'est-ce qui se passe? Quand elle est revenue, je me suis assis avec elle. J'ai dit, mais écoute, j'étais en colère, c'est vrai. Mais j'ai appris que c'est quand tu es là-bas, c'est ça. Alors, elle me dit, mais qui t'a appris? Et je lui ai dit, c'est telle personne, tel étudiant qui m'a dit. Elle me dit, ah bon? Mais tu sais pas que ce même étudiant là, quand il me rencontre là-bas, il me dit qu'au lieu d'être à l'université, toi, tu es dans les quartiers. Je dis, ah bon? Depuis ce soir, on a compris que le serpent qui est au milieu, là, c'était celui-là. Et quand on a commencé par marcher ensemble, on revient, le gars n'a rien compris et puis il a disparu. En tout cas, ça nous a permis quand même de développer une complicité. La communication est d'abord importante.
5: On va reprendre, M. Sanoussi, juste après ce petit break musical, avec vous et avec votre question. Souleymane, qu'est-ce que tu as prévu pour nous?
6: Merci Hamza. Donc pour respirer, comme tu le dis un instant, nous allons écouter Hello de Lionel Richie. Lionel Richie, c'est l'Alabama qui rencontre la soul américaine des années 80, membre fondateur des Commodores avant une carrière solo extraordinaire. Il a fait de Hello l'une des ballades les plus reprises au monde. Et le clip vidéo de 1984, vous en souvenez, où il tombe amoureux d'une étudiante qui sculpte son buste, une chanson sur le fait de chercher à être vu par quelqu'un qui ne voit pas. L'ironie est belle, vous en conviendrez. Cette ballade iconique explore la vulnérabilité dans la relation à l'autre. Hello, is it me you're looking for? Cette question simple résonne profondément avec notre thème, l'orgueil qui cherche l'autre tout en se protégeant, qui veut se montrer tout en restant inaccessible, vouloir être vu, mais sans baisser sa garde. Écoutons.

0: merci Suleiman pour ses choix musicaux. Je pense qu'on est restés tous sidérés en train d'écouter cette chanson qui nous traversait les veines, les corps, le front. Merci, merci, merci. On revient au plateau, chers auditeurs de Reflets Croisés, et on reprend avec notre invité, Senoussi Mamatali. Je vous donne la parole, allez-y.
1: Voilà, je disais que l'orgueil dans les... C'est-à-dire comment est provoqué l'orgueil chez l'homme. Et donc comment est provoqué, c'est quelquefois, on a convenu tout à l'heure dans nos échanges qu'il s'agit bien d'une mauvaise éducation, qui fait en sorte que la personne n'arrive pas à devenir soi, à rester humble et à corriger certains défauts. Mais il y a une attitude qui est un peu bizarre aussi, qui est connue en N'Djamena. Si quelqu'un, en fait même une jeune personne qui a un peu de moyens, moi j'ai connu ça, je voyais ça chaque fois. Un jeune homme à 20-25 ans, il a un peu d'argent, il a gagné un peu d'argent, une belle voiture, une belle villa, il a un peu d'argent. À chaque fois qu'il met la main dans la poche, il a des 10 000 qui sortent. Et les gens de 40-50, on l'appelle grand, grand, grand. Ouais. Et il change d'attitude. Il change d'attitude, mais il se comporte comme grand. Et donc, il méprise tout le reste et vous n'allez pas le contrôler. Et donc, j'ai vécu un cas similaire où quelqu'un dont son père l'a laissé une entreprise à gérer, il commençait par gérer et les grandes personnes l'appelaient grand. À chaque fois qu'il y a des occasions, il vient. Par exemple, si un de ses amis a une occasion de mariage ou quelque chose comme ça, il achète des Gessner pour une douzaine des amis et il fait ça. Alors, tout le monde tournait autour de lui. Il est devenu tellement hautain qu'il dépensait sans compter pour satisfaire, pour maintenir son arrogance. Et subitement, il est surendetté et il est actuellement en prison. Vous voyez où ça mène aussi l'arrogance.
0: Mais c'est celui-ci, dans un couple, dans une famille ou au travail, qu'est-ce que l'orgueil abîme en premier selon vous?
1: Abîme le respect. C'est-à-dire subitement, on ne se respecte plus. Et ça, c'est une chose qui est visible, perceptible. On n'arrive pas à transcender cette attitude. Parce que déjà, quand on est orgueilleux, on crée un obstacle relationnel. Et c'est pour ça que vous voyez beaucoup de foyers ne tiennent pas parce que dans le comportement des uns ou des autres, ou même une seule personne arrogante peut créer une situation. Donc l'arrogance dissipe le respect. Et donc qui dissipe le respect empiète sur l'amour et qui empiète sur l'amour fait développer la haine. Et donc c'est une chaîne qui n'est pas bien parce que ça laisse énormément de conséquences.
0: Et maintenant, on est à l'ère des réseaux sociaux. L'orgueil passe par l'image, n'est pas s'excuser en public, effacer un commentaire ou plutôt admettre qu'on s'est trompé, poster pour paraître plus fort qu'on est. Est-ce que ce n'est pas une nouvelle forme d'orgueil, plus discrète, mais peut-être même plus toxique?
1: La question des réseaux sociaux construisent des personnalités et déconstruisent en même temps. C'est-à-dire, en un jour, vous pouvez être une bonne personne et le lendemain, une mauvaise personne. Et donc, c'est un moyen de communication qui n'est pas bon à affronter. C'est-à-dire, vous ne pouvez pas faire face. Alors, les réseaux sociaux, vous voyez, dans une telle situation, est très sérieuse. Elle nous fait des choses qu'on ne voulait même pas les dire. Parce que quelqu'un peut couper un passage et vous voyez le tort que cela peut créer. Donc, il faut qu'on fasse très attention. Donc, dans les réseaux sociaux, puisque tout le monde suit, les jeunes, les grands, les petits, présenter des excuses semble être difficile, mais je pense que c'est même mieux. C'est même mieux de les dire très tôt pour étouffer tout débat sur une question simple.
0: Quelqu'un a quelque chose à ajouter?
1: Peut-être, madame.
2: Non, c'est vrai qu'aujourd'hui, l'usage des réseaux sociaux amplifie ce qui ne devait pas l'être. À travers les réseaux sociaux, on peut construire des personnages comme on peut en détruire. Ouais. Et je pense que c'est lié plus à la mauvaise utilisation. On n'a pas réfléchi sur les opportunités que nous apporte aujourd'hui le développement de la technologie et l'avènement des réseaux sociaux. Et comme le dit Senoussi, ça peut être aussi un moyen pour pouvoir un peu formater notre jeunesse pour avoir plutôt un orgueil plus positif que négatif. Ouais. Et comme c'est le moyen où tout le monde se retrouve, le privilégier peut-être dans la communication, dans la sensibilisation, dans l'éducation de la jeunesse.
0: Et pour en finir, si on devait réapprendre à dire « je me suis trompé », selon vous, par où il faudrait commencer?
1: Ah, ça, c'est pas évident. Ça, c'est pas évident. Quand il faut voir le regard des uns et des autres pour dire que c'est pas facile. Quand vous voyez les gens, vous pouvez dire à Suleiman pardon, mais vous pouvez pas peut-être pas dire à Zara pardon. Vous pouvez dire à Halima pardon, etc., etc. C'est le regard affecte le comportement de la personne. Vous dites mais je vais réagir, mais je vois telle personne qui me respecte pas. Et quand je réagis, je m'abaisse. Donc c'est pas évident. C'est pour ça que dire pardon ne peut être qu'individuel. C'est-à-dire vous pouvez dire pardon à une personne, à un groupe de personnes à qui vous avez confiance dans leur attitude, dans leur perception. sûr de ton pardon, mais en revanche, tu ne peux pas devant tout le monde tout le temps dire pardon parce que c'est une faiblesse. Dans nos sociétés, de toutes les manières, moi je...
0: Mais avant, moi je me souviens quand même, il y a quelques années, déjà dire pardon dans la rue ou si tu as heurté quelqu'un, les pardons étaient beaucoup plus présents que maintenant.
1: Oui, ça c'est vrai. Vous savez qu'il y avait un Tchadien, ça je vous l'ai dit de manière claire. C'était en Russie que l'incident s'est passé. En Russie, un Tchadien qui, pendant l'hiver, vous savez, c'est moins 60 quelquefois dans la zone des civils, il demande à son compatriote, un Tchadien, de lui donner des fromages. Alors il dit, tu me demandes fromage, est-ce que je suis une femme? Et il le poignarde. Et il est mort. Alors que dans les autres sociétés, vous commettez un tort à quelqu'un, ou bien vous le bousculez, vous tournez et dites, monsieur, excusez-moi. Ça passe. Et d'ailleurs, ça donne même une fraîcheur dans la vie pour dire que vraiment, ça, on est civilisé, c'est-à-dire ça passe. Mais ici, quand vous marchez sur quelqu'un, vous dites, excuse-moi, il dit, mais tu n'as pas vu, tu n'as pas des yeux.
0: Oui, Suleymane.
3: Oui, oui. Ici, pour rectifier ce problème-là, il fallait juste revoir l'éducation, parce que c'est à l'enfant qu'on apprend à dire pardon quand il commet une faute. On ne refait pas l'éducation d'un adulte. Je pense que ces choses-là doivent être réglées vraiment au bas âge. Les psychologues ont établi, des études ont établi de façon évidente que de 0 à 7 ans, c'est l'intervalle où la personnalité adulte se construit. Donc tout ce que l'enfant doit faire, ne doit pas faire, doit pouvoir dire, etc., c'est de 0 à 7. Si vous ratez le coche, les fondations sont terminées à 7 ans. À partir de là, l'enfant a acquis les fondements de sa personnalité future. Sa personnalité adulte future. Si vous ratez en tant que parent cette fenêtre-là, vous réapparaissez plus tard, tout ce que vous pourrez faire à la limite, c'est casser votre enfant. Il n'y a plus de possibilités. Il a déjà les fondements d'une personnalité de base. Et une fois adulte, c'est encore plus compliqué. Parce que l'humain a ce site particulier qu'il a les arguments pour défendre ses propres opinions. Voilà. Donc je pense que s'il faut régler ce problème, c'est peut-être en bas. Une fois adulte, c'est peine perdue.
0: Et moi, je pense que même pour les adultes, s'écouter, se poser des questions, et parfois, après chaque acte, parce qu'on sait, hein, en réalité, on sait très bien qu'en texte, on était orgueilleux, arrogant, et que ce qu'on est en train de faire est en train de nous ruiner. En réalité, on le sait. Très souvent, on dit, voilà, moi, je sais que j'ai tort, mais je ne demande pas pardon. Même si on ne prononce pas le nom pardon, à mon avis, d'autres éléments à travers lesquels on peut passer pour faire comprendre, pour faire passer le message.
4: Moi, je vais aussi raconter une petite anecdote où j'ai un ami qui a aussi du mal à reconnaître ses torts et s'excuser. Mais il a trouvé après une façon plus subtile. Il ramène des petits cadeaux quand il reconnaît qu'il a fait du tort. Il revient avec des petits cadeaux. Il appelle ses enfants, venez, venez. Après, il dit, mais attendez d'abord, moi j'ai connu votre maman avant de vous avoir. Donc, laissez-moi d'abord donner les cadeaux à votre maman. Et il tend d'abord et puis elle a compris sa façon de s'excuser. Elle a accepté et finalement, il continue à vivre dans une complicité, dans une harmonie totale.
1: L'arrogance, c'est généralement comme on l'a dit, c'est pour combler un déficit. Et donc, quand vous voyez quelqu'un qui a beaucoup de moyens, quand vous partez chez eux, vous le trouvez en train de manger, il mange quelque chose de très simple. Une petite boule, un morceau de viande avec un peu de salade, et puis des petits trucs. C'est même insignifiant, c'est l'équivalent d'un sandwich. Mais ils sont tranquilles parce qu'ils n'ont rien à prouver, en réalité. Donc, ils se contentent du minimum nécessaire.
0: Alors, chers auditeurs, on va passer à une nouvelle rubrique du reflet croisé, la Minute Culture. Passe le micro à Zara pour la Minute Culture.
4: Merci Hamza. Et à travers nos échanges, nous avons évoqué un peu les aspects tant positifs que négatifs de l'orgueil et ses impacts dans notre vie des sociétés, ce qui peut nous amener à savoir aussi ce que le temps emporte et ce que nous pouvons encore sauver. Donc il y a des choses qui disparaissent discrètement, un effacement tendre, presque poli. Et un jour, sans prévenir, on réalise qu'il manque quelque chose dans notre manière de vivre. Un vide qui s'est installé sans demander la permission, et c'est l'absence progressive de la place des anciens dans notre société. Vous vous souvenez, il n'y a pas si longtemps, l'éducation appartenait à tout le monde. Le quartier était une famille élargie, un voisin te reprenait, une tante te conseillait, un vieil homme t'enseignait la dignité simplement par son regard, un regard qui faisait grandir. Nous avions des gestes simples mais profonds, baisser les yeux devant un ancien, dire salam alaik, non pas comme une formalité, mais comme un lien, un respect et une appartenance. C'était notre manière de dire « je te vois ».

0: Je te reconnais, tu comptes. Notre société avait cette élégance-là, une sagesse lente, presque musicale, où l'âge, la retenue, la manière d'écouter étaient des signes distincts, plus précieux que n'importe quel titre. Et puis tout cela s'est mis à s'évaporer. Pas d'effondrement, non. Juste une lumière qu'on oublie d'allumer. La modernité va vite, très vite. Les jeunes questionnent davantage. Les anciens parlent plus doucement. Les deux se croisent, mais ne se rencontrent jamais. Pas toujours. Et pourtant, ce qu'ils portent, ces anciens, c'est notre trésor, nos racines, notre cohésion, notre poésie. Ce n'est donc pas un reproche, ni une nostalgie, c'est une main tendue, une invitation à raviver ce qui faisait notre marque de fabrique. Parce que quand nos traditions s'effacent, ce n'est pas seulement notre passé qui s'en va, c'est une part de notre beauté intérieure qui perd un peu de sa lumière. Posons la question très simple, qu'est-ce qu'on veut garder? Qu'est-ce qu'on veut sauver? Parce qu'un salam alek baba, ce n'est pas rien, c'est un repère, c'est une boussole, une élégance. Et si, en m'écoutant, vous repensez à un de ces gestes, à une voix d'ancien qui vous a guidé, à un regard qui vous a appris à vous tenir debout, alors oui, quelque chose renaît déjà. Reflets croisés, ce sont ces gestes simples que l'on fait sans s'en rendre compte. Pour réveiller ce feu doux au fond du cœur, celui qui réchauffe sans brûler, celui qui nous rassemble, celui qui nous rappelle doucement qui nous sommes.
1: Oui, c'est une très belle citation. Moi, je trouve que dans ce que Zara a dit, il y a quelque chose qui est important. C'est dire que quand on change de statut social, c'est-à-dire que vous restez ordinaire, vous gardez vos relations avec tout le monde, mais dès que vous changez de statut social, vous évitez tout le passé. C'est-à-dire, vous ne visitez jamais les voisins, vous ne dites jamais bonjour, vous ne restez pas avec eux, vous ne partagez pas, vous ne mangez même pas avec eux à la limite. Et si quelqu'un est malade, vous ne leur rendez pas visite, vous devenez une autre personne. Et c'est là où vient le problème. Alors, vous, dans cette attitude, imaginez vos enfants. Ils seront dans la même logique et donc, ils ne resteront pas avec les autres. Parce qu'il y a un gardien à la maison qui les bloque pour ne pas sortir. Quand ils sortent, c'est dans une voiture, ils partent ailleurs. Alors, vous avez changé de statut social, vous ne voulez plus des autres. Et les autres vous voient autrement et donc la séparation, elle est définitive. Quand un malheur tombera, vous risquerez d'être seul et ça crée un problème important quand même. Le regret viendra trop tard.
2: Parce que, justement, cette question d'arrogance, on se retrouve à un moment où les gens ne sont plus simples. Les gens n'ont parfois pas les assises qu'il faut. Chacun s'invente son personnage, n'est-ce pas? Et parfois, qui s'intègre où, qui s'ancre où, ce sont des grands dommages. Parce que c'est souvent des destructions. Vous pouvez avoir des enfants, des petits frères qui ne suivent pas. Et chez nous, moi, je pense qu'il y a une phase. Parce que à l'époque, l'indépendance, jusqu'à un moment donné, quand même, il y a une éducation de façon régulière. Même les Tchadiens qui voyagent, qui vont faire des études, qui vont ailleurs, quand ils reviennent chez eux, ils s'intègrent facilement dans leur milieu. Mais je crois que depuis nos bagarres, nos querelles, là, où chacun va se chercher, là, on est revenu, là, chacun a son mot dans sa tête, et ça devient très difficile de remettre un peu les choses en place. Aujourd'hui, on a peut-être dans l'espace culturel, les gens essayent de recollecter un peu les traditions qui existent dans les communautés et communiquent. Mais qui écoute, qui peut encore pratiquer? Et c'est vrai, on est dans un monde nouveau. Vous ne pouvez pas refaire les choses comme telles, mais les valeurs là sont intrinsèques. Et ça se construit justement avec l'environnement. Et là-dedans, si vous avez les bases, ça vous permet également de continuer à évoluer en étant vous-même. Moi, il m'arrive parfois dans les relations que j'ai et peut-être dans une querelle avec quelqu'un et puis je me permets de vouloir lui donner quelques informations. Oh, c'est toi qui connais tout. Ah ouais. Ouais, ça coupe automatiquement l'élan que vous avez.
3: Exactement.
2: Et ce que vous voulez reconstruire, vous êtes obligé de vous taire, n'est-ce pas? Mais quand il y a deux fois, trois fois, c'est que ça détruit complètement la relation qui existe.
4: À mon avis, nous sommes dans une transition, parce qu'avant, ce que nous disions tout à l'heure, Abba Salam Alek, les voisins étaient importants et tout ça, c'était une société qui était assez pauvre. On n'avait rien. Peut-être qu'on n'était pas prêt à faire ce passage de la société, peut-être très pauvre, à une société qui, aujourd'hui, a su, à une certaine richesse, ça, il faut pas l'oublier. Quelques années, on est passé de rien à quelque chose. Donc, ce passage, on n'était pas prêt, c'était pas graduel. C'était violent, c'était traumatisant. On a perdu nos repères, on ne sait pas comment faire. Donc, quelque part, moi, je pense, quand je vois certains pays comme le Japon, qui tient à ses traditions. Nous, on est encore très loin du Japon et déjà, on a tout perdu. Avec le peu qu'on a réussi, on estime que la tradition n'est pas importante. Nous, avant, quand un membre de la famille vient du village, on est obligé d'aller lui dire bonjour, tu restes avec lui. Aujourd'hui, un membre de la famille qui vient du village, à peine, on te dit... Il ne voit même pas les enfants. Peut-être même les cousins.
0: Les cousins
4: même vers lesquels il est venu, parfois, il ne les voit même pas. Donc, je pense que c'est vrai, notre tradition, moi, je pense que l'écrit des arts est vraiment très important. Il faut que ça nous interpelle. Il faut qu'on commence déjà chacun dans son

0: son petit foyer chez lui et transmettre ses valeurs aux enfants. La personne âgée était importante. Nous, quand on était petits, tu ne pouvais pas te lever tant que les parents n'ont pas fini de manger. Mais c'était quoi? C'était
1: tu ne prends pas le morceau de viande aussi.
0: Hein. Exactement. Ça, je ne suis pas trop d'accord. Je pense que les enfants ont plus besoin
2: que les adultes. C'est vrai qu'on a été vraiment bousculés par la modernité, peut-être qui est venu même casser un peu ce que nos sociétés avaient de fondamental. Mais comme l'a dit Zara, il faut qu'on se pose la question, qu'est-ce qu'on veut garder?
0: Exactement.
2: Parce qu'aujourd'hui, on n'a pas de boussole, on n'a pas de repère. On suit la modernité sans arriver quelque part et je pense que il est plus qu'urgent de revenir épuiser ce qui peut vraiment nous aider à avancer, à être fort dans la société. Comme elle l'a dit, l'enfant appartient à toute la société. Oui. Aujourd'hui, vous avez difficilement l'autorisation de le toucher à l'enfant du voisin, peut-être même à l'enfant de la sœur ou du frère. Et ça, je pense que c'est des valeurs qu'il ne faut pas qu'on perde.
3: Je vais faire l'avocat du diable encore une fois.
2: Ah oui.
1: Si diable il y a.
3: Oui, il y a toujours. Le diable est dans les détails. Hein.
1: Parce que c'est un cas.
3: Je vais réagir par rapport à ce que disait à l'instant Hamza, parce que est-ce que ce que nous présentons aujourd'hui comme les valeurs traditionnelles que nous voulons défendre encore, est-ce que ce n'était pas une stratégie de pauvres? Parce que nous étions effectivement, comme vous l'avez dit, une société de pauvres. Est-ce que le fait d'impliquer tout le monde dans l'éducation de ses propres enfants, est-ce que ce n'est pas une stratégie qu'aujourd'hui n'a plus voix au chapitre?
4: Ça dépend. Bon, je ne veux pas paraître moi-même, mais ça, moi, je dis que j'étais initié, j'ai une éducation donnée et par la grâce de Dieu, j'ai quand même occupé des fonctions dans ce pays. Mais aujourd'hui, je suis dans la rue avec tout le monde. Je rencontre des gens qui arrêtent, on bavarde, rigolent et tout ça, comme on le fait. Et ça, c'est parce que depuis mon enfance, j'ai vu comme ça. On se trouve, on est dans la simplicité, comme on le fait. Ça compte. Et ça me donne la paix du cœur. Je dis parfois même, c'est ça qui me donne la bonne santé. c'est très important. Parce que les enfants aussi, c'est vrai, ils sont laissés un peu à eux-mêmes. Ouais. Quand j'étais à mes fonctions très pris, mon épouse, la défunte, elle aussi, en tant qu'avocate, l'a sollicité beaucoup. On a éduqué nos premiers enfants. Bon, mais à un moment donné, nous-mêmes, on est dépassés. Ouais. J'ai pas le temps d'être à la maison, d'être encadré toujours. Et quand c'est comme ça, parfois, les enfants vont faire leurs bêtises aussi. Alors, moi, dernier, j'ai dit, bon, écoute, c'est très simple. Toi, tu vas à l'école militaire, parce que là-bas, le cadre est déjà là, des enfants de troupe. Et c'est vrai, j'ai fait de lui un homme. Mais au final, je me suis rendu compte que lui va être plus civil que militaire. Il a acquis tout ça.
2: Ouais.
4: Mais il se comporte, il se sent plus à l'aise
0: dans un métier civil. Ouais.
4: Mais les valeurs existent.
5: Vous savez que les pays asiatiques, à juste titre, ont une tradition qui est extraordinairement positive. C'est-à-dire les niveaux de développement des pays du sud-est asiatique. Le Fonds monétaire a fait une analyse, une étude. Le Fonds a démontré dans les années 80 que la croissance de ces pays est due fondamentalement à leur capacité à conduire des réformes. Plus tard, les études ont démontré que le facteur essentiel de la réussite, c'était la discipline.
2: Oui,
5: la discipline. Alors, et ça, c'est une question qui reste ouverte. Comment faire en sorte que, puisque déjà dans nos sociétés, nous avons un père, nous sommes dans un environnement patriarcal, c'est papa qui décide de tout. Nous sommes dans un milieu où, dans un environnement où c'est le chef traditionnel qui décide pratiquement. Malgré cet ordre qui est normatif, strict, on n'arrive pas à être discipliné. C'est-à-dire chacun, dès qu'il a la capacité de s'en passer de l'autre, il prend son arrogance en et se détache de la société. Comment faire? Moi, je voulais que quelqu'un me donne un peu des éléments.
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7: Si on voit aujourd'hui des parents qui, en cas d'un petit conflit entre un de leurs enfants et son enseignant, ils débarquent en faveur de leur enfant, ça détruit. Voilà. Alors qu'on a l'habitude de dire que l'enseignant est le second père, il est le second enseignant. Et tout autour, on peut en trouver des cas qui peuvent influencer négativement l'éducation des enfants. Mais c'est vraiment de trouver le timing qu'il faut pour équilibrer tout ce qui est déséquilibre. Mmh. Aujourd'hui, par exemple, on peut s'imposer des règles. Moi, j'ai grandi avec cette culture où je ne peux pas franchir la porte sans autorisation. Mmh. Et donc, aujourd'hui, si mes enfants doivent sortir de la maison, ils doivent d'abord prendre une autorisation, que ce soit de moi ou de leur père, et qu'on doit savoir où ils doivent aller. Mais je me retrouve souvent confrontée à des problèmes où des cousins, des cousines viennent prendre l'enfant et sortir avec l'enfant sans même que l'enfant prenne une autorisation. Mmh. Et quand ils leur disent, non, on va demander l'autorisation, ah, laisse tomber, on y va. Alors, ça détruit. Et puis des enfants, des fois, après se disent, mais pourquoi l'autre a cette liberté? Ils le prennent sur l'axe de la liberté pour dire l'autre a sa liberté totale. Il sort comme il veut. Et moi, on m'impose tout le temps à prendre des permissions alors que j'ai déjà atteint un certain âge où je peux sortir librement et aller faire ce que je veux. Je dis, mais non, tu n'as pas encore atteint l'âge majeur, tu dois rester et tout ça. On est aussi dispersé sur plusieurs choses à la fois. Les réseaux sociaux, comme on l'a évoqué tantôt, jouent un grand rôle, des fois positif, mais plus négatif, parce que des fois, même si on est ensemble avec tout en famille, chacun sur son téléphone, dans son monde, et on n'a pas ces petits moments d'échange pour savoir qu'est-ce que l'un fait, qu'est-ce que l'autre fait, alors que c'est des moments importants où on a été éduqués comme ça, où il y a toujours un moment, que ça soit petit déjeuner, au moment du dîner ou du déjeuner, où on échange, et que les parents cherchent à savoir qu'est-ce que l'enfant a fait de sa journée pour pouvoir le recadrer, lui dire qu'est-ce qui est positif, qu'est-ce qui est négatif. Alors que là, on perd ses valeurs. Aujourd'hui, moi, je m'étonne quand je vois des fois les enfants s'élèvent seuls avec des nounous qui les préparent pour les envoyer à l'école sans la présence de l'un de deux parents. Ils reviennent des fois, les parents ne sont pas là jusqu'à ce qu'ils dorment. Une fois, on me racontait que bon, la famille avait plusieurs enfants et ils ont oublié un des enfants à l'école. Et c'est le lendemain, en déposant les enfants à l'école, que le chauffeur a dû récupérer celui qui a passé la nuit à l'école, avec le gardien. C'est inimaginable qu'on puisse oublier son enfant à l'école qui passe toute la nuit sans s'en rendre compte, au fait. Donc, il y a une grande absence de certains parents à la maison. Et ça impacte très négativement sur l'éducation des enfants.
5: Je voulais rebondir sur ça. Je crois qu'il y avait une étude qui a été faite à Londres, présentée à une chaîne de télévision que j'avais suivie. C'est-à-dire qu'il y avait une famille de 6 enfants avec papa et maman. Et pendant qu'ils sont rentrés, on devait préparer à manger. C'est la maman qui prépare à manger. Alors, quand ils sont revenus, il y a 2 personnes qui sont venues entrer dans la maison. Papa et maman sont sortis. Les enfants, avec leur téléphone, personne ne s'est rendu compte. Ils ont changé les tableaux de la maison, personne ne s'est rendu compte. Ils ont chargé les rideaux de la maison. Et personne n'a dit, jusqu'à ce qu'au moment de leur servir à manger, ils mangeaient et ils avaient leur téléphone entre les mains. Alors, quelqu'un dit, mais arrêtez. Alors, quand ils s'arrêtent, ils lèvent la tête et disent, mais vous venez d'où? Et on leur dit, regardez autour de vous, qu'est-ce qui a changé? Ils regardaient, l'environnement de la maison a été modifié à 80%, mais personne ne s'est rendu compte.
7: C'était focus sur le téléphone, les réseaux.
0: Moi, je pense que c'est vraiment la responsabilité déjà de la collectivité, des parents, moi je pense que...
5: Par exemple, en Chine, le TikTok est accessible aux enfants de moins de 16 ans, 45 minutes seulement, hein, accessible
8: c'est
5: par jour.
8: C'est pas le TikTok qu'on connaît là, c'est un TikTok vraiment local et avec des...
5: Encadrement, voilà, vous voyez, c'est 45 minutes par jour. Ouais. Sinon, ça se ferme automatiquement.
2: Avec contrôle parental.
5: Avec contrôle parental, voilà.
0: Ouais. On peut tout simplement dire aux enfants que vous avez droit au téléphone de telle heure à telle heure. Moi, c'est ce que je fais avec mes enfants. Oui. Les week-ends, ils ont plus accès. Durant la semaine, ils vont à l'école. Ils n'ont pas droit à utiliser le téléphone. Après la Minute Culture, Suleymane va nous parler de la Minute Philo. Suleymane, à toi.
3: Merci beaucoup, Hamza. Par rapport au thème d'aujourd'hui, notre invité a systématiquement substitué l'orgueil par un autre mot qui lui est synonyme, l'arrogance. Il a systématiquement évité ce mot-là, je ne sais pas pourquoi. Je voudrais commencer la Minute Philo par une citation de Blaise Pascal. Il disait quelque chose, à mon sens, de terrible. Il dit « le moi est haïssable ». Un pronom personnel substantivé. Le pronom personnel, c'est le moi. Il le substantive, il dit le moi. Quand il s'élève, on l'abaisse. Et quand il s'abaisse, on l'élève. J'ai entendu dire aussi notre invité qu'il y avait des arrogances, enfin, il y a un type d'arrogance qui serait positive. Mais il ne sait pas comment l'expliquer. C'est une intuition juste, oui. Il y a une forme d'arrogance qui est juste et qui s'appelle l'amour de soi. Ce qui est différent de l'arrogance négative, qui est l'amour propre. La différence entre les deux, c'est que dans le premier, l'autre existe. On fait de la place à l'autre. Dans l'amour propre, l'autre existe, dans son individualité. Dans l'amour propre, cet amour-là est égoïste. Il est exclusif. Il ne laisse aucune place aux autres moi d'exister. En cela, c'est une forme d'arrogance qui est négative. Évidemment, quand on parle d'arrogance, on va aussi nous rappeler de l'anecdote de Narcisse, connu pour être un très bel homme, qui conduisait systématiquement tous à l'époque. Et comme punition, les dieux grecs lui ont jeté le sort de tomber amoureux de lui-même et voir comment il va réagir. Est-ce qu'il va s'éconduire lui-même comme il a éconduit tous ses amoureux? Et Narcisse a mal fini parce que en se promenant, il a vu son reflet à la surface d'une mare et il a fini par tomber dans la mare. Donc quand un ego est disproportionné, il finit par se consumer lui-même. Il y a une scène que nous connaissons tous, ça a été rappelé tout à l'heure, quelqu'un fait une erreur, pas grave, juste une maladresse, un mot de trop, un geste mal calculé. Vous êtes là, vous êtes témoin, vous attendez le moment où la personne va simplement dire « Oui, c'est vrai, je me suis trompé ». Mais ce moment ne vient pas. À la place, vous voyez le système de défense s'activer, les justifications s'empiler, parce que c'est comme ça qu'on réagit. Hein. Quand on a un moi actif, il se protège. Et vous comprenez, cette personne préfère construire tout un château de raisons plutôt que de prononcer trois mots simples. « J'ai eu tort ». Notre invité a commencé très humblement à dire qu'il n'est pas forcément à l'aise avec la question parce qu'il n'est pas un psychologue. C'est aussi une forme de modestie, c'est aussi une absence d'arrogance que de reconnaître ses propres limites. Voilà ce que nous oublions souvent en refusant de reconnaître nos torts. Nous ne nous protégeons pas, au fond. Nous nous isolons. Parce que si vous êtes seul à avoir tout le temps raison, vous êtes seul. Parce que l'orgueil, ce n'est pas la force. C'est la peur déguisée en force. C'est la peur que si nous admettons une erreur, nous devenons moins respectables, moins dignes, moins aimables, alors nous préférons mentir, pas forcément aux autres, mais surtout à nous-mêmes. Nous construisons une version de nous-mêmes qui n'a jamais tort, ça a été dit tout à l'heure, une version parfaite, intouchable. Et petit à petit, nous nous enfermons dans cette version-là. Nous portons un masque si longtemps qu'on finit par oublier notre propre visage. Mais voici ce que personne ne nous dit. Ce masque, il a un prix. Le prix, c'est la distance. La distance avec les autres qui ne voient plus qui nous sommes vraiment et la distance avec nous-mêmes parce qu'on ne peut pas grandir si on refuse de voir nos propres limites. Quand nous refusons de reconnaître nos torts, nous refusons aussi de nous transformer. Nous restons figés, coincés dans une image de nous-mêmes qui devient une prison. Le philosophe Emmanuel Levinas parlait du visage de l'autre comme d'un appel à la responsabilité. Mais avant de répondre au visage de l'autre, il faut accepter de regarder le sien propre, avec ses défauts, avec ses failles, avec ses erreurs. Et reconnaître ses torts, ça n'est pas s'humilier. C'est le tout contraire. C'est-à-dire, je suis assez solide pour admettre que je me suis trompé. Je suis assez libre pour changer et je suis assez vivant pour apprendre. L'orgueil croit nous protéger, mais il nous enferme, en fin de compte. L'humilité, elle, par contre, elle nous libère. Parce qu'elle nous permet de rester en mouvement, parce qu'elle nous permet de rester en relation, parce qu'elle nous permet de rester dans l'humanité. Et on a toujours cessé de le dire, nul n'est infaillible à part Dieu. Et donc, refuser de reconnaître ses erreurs, c'est proclamer une certaine déité. Quelque chose qui serait propre à Dieu. Et oui, les hommes et les femmes orgueilleux ont ceci en commun de se penser Dieu. Alors, peut-être faut-il se demander, est-ce que nous voulons vraiment avoir raison tout le temps? Ou est-ce que nous préférons rester en lien avec les autres et avec nous-mêmes? Parce que parfois, avoir raison, c'est se retrouver seul.
2: Merci Souleymane pour ces instants philosophiques. Nous allons continuer en faisant place cette fois-ci au regard d'un artiste. Il s'agit d'un comédien qui observe notre société comme on feuillette un album de famille, mais avec beaucoup d'humour. Il vient nous parler de ses gestes simples, de ses rituels du quotidien qui glissent hors de notre mémoire, parfois sans que nous nous en apercevions. Voici son regard, ou plutôt sa voix, pour nous rappeler ce que nous sommes en train de perdre. Bienvenue à Saladin Fandori.
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2: Merci beaucoup Fandore pour ces moments d'humour, de détente, mais qui nous interpellent beaucoup et surtout sur la nécessité de revenir au fondement de notre société.
10: Merci.
2: Pour pouvoir tirer les meilleurs de notre culture et avancer plus sereinement dans une société où nos enfants nous auront à leur côté. Et cette fois-ci, Souleymane, je ne sais pas où est-ce que tu vas nous amener. Ce qui est sûr, c'est au-delà des frontières nationales.
3: Merci beaucoup, Halime. Oui, effectivement. Et ça va être porté par deux femmes qui rappellent que la vulnérabilité n'est pas une faiblesse, mais une force qui nous rapproche. Deux voix, deux sensibilités, deux cultures et pourtant un seul cœur qui parle. C'est lui qui regrette d'avoir trop retenu. Je garde encore un peu de toi, même quand on croyait avoir tourné la page. J'ai gardé mes mots pour moi, non pas par manque d'amour, mais par peur, par pudeur et parfois par fierté. Dans leur voix, il y a une Afrique qui ressent avant de parler, une Afrique qui aime profondément mais qui parfois retient trop. Cette chanson ne ferme pas une porte, elle en ouvre une autre vers tout ce que nous n'avons jamais osé dire. Pour prolonger cette réflexion en musique, écoutons alors Je garde encore de Charlotte Dipanda et Yemi

0: Chers auditeurs, nous arrivons au terme de cette conversation, mais une vérité reste. L'orgueil nous protège parfois, mais souvent il nous éloigne. Dans nos sociétés où l'on apprend à être fort, à ne pas fléchir, à ne rien montrer, on oublie parfois que reconnaître ses failles n'enlève rien à notre dignité. Dire j'ai eu tort, je ne sais pas, ou simplement pardonne-moi, ce n'est pas perdre, c'est garder l'or. Merci à notre cher invité, Senoussi Mamat Ali, pour la sincérité de votre parole. Merci à Halima Sadi Ali, à Emmanuel Nadingar, à Zara Brahim et à Suleiman Abdelkarim. Merci aussi à l'équipe technique, au réalisateur Madi, Idriss Tao, Adoum Hassan, Aladoum Hissein, Mohamed Mazal et le photographe Youssouf Abderrahman. Merci à vous qui nous écoutez et au plaisir de vous retrouver au prochain numéro de Reflets Croisés.
1: À bientôt. Reflets Croisés revient la semaine prochaine. En attendant, prenez soin de vous et prenez soin les uns des autres.

0: Mesdames, Messieurs, merci d'être à l'écoute des programmes de la Radio-Diffusion nationale tchadienne. Aujourd'hui, pour ce numéro, nous allons aborder la question de la ménopause. Comment préparer la femme à vivre sa ménopause? À la présentation, je suis Fatima Albatoul Mohamed Béchir. La ménopause est la période de la vie d'une femme où les règles, ou encore appelées les menstruations, s'arrêtent définitivement. À la question de comment préparer la femme à vivre sa ménopause, nous nous sommes entretenus avec le professeur Damteou Sadjoli, coordonnateur du cycle de spécialisation en gynécologie obstétrique à la faculté des sciences de la santé, également chef de service des urgences gynécologie à l'hôpital de la mère et de l'enfant.
1: Bonjour, professeur Damteou. Comment expliquez-vous la ménopause?
2: La ménopause, c'est une étape de la vie d'une femme. C'est pas une maladie. C'est que, vous voyez, la femme, elle naît, elle grandit, elle fait une période où elle est sexuellement active, et après, elle finit son stock des ovules, elle ne peut plus concevoir. Cette période qui vient après, avec la disparition des menstrues, qu'on appelle ménopause.
1: Quels sont les symptômes de la ménopause?
2: Bon, les manifestations de la ménopause sont diverses et variées. Le premier symptôme que tout le monde connaît, c'est que la femme n'arrive plus à voir ses menstrues. Après 12 mois, elle ne voit plus ses menstrues. Ah, elle dit, bon, mais elle est arrivée à la ménopause. Et avec le temps, avant que les menstrues ne disparaissent, elle commence par avoir des cycles irréguliers d'abord. Deux fois elle saigne un mois sur deux, deux fois elle saigne deux fois au courant du mois, qu'on appelle ça ménométrorragie. Deux fois, elle fait deux, trois mois, elle ne voit pas de menstrues, ça revient, enfin c'est en de petites quantités. Donc ça c'est les symptômes qui est le plus visible. Mais en plus de ces symptômes, avec les perturbations hormonales, cette patiente ou cette femme commence par avoir ce qu'on appelle des bouffées de chaleur. Vous allez voir, elle est assise là, dans un bureau, il fait frais, mais elle transpire. Elle sent qu'il y a la chaleur qui se dégage de son corps. Elle devient très nerveuse. Pour un oui, pour un non, elle s'énerve. Ce sont les signes en rapport avec les perturbations hormonales qui surviennent avec la ménopause. Deux fois, il y a des conséquences de certaines manifestations ionique, c'est-à-dire il y a une hypocalcémie. Ça veut dire quoi? Ces zones deviennent plus solides. Quand les zones ne sont pas solides, ils peuvent se casser facilement. Vous voyez, une femme ménopausée, si elle n'est pas bien nourrie, en marchant, elle coince un obstacle ou bien un caillou en route, elle fait une fracture, soit du tibia ou du fémur, même pas un grand choc. Ça veut dire que ses os sont devenus faibles à cause de la ménopause. Donc ce sont les symptômes les plus importants. Et il est important d'informer la population pour que, habituellement, quand ça arrive, comment faire en sorte qu'on anticipe sur ces symptômes. Des fois, dans le couple, la femme est habituellement courtoise, elle devient subitement nerveuse. Et le mari ne comprend pas. Et finalement, vous voyez, c'est après 50 ans qu'on prononce le divorce dans un foyer. Le mari n'arrive plus à comprendre sa femme parce qu'elle est devenue très nerveuse. Tout ça. Vous voyez, ce sont les symptômes qui arrivent avec la ménopause.
1: Avec tous ces symptômes et signes que vous venez d'énumérer, quand est-ce que la femme peut commencer à se préparer à la ménopause?
2: Est-ce qu'il y a un moment à se préparer? C'est juste une étape de la vie. Si la femme est bien nourrie, elle est bien encadrée, elle est bien suivie, les symptômes sont minimisés. Même les symptômes que je viens de décrire sont minimisés lorsque la femme est bien préparée. Et habituellement, c'est lorsqu'il y a une malnutrition. Vous voyez, dans notre contexte, lorsque la femme arrive à la ménopause et associée à une malnutrition, ces symptômes deviennent plus sévère. Donc, il faut comprendre que au Tchad, par exemple, la ménopause survient entre 45 et 54 ans. En moyenne, il y a des femmes qui vont arriver à la ménopause après 60 ans. Il y a d'autres qui peuvent entrer en ménopause avant 45 ans aussi. Donc, avant 45 ans, on dirait que c'est une ménopause précoce.
1: Donc, ça dépend de l'organisme de la femme.
2: Ça dépend de l'organisme, ça dépend de beaucoup de facteurs. Surtout le facteur nutritionnel, le facteur environnemental, le facteur climatique entre aussi en jeu.
1: Et quelles sont les habitudes à prendre pour mieux vivre sa ménopause?
2: Les habitudes, c'est avoir un régime équilibré. Il faut faire comprendre à la femme d'abord que c'est un état physiologique qui arrive et ce n'est pas une maladie. Si elle-même elle accepte que ce n'est pas une maladie, c'est une étape de la vie qui est arrivée, il n'y a pas de problème. Et elle se préparera donc en fonction des symptômes qu'elle va ressentir. Elle pourra être mieux préparée. Sinon, quand elle va sentir des bouffées de chaleur, elle ira à l'hôpital pour dire que non, je suis malade, j'ai le palud ou bien j'ai tel autre problème. Or non, quand elle vient consulter les personnes les plus indiquées pour le suivi de la ménopause, elle sera mieux accompagnée. Des déjà, on lui fera un bon conseil pour dire que non, lorsqu'elle est nerveuse, c'est pas parce qu'il y a un problème psychologique, non, c'est lié aux troubles hormonaux. Donc on pourra, en fonction des orientations alimentaires, en fonction de certains traitements de la ménopause, il y a certaines hormones qu'on peut donner pour pouvoir atténuer cela. Il y a certains aliments qu'on peut conseiller pour pouvoir atténuer cela. Donc c'est l'accompagnement de la femme pendant cette période qui fera en sorte que les symptômes seront minimisés.
1: Et donc quelle est la bonne alimentation pendant cette période?
2: Il n'y a pas une alimentation particulière qu'il faut conseiller. Okay. Mais ce qu'on retient quand même, c'est qu'il y a ce qu'on appelle les phytoestrogènes. Vous voyez, quand la femme arrive à la ménopause, elle finit sa quantité de certaines hormones qu'on appelle l'estrogène. Et dans la nature, parmi les arbres, il y en a certaines substances qu'on peut tirer. C'est ce qu'on appelle les phytoestrogènes qu'on peut donner à la femme pendant cette période et ça atténue les symptômes liés au manque des estrogènes. C'est pourquoi, par exemple, dans certains aliments comme le grain de soja, on conseille à certaines femmes de prendre soit de la bouillie ou soit une tasse de café de soja régulièrement et comme ça, ça compense le déficit en ces hormones. Ça fait en sorte que les symptômes sont atténués. Lorsque la femme devient très nerveuse, il faut un accompagnement psychologique. Le médecin sait comment se prendre. C'est pas seulement expliquer à la femme, expliquer à son mari. Et lorsque le mari ne va pas tout le temps déranger sa femme, qui est très nerveuse, il va la calmer. Arrivé à un certain moment, ses symptômes vont disparaître. Il y a aussi l'alimentation, fait de suppléments en calcium. S'il n'y a pas un problème de diabète ou de taux de sucre élevé, lui conseiller de prendre du lait, faire des suppléments en calcium. Ça, ce sont des choses qui peuvent atténuer les symptômes de la ménopause.
1: Et a-t-il des aliments à éviter pendant cette période?
2: Il faut avoir une hygiène de vie. Vous voyez, quand une personne est nerveuse comme ça, elle est d'abord nerveuse en temps normal. Si elle doit chaque soir aller prendre 2-3 verres de bière avant de rentrer, vous voyez, rien que ça, ça va lui créer plus de problèmes. Si une femme ménopausée est adonnée à l'alcool tout le temps, de la façon où dans notre pays, quand les gens arrivent dans un bar, ils prennent 2-3 casiers de bière, ils déposent à côté, ils sont en train de consommer l'alcool. Vous voyez, ce sont ces habitudes, ça fait en sorte que ça aggrave le problème. Donc s'il y a des aliments, il n'y a pas des aliments particuliers, mais il faut avoir une hygiène de vie. S'occuper de son corps, les toilettes intimes, les petits soins. La femme peut vivre au-delà de la ménopause sa vie sexuelle normale sans qu'il y ait de complications. Pourvu qu'elle soit suivie, consultée par un gynéco, le gynéco pourra faire associer d'autres spécialistes avec lui pour un accompagnement normal. Normalement, les symptômes de la ménopause peuvent être traités avec succès et la femme peut ne pas souffrir de ces symptômes parce que c'est vraiment passager.
1: En tant que gynécologue, dites-nous comment pouvez-vous accompagner les femmes dans les changements de la ménopause?
2: Si vous faites le diagnostic, vous dites que non, effectivement, en fonction de ses hormones, par exemple, la ménopause survient parce que la femme a fini son stock des ovocytes. Elle n'arrive plus à ovuler. S'il n'y a plus d'ovulation au niveau de ses ovaires, donc il n'y aura plus de fabrication de certaines hormones qui rend le corps de la femme souple. Vous voyez, c'est à cause de ses hormones. Et quand ces hormones manquent, par exemple, au niveau de la voie génitale, il y a une sécheresse vaginale. Vous voyez, à ce niveau déjà, il y aura une altération de la qualité sexuelle de cette dame parce qu'elle aura une sécheresse et quand elle va faire de rapport, il y aura des déchirures, il y aura des lésions. Elle va sentir très mal. Vous voyez, donc elle ne peut plus supporter le rapport sexuel.
1: Donc comment vous faites pour amener son partenaire à comprendre cette situation?
2: Il faut tout simplement l'accompagner. Qu'est-ce qui fait que la lumière vaginale est souple? C'est parce qu'il y a des hormones. Ces hormones qu'on appelle les estrogènes, ça manque dans le corps de la femme. Donc il y a des médicaments qu'on donne à la femme qui fait en sorte que la femme aura une humidité de la filière génitale normale. Elle pourra participer au rapport sexuel avec son mari comme si elle était encore une jeune fille. Ça, c'est le premier accompagnement. Le deuxième accompagnement, c'est qu'avec le progrès de la technologie, je peux dire que la vie reproductive de la femme se poursuit même après la ménopause. Vous comprenez ce que j'ai dit, non? Okay. Ça veut dire qu'une femme qui n'a pas d'enfant, mais qui arrive à la ménopause, peut toujours concevoir, puisqu'elle a un utérus, puisque la technologie fait en sorte que, grâce au phénomène de don d'ovocytes, avec les spermatozoïdes de son mari, on peut faire des préparations, on va faire une fécondation in vitro, prélever donc ces embryons, le placer au niveau de l'utérus de cette dame, après une certaine préparation hormonale, et la dame va développer une grossesse régulière. Comme elle sera sous supplément hormonal, le corps reprend comme si la grossesse va se débloquer jusqu'à 9 mois, et elle peut accoucher comme les autres femmes aussi. Donc avec le progrès de la technologie, vous voyez comment on peut accompagner une femme à ce niveau. C'est pour dire qu'avec le progrès de la technologie, la ménopause ménopause, c'est peut-être pour les femmes qui ne font pas de suivi ou bien pour les classes de menus. Parce que lorsque la personne ne vient pas à l'hôpital, lorsque la personne n'arrive pas à consulter, lorsque la personne n'arrive pas à suivre les instructions du médecin ou de la sage-femme, elle sera obligée de supporter les signes de la ménopause. Mais si elle consulte le centre de santé, l'hôpital, les conseils seront donnés régulièrement et une femme ménopausée peut vivre sa sexualité normale.
1: D'accord, professeur Damteou, rester toujours belle pendant et après la ménopause.
2: C'est possible.
1: Parce que pour certaines femmes, elle est déjà ménopausée, c'est fini.
2: Non.
1: Vie de femme, c'est parti.
2: Non. Je vous assure, avec le progrès de la technologie, la ménopause, là, on peut multiplier ça par zéro. C'est-à-dire, la ménopause, là, ça n'existe pas. De nos jours, on est à mesure, par exemple, de prendre une femme ménopausée et lui créer un cycle menstruel. Elle va se réveiller régulièrement, comme les autres femmes aussi, à travers des préparations médicamenteuses qu'on lui donne de façon cyclique. Elle saigne. Donc, l'utérus sera préparé comme si son corps sécrète les hormones. Voyez, le corps de la femme, c'est un mécanisme qu'il faut seulement intervenir à ce niveau et finalement, il reprend normalement. Voyez, donc quand je prends le cycle ovarien, comment le cerveau agit au niveau de l'ovaire va agir au niveau de l'utérus pour qu'il y ait le cycle menstruel. Donc, qu'est-ce qui fait que la femme arrive

0: rapport et le cycle reprend, plus il y a l'utérus en place. Sauf si c'est une ménopause liée à une hystérectomie. Même si c'est le cas, elle ne va pas saigner, mais on va mettre une préparation de telle sorte qu'elle ressentira son corps comme si elle était en polygène. Et c'est possible.
1: Pendant votre intervention, vous avez soulevé un point très important qui est la ménopause précoce.
0: Oui.
1: Est-ce que vous pouvez nous éclaircir un petit peu sur ce point?
0: Habituellement, c'est iatrogénique. C'est que c'est par prise d'un médicament ou par un geste médical inapproprié. Par exemple, on sait que la femme a un problème de santé qui nécessite, par exemple, de lui donner des médicaments. Il y a certains médicaments qui entraînent la castration. Quand la femme a un cancer, n'importe lequel, et qui nécessite la chimiothérapie, donc on est obligé de donner un médicament pour traiter le cancer. Or, les médicaments qui traitent le cancer entraînent une castration médicamenteuse. Vous comprenez? Ça veut dire que les médicaments cancéreux vont arrêter l'ovulation. Donc ça va détruire les ovules, ça va arrêter cela. Mais c'est une castration qui est réversible parce que dès qu'on va arrêter les anticancéreux, le cycle va reprendre. Après plusieurs mois, ça reprend. Donc c'est à cause de cela. Il y a d'autres médicaments qui entraînent une castration transitoire. Il y a certains médicaments qu'on donne pour pouvoir réduire, par exemple, la taille des fibromes. Comme certains fibromes sont très gros pour les opérer, par exemple, par la chirurgie endoscopique, c'est pas possible. On donne ces médicaments pour réduire la taille. Et ces médicaments entraînent un blocus au niveau de l'ovaire, momentanément. Si on injecte ça pendant 3 trimestres, pendant les 3 trimestres, la femme ne verra pas ses menstrues. Donc c'est une ménopause qui est précoce, mais elle est passagère. On peut aussi, au cours d'une intervention chirurgicale, par exemple, une femme fait une grossesse extra-utérine ou bien une torsion de l'annexe. Vous voyez, l'annexe se tord. Finalement, si la femme ne vient pas rapidement à l'hôpital, on trouve que toute l'annexe est nécrosée. C'est déjà pourri. Donc, pendant l'intervention, vous n'avez pas d'autre solution. Vous allez juste enlever l'annexe, y compris l'ovaire. Si cette femme, par le passé, avait aussi une ablation d'un ovaire, elle entre directement en ménopause parce qu'elle n'a plus d'ovaire. Ou encore, pendant les hystérectomies, une femme qui a un cancer d'utérus ou cancer de col d'utérus à un stade où on peut encore faire ce qu'on appelle une hystérectomie de Vatrin. Donc, quand on fait l'hystérectomie, si on résèque tout l'utérus avec les annexes, c'est-à-dire les trompes et les ovaires, à la fois, sans garder un petit fragment pour qu'il y ait une sécrétion endogène de l'estrogène de progestérone, cette bombe va se ressentir aussitôt les symptômes que je viens de décrire. Après l'intervention, elle ne sécrète plus les progestérones, les estrogènes et finalement, elle entre en ménopause précoce. Donc, il y a aussi la radiothérapie. Donc, d'une manière générale, les médicaments utilisés pour la prise en charge des cancers, de toutes les modalités thérapeutiques utilisées interfèrent avec le cycle menstruel et ça fait en sorte que ça peut agir sur l'ovaire et entraîner une ménopause qui peut être définitive ou bien réversible.
1: Nous sommes arrivés à la fin de notre entretien, donc quel conseil avez-vous à donner aux femmes pour mieux vivre leur ménopause?
0: Le progrès de la technologie fait en sorte que vous pouvez facilement vivre votre vie et normalement vivre votre vie pendant la ménopause comme si rien n'était. Une femme peut vivre normalement sans les symptômes de la ménopause, pourvu qu'elle consulte un agent de santé qualifié. Si c'est un agent de santé qui est formé dans le domaine de la gynécologie, il apportera un accompagnement conséquent et la femme vivra sa vie sexuelle, reproductive, familiale, normalement comme si rien n'était. Donc il faut un accompagnement. Donc on ne peut pas donner les médicaments, il faut donner tel médicament à part les ondes radio. Dites tout simplement qu'elle consulte. Pour consulter un gynéco, de nos jours là, il faut faire la médecine de pointe. De nos jours, on n'a pas besoin de forcément aller à l'étranger pour aller faire le suivi de problèmes de ménopause ou de l'infertilité. Au Tchad, il y a des gynécologues compétents qui sont là, qui peuvent à tous les niveaux, que ce soit dans les hôpitaux de 3e niveau, de 2e niveau. En ce moment, les hôpitaux régionaux sont dotés de gynécologues parce qu'on les forme sur place. Donc ça fait en sorte que vous venez voir le gynécologue n'importe où, il va vous donner les conseils nécessaires. Il va vous faire des prescriptions nécessaires et les symptômes de la ménopause vont être réglés.
1: Merci d'avoir répondu à nos questions.
0: Merci.
1: La ménopause est un phénomène naturel. Les troubles de la ménopause sont plus ou moins gênants selon les femmes et plus ou moins bien supportés. Il est donc indispensable d'être davantage à l'écoute de son corps et de miser sur une meilleure hygiène de vie. Cependant, après la ménopause, il est essentiel de vous faire suivre régulièrement par votre médecin traitant ou votre gynécologue afin de prévenir certaines maladies dangereuses comme le cancer du sein et du col de l'utérus. Au micro pour la présentation Fatima Albatoul Mamad Béchir, prise des sons Adema Di, bienvenue, réalisation Mahdi Mamad Abdoulaye. Merci pour votre fidélité, excellente suite de programmes sur Radio Tchad.

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0: 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Mesdames, Messieurs, nous sommes mercredi 9 septembre 2026 et c'est un plaisir pour nous de vous accompagner en cette soirée. Et c'est l'heure également de suivre les dernières informations sur Radio Tchad. Tchad, actualité dernière à la présentation, Marie Lagui de Barma. Ouvrons ce journal par les activités organisées par la secrétaire d'État à l'éducation nationale, au bilinguisme et à la promotion civique, Dr Goulé Koudji, qui a réceptionné ce mercredi au Centre national des Kulukila les clés des véhicules remis aux entités chargées de la mise en œuvre du projet d'amélioration des résultats d'apprentissage dans l'enseignement de base. C'était en présence du ministre délégué auprès du ministre d'État, ministre des Finances, chargé de l'économie, du plan et de la coopération, Salé Bourma. Le reportage signé Isabelle Népité.
1: La dotation de 24 véhicules tout-terrain au profit du ministère en charge de l'éducation vise à renforcer les capacités opérationnelles des différentes structures impliquées sur le terrain et leur garantissant une mobilité accrue pour le suivi, l'évaluation et la supervision des activités éducatives. Ousmane Haroun Gate est le coordonnateur national du projet d'amélioration des résultats d'apprentissage de l'éducation de base au Tchad.
2: Les projets procèdent aujourd'hui à la réception officielle et à la remise de 24 véhicules comprenant 3 Prado, 7 Land Cruiser 4x4, 8 véhicules tout-terrain seront remis ainsi aux 8 académies à raison d'une unité par académie pour la supervision des écoles, des chantiers, des inspections des secteurs d'animation pédagogique dans leur circonscription ainsi que de toutes les activités du projet dans leur ressort.
1: Au nom des partenaires techniques et financiers, le représentant de la Banque mondiale au Tchad, Dr Farouk Bana, a salué cette avancée concrète. Il a particulièrement exhorté les bénéficiaires à faire un usage rigoureux et rationnel de ces moyens roulants.
3: Se déplacer, c'est suivre. Suivre, c'est mieux décider. Et mieux décider, c'est servir les élèves, les anciens et les communautés, mais surtout de préparer les meilleures conditions et les meilleures ressources humaines pour demain. Je formule le vœu que les structures bénéficiaires puissent faire de ces équipements un usage responsable et optimal, en veillant à leur entretien régulier ainsi qu'à une gestion rigoureuse.
1: Ces moyens de locomotion permettront au ministère en charge de l'éducation de renforcer la mobilité du système éducatif et de ses services déconcentrés.
0: Isabelle Népité, fin hier des travaux de l'atelier d'appui à l'élaboration des cadres des dépenses à moyen terme 2027-2029 du budget 2027 du ministère de l'Éducation nationale et de la promotion civique. Le secrétaire général du ministère, Vaibra Nicolas, qui a clos les travaux, appelle à la mise en pratique des connaissances acquises au cours de cet atelier. Mohamed Tahir Fodi rapporte.
4: Cette rencontre de 7 jours qui a regroupé les cadres du ministère en charge de l'éducation nationale, les experts et les partenaires a pour objectif de renforcer les capacités techniques et opérationnelles des cadres du dit ministère afin d'élaborer le cadre de dépenses à moyen terme CDMT 2027-2029 du budget 2027. Eric Najibé Nalnan a, au nom de l'UNICEF, indique que son institution encourage la formulation des propositions budgétaires réalistes, équitable et orienté vers les résultats mesurables, notamment en faveur de l'accès et de la qualité des apprentissages, de la formation et des répartitions des enseignants, des infrastructures scolaires, éducatives, de la digitalisation du système éducatif, ainsi que la scolarisation, le maintien et la réussite des filles et des enfants les plus vulnérables. Pour le secrétaire général du ministère, Vaibra Nicolas, les travaux issus de cet atelier ne doivent pas constituer une simple reconduction des solutions antérieures, mais elles doivent être réalistes, soutenables, orientées vers les résultats strictement hiérarchisés et reliées aux priorités nationales, a-t-il conclu.
0: Mama Tahir Fodji du ministère de l'Éducation nationale. Sachez également que le ministère des Transports, de l'Aviation civile et de la Météorologie nationale a de son côté organisé ce mercredi dans les locaux de l'ONAMA une journée d'information et de sensibilisation des acteurs et opérateurs du secteur des transports sur les agréments des transports routiers. C'est le secrétaire général du ministère, Dioulné Laurent, qui a donné le coup d'envoi des travaux. Quant à Eric Dimadoumbaï, il était pour le compte de Radio Tchad.
5: Cette journée d'information et de sensibilisation sur l'obtention des agréments au profit des acteurs et opérateurs du transport, selon le ministère des Transports, de l'Aviation civile et de la Météorologie nationale, s'inscrit dans le rôle d'accompagnement du ministère en charge des Transports et de l'Aviation aux côtés de ces acteurs. Mais pour y arriver, cette journée vise préalablement à informer ceux-ci des procédures d'obtention de ces documents essentiels pour exercer légalement sur l'ensemble du territoire d'une part et fluidifier les échanges dans la sous-région d'autre part. Pour mieux sensibiliser, une approche didactique et pédagogique a été choisie autour des thématiques par les panélistes pour mieux toucher les concernés. Plus qu'une journée d'information, le secrétaire général en charge des transports et de l'aviation, Dioulné Laurent, dira que l'obtention de ces sésames représente une grande opportunité pour les transformateurs.
6: L'obtention des agréments communautaires de la CEMAC revêt une importance capitale pour tous les transporteurs souhaitant migrer plus avantageusement vers le transport inter-État. Ceci constitue une autorisation qui ouvre grandement la voie à chaque transporteur d'évoluer sans entrave et d'exercer librement dans l'espace communautaire. Il se présente comme une opportunité permettant aux transporteurs d'élargir leur champ d'activité et d'accroître leur chiffre d'affaires, par ricochet, booster le niveau des échanges économiques et commerciaux.
5: Il faut noter que ce processus accorde des importantes exonérations et des facilités avantageuses en matière de droits et taxes aux transporteurs tchadiens important des véhicules pour leurs activités professionnelles.
0: 23 heures passées de 7 minutes en Gété et Gounougaïa, Domobara, le journal se poursuit. Le centre diocésain de la recherche et action en alcoolologie, Cédira, a organisé ce mercredi à son siège une conférence de presse axée sur le lancement de la semaine du vin 120, couplée à la célébration de la journée mondiale de lutte contre le syndrome d'alcoolisation focale. Conférence de presse animée par le directeur adjoint de Cédira, Dim Tornan Yengar Etienne. Mamad Kial rapporte.
7: Les échanges ont été axés sur la dangerosité de la consommation de l'alcool pendant la période de grossesse. Cette rencontre s'inscrit dans le cadre de la semaine du 20-120 qui a pour thème syndrome d'alcoolisation fœtale. Le directeur adjoint du CEDIRA, Jim Tolna Yengar Etienne, a souligné que pour avoir un enfant sain, il faut éviter de boire l'alcool avant 3 mois et pendant la période de grossesse.
8: 9 mois de la grossesse, la femme ne doit en aucun cas toucher à l'alcool. L'enfant devrait très bien vivre. L'enfant ne devrait en aucun cas recevoir quelque chose qui peut mettre en mal son développement. Quand un enfant est atteint de SAF, c'est pour toute la vie. Ce n'est pas comme un palu où quand il est malade, on pourra l'amener à l'hôpital. On aura la chance peut-être de le traiter. Et pour éviter un handicap à vie, il est plutôt de bonne loi qu'on puisse procéder par la prévention qui est une méthode beaucoup plus efficace, beaucoup plus importante et beaucoup plus ordonnée.
7: De leur côté, les journalistes n'ont pas manqué de poser des questions sur la stratégie que la femme adopte pour éviter l'alcool pendant la période de grossesse et l'impact de leurs partenaires, entre autres. À travers cette conférence de presse, le CEDIRA entend sensibiliser les femmes sur la non-consommation de l'alcool pendant la période de grossesse afin de protéger leur progéniture.
0: Le message est plus que passé, Mahamat Kia, la direction Abéchi, où Brahim Adam Issa nous parle de la production et de l'importance de la farine enrichie. Suivez.
9: De la sélection du mil à la fermentation, au séchage, au broyage et à la filtration, la fabrication du dhir exige patience, expérience et savoir-faire. Très apprécié dans le foyer, il sert notamment à préparer la bouillie, la boule morte ou encore la pâte noire, communément appelée en arabe local Adjine Zarga. Au-delà de son importance alimentaire, les dires constituent une source de revenus pour de nombreuses familles. Au grand marché d'Abéché, le courroux est vendu entre 1750 et 2000 francs CFA. Une partie de la production est également acheminée vers plusieurs villes du pays. Pour les femmes qui les produisent et les commercialisent, cette activité contribue aux dépenses familiales et à la scolarisation des enfants, tout en renforçant leur autonomie économique.
10: Une partie de nos produits est parfois exportée vers N'Djamena, Biltin, Adré, Kalaït et dans plusieurs autres localités. Je demande à toutes les femmes de s'investir dans la création d'activités génératrices de revenus afin de pouvoir subvenir à leurs propres besoins. Dans le monde d'aujourd'hui, une femme ne doit pas rester dans l'attente de son époux pour répondre à ses besoins.
9: Sur le plan alimentaire, les dirs conservent les qualités du mil, une céréale reconnue pour sa valeur énergétique et nutritionnelle.
11: Ça contient beaucoup de bienfaits. Ça débloque la fermentation, débloque les minéraux. Ça veut dire qu'il y a des composés comme l'acide pyrique. La fermentation va produire des enzymes qui vont débloquer les minéraux comme le fer, le zinc et autres. Et aussi, c'est un pré-digestif. Parce qu'il y a une digestion à commencer. Il y a des bactéries qui vont commencer à découper l'amidon et aussi les protéines pour les rendre digestes. Et aussi, ça contient des probiotiques. Je veux dire, ça consiste en source d'énergie. Vous avez du site qui sont là, qui vont donner de l'énergie. Ça peut produire beaucoup de calories pour l'enfant et aussi pour l'adulte. Le dhir contient le fer qui va aider la femme enceinte.
9: Pour les consommateurs, le dhir reste également un produit apprécié pour son goût, son authenticité et son lien avec la tradition culinaire du Wadaï.
12: La bouillie de dhir, également appelée dans certains contextes bouillie de souli, occupe une place particulière dans notre tradition. Elle est généralement préparée par les femmes pour leur époux, notamment après le repas du soir. Au-delà de son aspect alimentaire, cette préparation est associée aux habitudes du couple et aux traditions transmises de génération en génération.
13: La bouillie qu'on appelait proprement en arabe dhir, vraiment c'est une farine qui est exceptionnelle. Les gens utilisent ça pendant les cérémonies du mariage. C'est une bouillie vraiment très excellente.
9: Le dhir est donc plus qu'une simple farine. Il représente un patrimoine culinaire et une source de revenus pour les femmes et une illustration de la richesse des produits locaux. Sa valorisation contribue ainsi à préserver les savoir-faire traditionnels tout en favorisant l'autonomisation économique et le développement local. Béchi, Brahima Damissa pour la Radio Tchad.
0: Dernièrement de ce journal Parlons Sport, le ministre de la Jeunesse et des Sports, Naira Bakar, a inauguré ce mercredi le mini-stade de Koumra dans la province du Mandoul. Les autorités locales étaient également au rendez-vous. Kadnouba Théophile est notre envoyé spécial.
14: Construit sur une dimension de 40 mètres de long sur 20 mètres de large, le mini-stade FIFA Arena de Koumra, financé sur les fonds propres de la Fédération internationale de football association FIFA, destiné au football de base, est salué à sa juste valeur par le délégué général auprès de la province du Mandoul qui promet veiller à la protection de l'infrastructure.
15: Nous allons toujours solliciter vos appuis pour d'autres projets dans la province du Mandoul. Je demande à la mairie de Koumra et à la délégation de la jeunesse et des sports, chacune en ce qui les concerne, de faire bon usage de ces mini-terrains FIFA Arena.
14: Occasion tout indiquée pour le président de la Fédération tchadienne de football association, Tahir Ole Hassan, de saluer la bonne coopération entre la FIFA et la FTFA.
16: Pour profiter de cette occasion, je voudrais remercier très sincèrement la Fédération internationale de football association qui nous a accompagnés durant tout ce processus et qui va continuer à nous accompagner pour réaliser encore d'autres terrains dans toutes les provinces du pays.
14: Quant au représentant de la FIFA, Gerson Fernandez, il s'est réjoui de l'accueil qui leur est réservé par la population de Koumra.
17: Notre seule volonté, c'est de donner des opportunités. Des opportunités à des gens qui naissent loin des périphéries, qui naissent loin de la ville, pouvoir jouer, pouvoir s'exprimer, pouvoir avoir des rêves. Ils ont une éducation qui est une éducation fabuleuse. Je remercie ici les mamans, bien plus que les papas, même si les papas font aussi leur boulot.
14: le ministre de la Jeunesse et des Sports, Nahir Abakar, a saisi l'opportunité pour saluer l'hospitalité légendaire de Mandoulay tout en exprimant sa gratitude au président de la République, Maréchal Mamad Idrissé Bitno, pour l'intérêt accordé à la jeunesse et au sport qui a permis de doter la ville de Koumra de cette infrastructure moderne de qualité. Nahir Abakar a également remercié le président de la FIFA, Gianni Infantino, qui est intervenu par visioconférence pour saluer les efforts du ministère et de la Fédération tchadienne de football association.
0: Merci Kadnouba Théophile, 23h passées de 14 minutes à Koumra, Sardoba, Mundou, Abéché et Faya. Point final à cette dernière édition. Collaboration technique d'Obsadi Kragna Fidèle à la présentation. Marie Laguilé Parman, excellente soirée sous la protection divine. Rendez-vous demain, Inch'Allah.

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2: Se soigner est un droit, mais de nos jours, accéder à une structure sanitaire et bénéficier d'une prise en charge de qualité est un défi. Les Nations Unies et le gouvernement tchadien agissent pour la santé. C'est le thème que nous aborderons au cours de ces échanges. Autour de cette table, nous recevons juste à ma gauche, Dr Blanche Ania, représentante de l'OMS au Tchad.
3: Bonjour docteur.
4: Bonjour.
2: Juste au milieu, Dr Cheikh Tidjantal, chef de section santé à l'UNICEF.
5: Bonjour.
6: Bonjour.
2: Docteur Tarda Olivier, spécialiste en santé maternelle à l'UNFPAI.
7: Bonjour. Bonjour, monsieur.
2: Et au micro, pour cette table ronde, je suis Mbaye Oudou, Yamine Sébastien.
8: Alors, soyez la bienvenue dans cette émission spéciale que nous consacrons aux échanges sur la santé de nos populations. Alors, la première question, quelles sont les priorités communes aujourd'hui du gouvernement tchadien et des agences du système des Nations Unies dans le domaine de la santé? Madame Blanche, Alia.
4: Merci beaucoup. Les priorités du système des Nations Unies sont avant tout celles qui sont définies par le gouvernement tchadien dans ses politiques et ses plans nationaux de santé, notamment le plan national de développement Tchad Connexion 2030 et surtout pour la santé dans le programme numéro 6 qui est consacré à la santé. Et ce programme vise donc à garantir à tous les Tchadiens un accès équitable à des services de santé essentiels sur l'ensemble du territoire national tout en rehaussant la qualité et la quantité des plateaux techniques locaux. Si on veut plus de détails, le ministère de la Santé a développé ce qu'on appelle le plan national de développement sanitaire génération numéro 4 qui va de 2022 à 2030 et là on a vraiment tous les détails de ce que le pays veut faire en termes de santé. Dans ces détails-là, tous les acteurs ont signé un document que nous appelons le pacte qui montre un peu qu'est-ce qu'ils vont faire pour soutenir le gouvernement du Tchad dans ce qu'il prévoit pour la santé. Alors, avec le gouvernement et l'ensemble des partenaires et des acteurs de la santé, le système des Nations Unies travaille en synergie pour contribuer donc à améliorer l'accès de toutes les populations du territoire national tchadien où qu'elles se trouvent à des soins de santé de qualité sans que cela n'engendre des difficultés financières. Et nous, au niveau de l'OMS, nous appelons ça la couverture santé universelle. Mais nous travaillons également, nous, l'ensemble des acteurs du système de santé, pour la préparation, la réponse aux épidémies, pour la réduction de la mortalité maternelle et infantile, pour la promotion de la santé. Et nous accordons une place particulière à la prévention des maladies à travers la vaccination, la sensibilisation, l'hygiène de la vie, la nutrition, la lutte contre les maladies transmissibles et non transmissibles, ainsi qu'au renforcement de la surveillance épidémiologique. Et dans le contexte du Tchad particulier, qui est marqué par le déplacement de populations et des crises humaines, nous veillons à ce que personne ne soit laissé de côté, que ce soit les déplacés, les réfugiés, les retournés, les migrants, que toutes ces personnes-là soient atteintes par tout ce qui est offert par le gouvernement tchadien, surtout les populations les plus vulnérables.
8: Merci, docteur Blanche Ania. Alors, peut-être, docteur Cheikh Tidjantal, vous avez là quelque chose à dire?
6: Oui, tout à fait. Madame la représentante vient de... C'est le cadre général. Nous sommes des agences des Nations Unies, chacun avec son mandat. Donc l'UNICEF s'occupe essentiellement des enfants. Et en matière de santé, les programmes que nous soutenons pour le gouvernement sont en lien un peu avec la situation de la santé des enfants. Quand on regarde aujourd'hui au Tchad les indicateurs, on a à peu près 33%. Le taux de mortalité des enfants est autour de 33% pour 1000 naissances vivantes. Ça, c'est la mortalité néonatale. La mortalité des enfants, c'est autour de 60 pour 1000 naissances vivantes. Donc, ça veut dire qu'il y a beaucoup à faire sur le plan programmatique pour réduire la mortalité des enfants et des nouveau-nés. L'autre chose, comme elle a dit, c'est la prévention à travers l'immunisation, la vaccination des enfants que nous soutenons. Et quand on regarde aussi les principales maladies qui tuent les enfants au Tchad, comme dans beaucoup de pays en Afrique, c'est quoi? C'est les paludismes, c'est les maladies diarrhéiques, c'est les infections respiratoires, mais aussi c'est la malnutrition.
2: Docteur, expliquez-nous comment cela s'est fait. Est-ce que c'est de manière concertée pour l'ensemble du système des Nations Unies?
6: Chacune de nos agences travaille à soutenir soutenir les gouvernements dans ces priorités à travers des programmes de coopération que nous avons avec le gouvernement qui définit précisément ce que nous faisons. Et nous, en tant qu'UNICEF, avec comme mandat les enfants au centre de nos activités, nous soutenons le gouvernement dans tout ce qui est réduction de la mortalité des enfants, notamment à travers ces trois grandes maladies qui tuent les enfants et aussi la malnutrition, en soutenant la prévention à travers la vaccination.
8: Très bien. Merci, docteur. Cheikh Tidiane Tal. Alors, docteur Tada Olivier, vous êtes spécialiste santé maternelle. Vous venez au nom de l'UNFPI. Alors, que dites-vous par rapport à ce sujet?
3: Je crois que les priorités communes ont été bien définies par la représentante de l'OMS. Ces priorités sont bien définies dans le PND, le plan de connexion 2030, dans le domaine du programme 6 qui concerne la santé. Donc, UNFPI qui travaille essentiellement dans le domaine de la santé et de la reproduction s'est aligné en fait sur ces priorités nationales à travers le cadre de coopération des Nations Unies pour le développement. Donc, c'est le plan cadre qui est signé entre le système des Nations Unies et le gouvernement du Tchad pour son assistance. Et sur la base de ce plan cadre, l'UNFPI a développé ce qu'on appelle le CPD, qui est le programme pays, qui s'étend sur la période 2024-2028 et qui est axé vraiment sur les priorités de l'État, mais en matière de santé. Et ces priorités sont bien répertoriées dans ce qu'on appelle le PNDS, le plan national de développement sanitaire. Donc, le CPD, donc le plan de coopération UNFPI Tchad 2024-2028, va s'attaquer dans le domaine de la santé sur des questions de la réduction de la mortalité maternelle. Vous êtes sans ignorer que le Tchad fait partie des pays où le niveau de mortalité maternelle est très élevé. Donc, nous travaillons avec le gouvernement du Tchad à renforcer les capacités nationales pour offrir des services de santé maternelle sécurisés, aussi bien en situation stable qu'en situation humanitaire. Nous travaillons pour renforcer avec le gouvernement l'offre de services de planification familiale essentiels dans la réduction de la mortalité maternelle. Et nous travaillons aussi dans le domaine de la santé de faire en sorte que les jeunes puissent avoir accès aux services de santé de la reproduction. Et les questions aussi qui sont liées aux violences basées sur le genre, qui fait partie de la santé de la reproduction. L'appui de l'UNFPI au gouvernement s'inscrit d'abord dans les priorités du gouvernement, mais en lien aussi avec le mandat de l'UNFPI qui travaille pour que toutes les grossesses soient désirées, pour que tous les accouchements soient sécurisés et que le potentiel des jeunes aussi soit affermi. Les jeunes soient débarrassés des questions de VIH, des questions d'extrémisme, des questions d'alcoolisme. Voilà.
8: Merci, docteur. Alors, mesdames et messieurs, chers invités, avant de poursuivre nos échanges, nous allons écouter ce reportage réalisé sur l'épidémie du choléra qui sévit dans certaines provinces du Tchad et notamment autour de N'Djamena.
5: À chaque saison des pluies, les risques des maladies de choléra sont élevés. C'est le cas cette année. Cette maladie mortelle sévit dans plusieurs localités du pays, notamment en N'Djamena. Plusieurs Tchadiens en sont victimes. Face à cela, des petits gestes quotidiens de prévention peuvent circonscrire l'épidémie, a souligné Dr Ramat Abdoulaye Abderrahmane, délégué provincial de la santé et de la prévention de N'Djamena. Il donne quelques mesures préventives.
7: Le premier geste, c'est l'eau. On ne doit pas consommer de l'eau dont on ne connaît pas la source. Et si vous êtes à la périphérie et que vous utilisez l'eau des puits ou des fleuves, il faut la bouillir. Ou bien, si vous avez la possibilité d'avoir le chlore, il faut traiter cette eau avant de la boire. La deuxième chose, c'est le savon. On doit se laver les mains avec de l'eau propre et du savon. Sauf si on a du chlore, on peut utiliser de l'eau chlorée. Pour autre aspect, avant d'aller à la cuisine, avant de manger, et surtout à chaque fois quand vous sortez de vos toilettes, il faut toujours se laver les mains avec de l'eau et du savon ou bien de l'eau de chlorée. Ça, c'est les principales voies de contamination et c'est des gestes élémentaires qui sont très, très simples.
5: Docteur Ramat Abdoulaye Abderrahmane prodigue également quelques conseils.
7: Le choléra n'est pas une fatalité, c'est une maladie causée par une bactérie qui se transmet par l'eau sale, les aliments contaminés. Et c'est une maladie qui se guérit également facilement si on le déclare très tôt. Si un voisin, un membre de la famille fait la maladie, vous n'allez pas attendre, s'il vous plaît. Si vous avez les sachets d'ORES, il faut donner ça à la personne avant de l'envoyer vers le centre santé. Ça pourra beaucoup l'aider. Mais n'attendez pas demain. Dans la famille, vous appelez quelqu'un est mort de choléra, évitez de toucher le corps. Il faut toujours informer l'agent de santé communautaire de votre quartier ou bien le centre santé le plus proche. Si vous savez très bien qu'il s'agit de choléra, il est décédé. Ne touchez pas, ne vous approchez pas des malades. Lui, il est déjà parti. Mais si vous approchez de lui, après, c'est vous qui partez. À N'Djamena, on est comme ça, un grand brassage. Nous avons les mêmes marchés, nous avons les mêmes lieux de prière. Vous voyez, n'est-ce pas? Donc, c'est facile pour le choléra de gagner toute la ville.
5: Étant donné que certains cas de choléra soient notifiés dans la ville de N'Djamena, il est donc impératif d'observer les conditions d'hygiène pour éviter la contamination. On dit le plus souvent que la maladie ne se déplace jamais, mais c'est les humains qui se déplacent avec la maladie. Donc, toutes les observations des mesures préventives sont démises.
2: édifiant évoquant les mesures barrières pour circonscrire cette épidémie. Quelle est votre lecture à ce sujet? Oui, docteur Blanche Anier.
4: Je pense que le délégué a dit ce qu'il faut faire pour prévenir le choléra. Et nous savons qu'à chaque début de saison de pluie, il y a ces risques de choléra qui peuvent se concrétiser ou pas. Le message que je retiens ici et que je voudrais vraiment redire, c'est qu'on doit se préparer. On doit se préparer parce qu'on sait à peu près à quel moment ce choléra va survenir. Et donc, au niveau du ministère et tous les partenaires, dont l'OMS qui appuie le ministère de la Santé, il y avait déjà une bonne préparation qui a été faite parce qu'au début, quand on sait que ces saisons approchent, on fait le prépositionnement des kits, on renforce la surveillance et on prend toutes les dispositions nécessaires pour que cette maladie survienne. On puisse adresser cela avec efficacité. Et c'est pour ça que quand c'est arrivé, on avait quand même assez de préparation parce que les différentes équipes étaient préparées. Il y a un aspect qui doit également ressortir, c'est le point d'entrée. Parce que même si on se prépare, il faut qu'au niveau des frontières, de là où il y a les différents points d'entrée, qu'on soit également prêt. Surtout quand on a la maladie de l'autre côté et vous avez entendu parler des brassages des populations. Le pays a beaucoup de frontières avec des pays voisins et on a cette maladie qui est déclarée dans plus de nos pays voisins. Il est important d'être préparé pour que quand la maladie arrive, on soit outillé pour faire face. Et ça, c'est, je voudrais saluer cette intervention du délégué et toutes les mesures qu'il a données qui sont très importantes.
8: Merci. Très bien. Oui. Quelqu'un a quelque chose là à ajouter par rapport à ce reportage?
3: Oui, le reportage dit exactement ce qu'il faut faire, hein, qui sont les mesures universelles en termes de prévention, le contrôle des infections. Le gros du travail à faire, c'est le travail au niveau communautaire. Nous devons nous mettre à niveau, changer nos habitudes, essayer de faire attention, prévenir le système de santé pour que les cas qui sont signalés puissent être pris en charge très rapidement. J'ai une FPA personnellement qui travaille dans le domaine de la santé et de la production, essaie d'appuyer le gouvernement pour qu'il n'y ait pas de rupture de continuité d'offre de services en matière de santé de la reproduction. Il ne faudrait pas que le choléra vienne aggraver la mortalité maternelle ou la surmorbidité maternelle. Donc, nous travaillons à mettre en place en fait des dispositifs, des intrants pour que les services de santé maternelle soient assurés et qu'il n'y ait pas un impact en termes de mortalité maternelle ou de morbidité.
8: Oui, docteur Cheikh Tidanta.
6: Un message clé. La bataille du choléra ne se gagnera pas seulement avec les interventions du gouvernement et des partenaires. L'implication des communautés est essentielle. Nous essayons de faire ce que nous pouvons faire, chacun un peu dans son mandat. Nous appuyons dans cette réponse épidémie du choléra du gouvernement à travers des interventions WASH, tout ce dont il a parlé, s'assurer que l'eau est propre, que la population a accès à de l'eau propre, mais aussi, surtout, à travers la communication. Ça, c'est les domaines où l'UNICEF a vraiment un avantage comparé, mais aussi, nous appuyons un peu avec la fourniture des kits de traitement. Mais tout cela ne servirait à grand chose tant qu'il n'y a pas une grande implication de la communauté qui prenne conscience de la chose et qui doit comprendre qu'il est important de se laver les mains, qu'il est important de s'assurer que l'eau qu'on boit est de l'eau propre et de s'assurer qu'il n'y a pas de péril fécal. Ça, c'est vraiment la bataille ne se gagnera pas sans la communauté. Il est important que la communauté s'implique.
8: Très bien. Docteur Blanche Ania, quel est le rôle de l'OMS dans l'appui technique au gouvernement tchadien?
4: Comme vous le savez, l'Organisation mondiale de la santé et l'Agence spécialisée des Nations Unies pour la santé publique. Donc, elle a été créée pour cela en 1948 pour promouvoir la santé, préserver la sécurité mondiale et servir les populations vulnérables. À cet effet, donc, nous, au niveau de l'Organisation mondiale de la santé, nous collaborons avec les États membres pour fournir les appuis nécessaires qui vont permettre de contribuer à amener les populations au niveau de santé le plus élevé. C'est ça son mandat. Donc, le personnel de l'Organisation mondiale de la santé travaille avec les ministères de la santé et d'autres ministères sectoriels sur les questions de santé publique pour aider à planifier, à mettre en œuvre et à suivre les politiques et les programmes de santé qui sont définis par les pays avec justement l'appui des États membres. Comme vous le savez probablement également, il y a une instance où ces États membres se retrouvent, l'Assemblée mondiale de la santé de l'OMS à Genève chaque année au mois de mai. Et pour la région africaine, il y a également le comité régional de l'OMS qui regroupe tous les États membres de la région africaine. Cette année, ça se tient en Éthiopie et ça démarre lundi. Il y a une délégation du Tchad qui est partie là-bas. Tous les 47 membres sont au comité régional en ce moment. Donc, nous ne sommes pas là pour nous substituer aux autorités nationales, mais nous sommes là pour soutenir les autorités nationales, apporter l'expertise qui est disponible au niveau de l'Organisation mondiale de la santé, aux trois niveaux de la pyramide, que ce soit au niveau du pays, que ce soit au niveau du bureau régional et que ce soit au niveau du siège, pour apporter l'appui qu'il faut dans les pays. Si l'expertise n'est pas disponible dans le pays, l'OMS a la possibilité de faire venir son expertise disponible dans ses bureaux sous-régionaux, régionaux et sièges pour pouvoir soutenir le pays à atteindre les objectifs. Donc, les grands domaines d'activité de l'Organisation l'Organisation mondiale de la santé sont donc les maladies transmissibles. Je vais prendre quelques exemples. On a parlé du palu tout à l'heure, la rougeole, la polio, la fièvre jaune, voilà un peu quelques maladies transmissibles. Les maladies non transmissibles, l'hypertension, le diabète, le cancer, ça c'est quelques-unes, mais il y en a d'autres. La promotion de la santé, pouvoir donner les conseils pour que les gens puissent bien manger, bouger, pour ne pas se retrouver à prendre du poids et avoir une hygiène de vie saine. Donc, et également, s'assurer qu'on a des systèmes de santé qui fonctionnent, qui sont résilients, qui peuvent adresser tous les problèmes auxquels ce système est confronté. Actuellement, on a des défis au niveau du système de santé, mais des efforts sont faits au niveau de l'Organisation mondiale de la santé et de tous les autres partenaires pour s'assurer que ces systèmes de santé sont plus résilients, capables d'assurer la préparation et la réponse aux situations d'urgence, comme le choléra que nous venons de décrire tout à l'heure. Travailler ensemble en synergie avec tous les acteurs pour qu'on puisse effectivement adresser cela. L'un des domaines les plus importants également dans lequel l'Organisation mondiale de la santé s'investit, c'est la recherche. La recherche pour pouvoir donner des conseils appropriés au pays et également la qualité des données, parce que sans données, on ne peut pas avancer. Donc ce sont des domaines pour lesquels nous avons l'avantage comparatif en tant qu'Organisation mondiale de la santé, mais surtout l'élaboration des normes et des protocoles dans les pays, la préqualification des vaccins qui sont utilisés, c'est l'Organisation mondiale de la santé qui les donne. Donc il y a, les domaines sont assez larges, donc j'ai cité quelques-uns, mais ils sont encore plus larges que ça. C'est pour dire un peu la diversité de domaines dans lesquels nous, au niveau de l'Organisation mondiale de la santé, nous travaillons.
8: Très bien, docteur Blanche Ania, pour cette réponse pertinente. Alors, comment est-ce que les interventions sont-elles coordonnées entre le gouvernement et le système des Nations Unies?
6: Il faut se réjouir qu'on dispose des vaccins aujourd'hui. Ensemble, l'UNICEF et l'OMS ont travaillé à soutenir le gouvernement pour que ces vaccins-là puissent arriver ici. Et les campagnes ont commencé. Il y a déjà une bonne partie de la population de N'Djamena en train d'être vaccinée. La campagne a été lancée au lac. On s'en réjouit. Nous espérons que cette campagne de vaccination-là va contribuer à inverser la tendance progressive actuelle de l'épidémie. Le choléra, il est actuel. Nos appuis vont au-delà du choléra et le choléra ne met pas un arrêt aux autres soutiens que nous apportons au gouvernement. L'état de collaboration entre les Nations Unies et le gouvernement, c'est très bien défini. D'abord, basé sur les priorités de l'État. Dans le domaine de la santé, c'est le PNDS. Et les priorités qui sont définies par le gouvernement, c'est ce que nous soutenons à travers nos mandats. Et nous, à l'UNICEF, c'est vraiment la survie et le développement de l'enfant. Tout ce qui vise à réduire la mortalité des enfants et assurer leur développement à travers une bonne nutrition. Notre travail consiste vraiment à soutenir le gouvernement dans ces programmes qui visent à réduire la mortalité des enfants et aussi à soutenir le développement pour que chaque enfant puisse atteindre son potentiel entier au cours de son développement. À travers la lutte contre les principales maladies là, qui tuent les enfants, mais aussi la prévention à travers la vaccination, mais aussi tout ce qui est engagement des communautés pour apporter les services le plus loin possible pour favoriser l'accès de ces enfants-là aux services de santé. Aussi bien en milieu où il n'y a pas de problème que en milieu d'urgence. Au Tchad, nous sommes dans un contexte d'urgence avec tout ce qui se passe à l'est du pays, avec la crise du Soudan et tous les centaines de milliers de réfugiés qui sont là, dont près de 80% sont des enfants et des femmes, aussi dans la région du lac. Donc, nos interventions sont essentiellement des interventions d'urgence visant toujours les enfants et les femmes, mais aussi en dehors du contexte d'urgence pour assurer la survie et le développement de l'enfant.
8: Très bien, merci beaucoup. Docteur Olivier, quelques choses là ajouter.
3: Et peut-être vous réjouir. C'est vrai que la disponibilité des vaccins permet de renforcer le système de santé et de répondre de façon prompte à cette épidémie. Et c'est quelque chose de vraiment salué. Je voudrais insister sur le fait que, au-delà des interventions du ministère de la Santé, il faudrait insister sur les aspects communautaires de la maladie. Parce que c'est la responsabilité des communautés aussi d'aider le gouvernement, le ministère de la Santé à lutter contre cette épidémie. Qui, sans l'implication de la communauté, on aura du mal à la juguler. Au-delà de cette épidémie, c'est de donner les capacités au ministère de la Santé, au système de santé tchadien, à répondre de façon prompte, non seulement à des épidémies, mais de prendre en charge aussi les problèmes de santé des populations de façon globale. Comme je le disais tantôt, UNFP, nous travaillons vraiment à réduire la mortalité maternelle avec toutes ses composantes, mortalité, morbidité maternelle. Et lorsque des épidémies comme ça surviennent, nous faisons attention à ce que ces épidémies ne puissent pas venir augmenter la surmortalité ou impacter les questions de santé maternelle au Tchad.
8: Merci. Alors, quels sont les résultats concrets obtenus au cours de ces dernières années et les mécanismes de suivi mis en place. Docteur Blanche Alia.
4: Oui, merci beaucoup. Les résultats sont nombreux aussi au niveau du Tchad que nous avons obtenu avec les efforts du gouvernement et l'ensemble des agences du système des Nations Unies. Je vais me focaliser sur ce qui concerne la santé. Dans le domaine de la santé, donc, nous avons contribué à la réduction de la morbidité et la mortalité, c'est-à-dire que le nombre de cas de maladies évitables, par exemple par la vaccination, a été réduit de plus de 80% des maladies les plus meurtrières comme la rougeole. On a également l'éradication du virus sauvage de la poliomyélite, même si on a des cas variants qui continuent de circuler, mais l'éradication de cette forme-là est déjà actée. Nous avons l'élimination du tétanos néonatal et récemment l'éradication de ce que nous appelons la trypanosomiase. Nous avons également, en soutien au gouvernement avec tout l'ensemble des partenaires, introduit trois nouveaux vaccins en 2024, celui contre le paludisme, celui contre les diarrhées à rotavirus et celui contre les infections respiratoires, germes qu'on appelle l'hémophilus influenzae. Pourtant, dans le nombre des vaccins qui sont offerts à la population tchadienne, il y a près de 15 vaccins qui sont offerts gratuitement par l'État, même s'il y a derrière quelqu'un qui paye. Je pense que ça, c'est un certain nombre de résultats qui contribuent vraiment à améliorer la santé de la population. Récemment également, l'année passée, nous avons lancé le régime 3 de l'assurance maladie au niveau du Tchad. C'est encore dans trois districts pilotes, c'est pas encore étendu à tout le pays, mais c'est déjà quelque chose dans l'accès des populations à la gratuité des soins. Alors, par rapport au mécanisme de suivi, nous avons des groupes de concertation au niveau du système des agences des Nations Unies. Nous avons un cadre de coordination entre les Nations Unies et le gouvernement du Tchad qui se réunit trimestriellement sous la houlette du ministère en charge du ministre des Finances. Donc, c'est un cadre de concertation qui regroupe les Nations Unies, tous les partenaires qui travaillent, non seulement au niveau de la santé, mais dans tous les domaines, nous appelons ça le comité des partenaires techniques et financiers. Tous ces partenaires se mettent ensemble et se réunissent trimestriellement avec le gouvernement du Tchad, et y compris le secteur privé. Maintenant, nous avons un autre cadre de coordination qui est uniquement Nations Unies et gouvernement, pour voir un peu comment est la mise en œuvre du plan national de développement Tchad Connexion en lien avec le plan national que nous avons développé au niveau des Nations Unies. Et maintenant, dans ce grand groupe, nous avons des groupes sectoriels. Et dans le groupe sectoriel, on a le groupe sectoriel santé. Il y a 11 groupes sectoriels, différents domaines. Il y a ceux qui parlent de la macroéconomie, ceux qui parlent de l'énergie, ceux qui parlent du secteur privé. Dans le groupe sectoriel santé coordonné par l'OMS, nous avons également des réunions trimestrielles avec tous les partenaires techniques et financiers. Et nous rendons compte au grand groupe. Donc, il y a des mécanismes qui sont en place et ces réunions-là, justement, font l'évaluation de l'état de mise en œuvre du plan de coopération que nous avons dans les domaines spécifiques. Mais il faut dire qu'il y a un autre cadre de coordination entre les Nations Unies et les banques. Nations Unies, Banque mondiale, Nations Unies avec l'Union européenne. Bref, il y a plusieurs mécanismes pour s'assurer que nous sommes en synergie et que chacun ne fait pas les choses séparément et que effectivement on se retrouve de manière à être synergique et travailler ensemble de manière coordonnée pour apporter l'appui qu'il faut au niveau du gouvernement.
8: Très bien. Alors, le docteur Tata Olivier.
3: De façon globale, le résultat majeur que l'UNFPA essaie d'accompagner le ministère de la Santé à atteindre, c'est la réduction de la mortalité maternelle. C'est un résultat un peu lointain, mais depuis quelques années, nous avançons avec ces résultats parce que l'objectif, c'est de réduire le niveau de mortalité maternelle en ce moment qui est très élevé, qui est autour de 860 décès maternels pour 100 000 naissances vivantes, d'après les derniers chiffres, de le réduire autour de 140. Ça, c'est l'objectif qui a été fixé par les ODD pour les pays où la mortalité maternelle est très élevée. En attendant d'atteindre ces résultats, nous accompagnons le ministère de la Santé du point de vue stratégique et du point de vue opérationnel à évoluer vers ces résultats. Et un des résultats majeurs qu'on peut citer ici, c'est d'abord le renforcement des ressources humaines au Tchad. Avec l'appui de UNFPA, le gouvernement du Tchad a pu augmenter le nombre de gynécologues au Tchad. Donc, cet appui a permis vraiment la création du DS de gynéco, qui a permis vraiment d'augmenter le nombre de gynécos. On a renforcé les capacités en matière de sages-femmes en déployant une centaine de sages-femmes dans les points reculés. On a essayé de les fidéliser dans ces milieux-là pour permettre de résoudre le problème de mortalité maternelle à ce niveau. Nous travaillons aussi sur des questions des politiques de planification maternelle, des politiques de lutte contre la fistule obstétricale qui font partie des morbidités. Lorsqu'une femme ne meurt pas, elle sort avec des séquelles et la fistule est une des séquelles liées à la santé maternelle. Nous avons aussi des résultats dans le domaine de la lutte contre les violences basées sur le genre parce que nous travaillons à mettre en place des CISM qui sont des centres de prise en charge, des VBG, centres intégrés de services multisectoriels de prise en charge. On a 11 CISM qui ont été mis ensemble au Tchad dans des hôpitaux et ces CISM permettent d'offrir une prise en charge holistique des violences basées sur le genre au Tchad. Nous travaillons à mettre en place aussi avec le gouvernement du Tchad, ça c'est un résultat majeur, la mise en place de ce qu'on appelle l'OPEC. L'OPEC qui est l'Observatoire pour la promotion de l'égalité et l'équité du genre, qui permet de suivre un peu la prise en charge des VBG. Et nous pouvons dire qu'en 2024, grâce à l'OPEC, on a pu répertorier 6292 cas de violences basées sur le genre qui ont été prises en charge de façon holistique. L'offre de services a été faite au niveau médical, au niveau juridique, au niveau sécuritaire, mais aussi aussi la réinsertion sociale. Donc il y a un certain nombre comme ça de résultats qui sont des résultats d'étape, mais l'objectif vraiment c'est de réduire la mortalité maternelle en renforçant les capacités du système de santé, en mettant en place les maternités capables de prendre en charge les complications obstétricales qui tuent les femmes.
8: Très bien. Docteur, chaque étudiant, vous avez là quelque chose aussi à ajouter?
6: Tout à fait. On a quand même atteint des résultats assez appréciables dans nos appuis, dans notre collaboration avec le gouvernement. Si je prends par exemple le domaine de la survie de l'enfant, nous avons contribué au renforcement du système de santé à travers la mise en place d'un certain nombre d'unités de néonatologie vraiment modernes, équipées avec les personnels formés et qui fonctionnent entièrement sur une énergie solaire, qui fait que les services sont vraiment continus. Avec nos trois organisations ensemble, parce que vous savez, pour réduire la mortalité, une des choses essentielles, c'est la qualité des soins. L'OMS a développé des directives pour l'amélioration de la qualité des soins aux nouveau-nés et aux mères. Et ensemble, nous avons travaillé à faire promouvoir la qualité des soins au niveau des différentes structures, notamment dans les hôpitaux provinciaux, pour contribuer à la réduction de la mortalité néonatale, mais aussi de la mortalité des mères. Sur le plan de la prévention, et ensemble avec l'OMS, on a appuyé, le gouvernement a quand même introduit de manière historique dans ce pays-là trois nouveaux vaccins. Un vaccin contre le paludisme, un vaccin contre les maladies diarrhéiques, un vaccin contre les infections respiratoires. Ça, c'est vraiment quelque chose qui est une très grande avancée. Au-delà de ça, l'UNICEF travaille à améliorer l'accès des enfants à l'immunisation à travers des approches assez spécifiques. Une des approches développées aussi par le MES qui s'appelle ACD, nous assurer que vraiment les services de vaccination arrivent aux enfants au niveau les plus reculés. Il y a aussi un certain nombre d'enfants qui manquent les opportunités de vaccination, ce qu'on appelle les 0-12 ou les enfants qui sont insuffisamment vaccinés. Il y a tout un travail avec les communautés justement pour essayer d'identifier et de rattraper ces enfants 0-12-là et ces enfants qui n'ont pas été complètement vaccinés.
8: Très bien, merci beaucoup Dr. Echek Tidjantal. J'allais vous demander quels sont les prochaines étapes envisagées pour améliorer durablement la santé de la population. Là, la question est adressée à Dr. Blanche Alia. Je ne vous ai pas trop acculé, j'espère.
4: Non, c'est bon, merci. Merci beaucoup. Les prochaines étapes, je pense, c'est vraiment de consolider les acquis et surtout d'accélérer les progrès parce que nous sommes à moins de 4 ans des échéances des objectifs de développement durable. Le rendez-vous, c'est 2030. Avec la COVID et d'autres problèmes que les pays ont connus, on risque de ne pas être au rendez-vous. Donc, il est question qu'on puisse accélérer. Il y a eu beaucoup de choses qui ont été faites, mais le rythme auquel ça a été fait ne va pas nous permettre d'être au rendez-vous. Mais ce que, sur le quoi nous travaillons actuellement, c'est au moins de se rapprocher de ces objectifs de développement durable en 2030. Donc, vraiment, c'est s'assurer qu'on avance vers ça et surtout renforcer la population des communautés. Ça a été dit tout à l'heure, tous les collègues ont parlé de la communauté. Il est important que la communauté soit au cœur de nos actions. Pas seulement qu'on aille lui dicter ce qu'elle doit faire, mais que la communauté s'approprie ce qui doit être fait. Et parmi les acquis à consolider, donc, nous avons les capacités qui ont été renforcées, que ce soit le personnel de santé, les structures de santé, dont les capacités, les plateaux techniques ont été mis à jour. Il faut qu'on puisse continuer à garder ces plateaux techniques, les utiliser pour ce pourquoi ça a été alloué. Que les capacités qui ont été renforcées, que ce personnel de santé utilise les connaissances qui ont été acquises pour pouvoir mettre en œuvre ce pourquoi ils ont été formés. La carte sanitaire, nous devons contribuer à cela. La carte sanitaire, c'est quoi? C'est un document qui définit où est-ce qu'on doit implanter les formations sanitaires en fonction de la population. Chacun de nous veut le centre de santé devant sa porte. Ça ne fonctionne pas comme ça. Nous devons suivre la carte sanitaire qui a été élaborée par le ministère de la Santé parce qu'il y a des normes. Des centrales d'oxygène qui ont été mises en place pour pouvoir donner l'accès des populations qui sont dans les centres de réanimation à l'oxygène. Ça aussi, c'est un acquis qu'on doit être préservé. Des mécanismes pour pouvoir assurer la maintenance. Et je voudrais terminer par quelque chose de très, très important. Nous sommes actuellement dans une phase de réduction des financements des donateurs. Il est important que l'État augmente sa contribution nationale pour pouvoir soutenir ces acquis.
8: Très bien, docteur Blanche Alia. Alors, on va se tourner un peu vers le docteur Cheikh Tidjane. Quels sont les programmes prioritaires en faveur de la santé des enfants au Tchad?
6: Nous appuyons tout ce qui est priorité pour nous, c'est vraiment la survie et le développement de l'enfant. C'est vraiment de lutter contre les principales maladies qui tuent les enfants et de travailler dans le domaine de la prévention à travers la vaccination et l'immunisation. Maintenant, sur la question de la durabilité, peut-être je vais dire un mot et en commençant par là où Madame la représentante avait terminé la question du financement. La question du financement, elle est essentiel. On dit que la santé n'a pas de prix, mais elle a sans doute un coût. Et ce coût-là, il faut que ça soit payé quelque part. C'est vraiment un risque très fort de voir les niveaux de dépendance de notre système de santé nationale du Tchad, des financements extérieurs. Et avec tout ce qu'il y a aujourd'hui comme rareté des ressources, s'il y a un retrait des partenaires aujourd'hui, alors que l'État ne commence pas à augmenter sa contribution, on risque de connaître des problèmes assez sérieux. La deuxième chose pour la durabilité, c'est vraiment un engagement maintenu et soutenu des communautés. Pour le paludisme, depuis plus de 7 ans, l'UNICEF soutient entièrement la province du Guéra par rapport à la chimio-prévention, à la chimio-prophylaxie du paludisme. C'est vraiment des centaines de millions que nous investissons vraiment pour soutenir cette chimio-prophylaxie-là dans la province du Guéra. Dans les domaines de la prévention, ensemble avec l'OMS, on a quand même appuyé à l'introduction de 3 vaccins qui sont essentiels pour la prévention des maladies qui affectent les enfants, l'introduction du vaccin contre la paludisme, l'introduction du vaccin contre les maladies diarrhées et contre les infections respiratoires. Les pratiques traditionnelles, les croyances sont autant d'obstacles pour l'accès des enfants au traitement. C'est pourquoi il est essentiel que les communautés soient impliquées dans nos services.
8: Très bien. Alors, docteur Tarda Olivier, vous êtes spécialiste en santé maternelle. Alors, dites-nous comment l'UNEPI intervient-il dans le domaine de la santé de reproduction, de la prévention et de la prise en charge des violences basées sur le genre.
3: L'appui que l'UNEPI donne au gouvernement tchadien dans le cadre de la mise en œuvre des programmes de santé de la reproduction et de lutte contre les violences basées sur le genre se situe à deux niveaux. Au niveau d'abord stratégique et au niveau opérationnel. Donc au niveau stratégique, nous appuyons le gouvernement du Tchad, notamment le ministère de la Santé, à définir des politiques et des stratégies de lutte contre ces fléaux, notamment la politique nationale de planification familiale, la stratégie d'élimination de la fistule obstétricale ou la mise en place du réseau de maternité SONU. Donc ça, c'est du point de vue stratégique. Du point de vue opérationnel, nous essayons de renforcer les capacités des structures sanitaires, notamment les formations sanitaires, les maternités, pour qu'ils puissent prendre en charge tout ce qui est complication. Autre axe d'intervention, c'est le travail que nous faisons aussi directement avec les communautés. Parce que d'une part, nous travaillons avec les ministères sectoriels, mais nous travaillons aussi avec les communautés, notamment les ONG, les groupements de femmes. Parce qu'il y a un aspect qui est très important dans la réduction de la mortalité maternelle, c'est tout ce qui est lutte contre les pratiques néfastes. Nous travaillons avec les CESAI, avec les leaders religieux, pour faire en sorte à ce que l'environnement puisse être favorable à la planification familiale. On aide le gouvernement du Tchad à définir cette politique en matière de planification familiale, mais on travaille aussi avec les communautés pour que les communautés puissent avoir l'information nécessaire sur tout ce qui est méthode contraceptive et qu'ils puissent faire un choix éclairé en matière de planification familiale.
8: On va toujours rester avec Dr. Olivier Tarda. Dans le cadre du partenariat entre l'UNEPI et le gouvernement tchadien, quels résultats souhaite-t-on obtenir ou atteindre?
3: Le résultat que nous voulons atteindre, ce sont des résultats qui sont définis d'abord dans le plan national de développement sanitaire qui est très aligné sur les politiques nationales du Tchad, aligné sur la connexion du Tchad que nous voulons d'ici 20 ans. Donc ce sont ces résultats, mais de façon spécifique, qu'est-ce que nous voulons atteindre au Tchad? C'est de faire en sorte que le niveau de mortalité maternelle puisse être réduit, qu'il y ait 0 décès maternel évitable, qu'il y ait 0 besoin non satisfait en planification familiale et qu'il n'y ait pas aussi de violences basé sur le genre. Donc nous travaillons avec le gouvernement du Tchad à atteindre ces objectifs-là. C'est un travail de longue durée et nous nous fixons des étapes. La mise en place, par exemple, du réseau de maternité SONU qui va prendre en charge les complications obstétricales. Donc renforcer ce plateau technique. Nous travaillons aussi à élever la prévalence contraceptive qui est très bas. Au Tchad, il y a 8% au niveau de prévalence contraceptive, alors que les besoins non satisfaits en matière de planification sont très élevés. Ils sont autour de 23%. Donc nous travaillons à élever ce niveau. Voyez les données du Tchad. Le niveau de fécondité est très élevé. C'est 6,4 enfants par femme. Si on n'essaie pas de maîtriser la fécondité, surtout chez les adolescents, il serait difficile d'impacter la réduction de la mortalité maternelle. Voilà quelques résultats que nous fixons. Mais de façon globale, nous travaillons à réduire la mortalité et la morbidité maternelle au Tchad.
8: Nous remercions tous nos invités qui ont fait le déplacement ici au studio de l'ONAMA pour répondre à ces questions sur le thème des Nations Unies et le gouvernement agissent pour la santé. Alors pour parler de ce sujet, nous avons reçu dans ce studio la représentante de l'OMS, Dr Blanche Ania, représentante de l'OMS au Tchad, Dr Cheikh Tidjane Tall, chef de section santé à l'UNICEF, et Dr Tarda Olivier, spécialiste santé maternelle au niveau de l'UNEPI. Prise de son
2: Romel Medamje, à la réalisation Abdoulaye Toche, coordination Amélie Dolmia. Au micro pour animer ce débat, je m'appelle Mbaïoudou Yamine Sébastien.
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0: Mesdames, Messieurs, bienvenue sur ce plateau consacré exclusivement au bilinguisme au Tchad. Le bilinguisme s'apprête à franchir une nouvelle étape dans notre système éducatif. Cette réforme ambitieuse suscite à la fois espoir, curiosité et interrogation au sein de l'opinion publique. Et quels sont les objectifs poursuivis par les autorités éducatives? Les ressources humaines, pédagogiques et financières sont-elles réunies pour garantir sa réussite? Et comment cette réforme sera-t-elle appliquée sur le terrain? Et quels bénéfices peut-elle apporter à la cohésion nationale et au développement du pays? Pour en parler, nous recevons sur ce plateau des responsables experts du secteur de l'éducation afin de nous éclairer sur les enjeux, les défis et les perspectives du bilinguisme au Tchad. Nous avons sur ce plateau M. Remadi Nangodjal, il est conseiller du ministère en charge des ordres d'enseignement. Bienvenue.
1: Merci.
0: Ensuite, nous avons Ali Koré, directeur général du Centre national des curricula. Bienvenue.
2: Merci.
0: Nous avons la seule dame qui est parmi nous, Mme Rodumta Madingue, directrice générale des enseignements, apprentissage et de la promotion civique. Bienvenue.
3: Merci.
0: Et enfin, nous avons M. Mahmoud Ali Adoum Abdoulaye, directeur de stage à l'école normale des instituteurs bilingues de N'Djamena. Bienvenue.
4: Merci.
0: Vous allez parler en arabe ou en français?
4: Il n'y a pas de problème.
0: D'accord.
4: Comme le bilinguisme existe.
0: D'accord.
4: Je peux parler en français et en arabe aussi.
0: Merci beaucoup. Dites-nous la question à qui vous voulez apprendre. Quelles sont les bases ou bien les fondements du bilinguisme au Tchad?
5: Bien, merci. Le bilinguisme est d'abord constitutionnel. La constitution de la République du Tchad de 2023 consacre en son article 10 les deux langues officielles au Tchad sont le français et l'arabe. Ensuite, sur le plan éducatif, nous avons la loi 16 portant orientation du système éducatif qui stipule en son article 6 que la formation et les enseignants sont dispensés dans les deux langues officielles. Sur le plan sociologique, vous savez que les deux langues permettent la cohésion des populations tchadiennes et constituent aussi l'unité du Tchad. Et sur le plan stratégique, le bilinguisme offre un environnement aux jeunes tchadiens, futures générations, à être dans des espaces soit francophones, soit arabophones. Donc c'est une opportunité pour le jeune Tchadien de demain d'être national, régional et international.
0: D'accord. Vous avez parlé des côtés positifs du bilinguisme, mais beaucoup de Tchadiens n'entendent pas de cette oreille-là. Dites-nous, le doute se situe où exactement?
3: Allez-y. Merci d'abord. Je pense que le conseiller a déjà posé les bases, les jalons même du bilinguisme.
0: Oui.
3: Mais c'est vrai ce que vous dites. Le Tchadien lambda se demande, se pose cette question, pourquoi le bilinguisme, quelle est la finalité et tout.
0: Mm-hmm.
3: Nous, au niveau du ministère de l'Éducation nationale, du bilinguisme et de la promotion civique, nous voulons vraiment que les téléspectateurs qui nous suivent, les parents d'élèves qui sont les enseignants, les élèves eux-mêmes, les rassurer que le bilinguisme ne vient pas remplacer, imposer un autre programme. Le bilinguisme, on ne vient pas pour enseigner la religion aux enfants.
0: Mm.
3: Nous avons des écoles conventionnelles qui font ce travail déjà. Nous avons des écoles qui enseignent la religion et nous, nous ne sommes pas là pour renforcer.
0: Mmh.
3: Nous sommes là pour l'apprentissage dans les deux langues.
0: Oui.
3: Les programmes sont là, on a travaillé. Les parents n'ont qu'à être tranquilles. Enseigner l'arabe, les matières en arabe, ce n'est pas veut dire enseigner la religion aux enfants.
0: Mmh.
3: Que les gens fassent la part des choses. Aujourd'hui, nous avons des Tchadiens qui ne sont pas des musulmans, mais qui parlent l'arabe parfaitement. Et c'est un atout.
0: Et qu'ils l'écrivent aussi.
3: Qu'ils l'écrivent et qu'ils le parlent. Donc c'est un atout et notre vision d'ici 10 ans, que ces jeunes qui embrassent ce bilinguisme soient parfaitement bilingues, qu'ils soient à l'aise dans les deux langues.
0: Mmh.
3: Merci.
0: D'accord. Il y a également la stratégie qu'il faut adopter pour pouvoir sensibiliser le public ou sensibiliser les parents à accepter ce bilinguisme. Vous, monsieur, dites-nous, quelles sont les stratégies que vous avez mises sur pied pour pouvoir pousser tout doucement les parents à accepter ce bilinguisme, à imposer même depuis leur maison à leurs enfants?
6: Au ministère, nous avons commencé par mettre en place une stratégie claire pour pouvoir appliquer cette bilinguisme dès 2026-27. Et cette stratégie prend en compte plusieurs aspects. Donc, parmi les aspects les plus importants, nous avons mis le temps pour étudier les moyens les plus importants, c'est-à-dire en termes de personnel, c'est-à-dire d'enseignants, en termes de matières didactiques, c'est-à-dire de support pédagogique. Donc, actuellement, les étapes que nous suivons nous assurent que dès la rentrée prochaine, de façon graduelle, nous pouvons, c'est-à-dire le Tchad peut commencer à enseigner le bilinguisme dans la classe de CP1. Pourquoi CP1? Ils vont vous expliquer. Parce que c'est une stratégie. Nous n'allons pas enfoncer les écoles d'enseignement de façon non organisée et éviter des perturbations. Donc, de façon graduelle. Raison pour laquelle nous avons des stratégies. Les stratégies, c'est qu'on le dit en 6 étapes qui sont pratiquement faisables. Vous voyez, le ministère, l'autorité éducative actuelle ont décidé. Vous savez, le bilinguisme, tout à l'heure, il a parlé des fondements. Plusieurs choses. On savait très bien que le Tchad cherche à être bilingue depuis longtemps, vous voyez. Mais l'autorité actuelle, ils ont constaté qu'il y a des obstacles qui freinent cette application réelle.
1: À quel niveau?
6: À plusieurs niveaux.
1: Okay.
6: On voit, s'il y a du temps, on va discuter à plusieurs niveaux. Mm-hmm. Ces obstacles doivent être balayés,
1: oui,
6: et tracer le chemin. Tout à l'heure, j'ai parlé des fondements, au niveau physiologique. Mais qui, aujourd'hui, ne souhaite pas être bilingue?
1: C'est ça.
6: Même plusieurs langues. Donc, ça, c'est déjà fondé, vous voyez. Donc, raison pour laquelle les petits Tchadiens, les petits élèves, CPA 2026-2026, c'est la top départ.
1: D'accord.
6: Vous allez voir, d'ici 10 ans ou 15 ans, le fruit va être récolté et les gens vont remercier l'autorité éducative actuelle qu'ils ont décidé d'appliquer réellement.
1: Mais les gens ne comprennent pas. Les gens pensent que c'est à partir du CP1 et les autres classes n'auront pas de profs ou bien de maîtres d'arabe ou bien... Qu'est-ce que ça veut dire concrètement? Les gens se posent la question. On commence au CP1, mais ceux qui sont en classe de CP2, CE1, CE2, est-ce qu'ils auront également cette chance d'avoir des enseignants arabes dans leur classe?
2: Oui, merci beaucoup. Vous savez, le bilinguisme ne date pas d'aujourd'hui. On parle de bilinguisme depuis le bilinguisme, mais il n'y a pas une avancée.
1: Mm-hmm.
2: Donc maintenant, le ministère a pris les choses en main, a fait une stratégie. Pas seulement, vous dites que la classe intermédiaire, mais on va d'abord s'articuler, se paire, pour que les jeunes apprennent normalement, se paire, se payer, dans la classe préparatoire.
1: Okay.
2: À partir de là, ce que l'enfant, s'il passe dans la classe, prend une bonne base, l'anglisme en tant que tel va appliquer dans tous les niveaux, dans toutes les classes.
1: Mm-hmm.
2: Le ministère maintenant insiste sur le CPD pour que l'élève ait une base solide avant d'avancer.
1: Mm-hmm.
2: Voilà.
1: D'accord. Oui, allez-y, allez-y.
5: En fait, le fait même de commencer par le CP1, le CP1 c'est le niveau de base. Les enfants de CP1 ont cette capacité cognitive d'apprendre rapidement, facilement les langues. Et le CP1, on le fait en ce moment comme expérimental pour avoir à réajuster s'il y a des insuffisances dans la mise en œuvre. On réajuste pour que au CP2, nous n'ayons pas trop d'embûches et graduellement, on va jusqu'à CE1, CE1, jusqu'à CE2.
1: C'est comme les cobayes. Pour asseoir un bon système.
5: Un bon système.
1: Et continuer.
5: Exactement.
1: Oui. Voilà. Oui, un test. Voilà.
5: Oui.
1: Exactement. Un test de
5: supplémentation. Oui.
7: Et ça, c'est une bonne stratégie.
1: Oui.
6: Parce que ça permet des responsables éducatifs de faire une suivi.
1: Oui. Faire le dernier réglage.
6: Exactement.
1: Oui.
6: Et ça, après, comme elle a dit, on va voir dans CP2, CE1, qu'est-ce qu'il faut ajouter, qu'est-ce qu'il faut modifier, qu'est-ce qu'il faut supprimer. Vous voyez, dans tous les moyens qui sont déployés. Et comme ça, il y a un aspect de sensibilisation. Tout à l'heure, vous allez parler, ils vont parler, pour que toutes les communautés éducatives doivent être convaincues que ce projet, c'est un projet rentable.
1: Tout à fait.
6: Sans ça, ce sera difficile.
1: D'accord. Avant, vous avez parlé du programme du ministère. Est-ce qu'il y a une possibilité de nous donner un aperçu sur le chronogramme de la mise sur pied ou bien de l'effectivité de ce bilinguisme?
6: Non, les stratégies, oui.
3: Merci. Madame. Merci, je vais commencer à me faire compléter parce que l'équipe qui est là, c'est l'équipe qui a porté la réflexion.
1: Tout à fait.
3: Nous avons commencé depuis la sortie de la circulaire du ministre.
1: Ça date de quand?
3: Fin avril. Et dès le mois de mai, nous avons commencé à réfléchir. C'est un travail intense que nous avons associé les pédagogues, toutes les sensibilités, le CNC dans la conception. Nous avons commencé d'abord par chercher les ressources, les ressources humaines disponibles. Nous les avons eues, c'est les étapes.
1: Est-ce qu'elles sont disponibles?
3: Nous avons déjà identifié le nombre pour commencer.
1: D'accord.
3: Voilà. Nous avons déjà une idée sur les classes pédagogiques, les CPN sur l'étendue du territoire. Nous les avons pour permettre maintenant à ce qu'il faille redéployer ces enseignants vers ces classes pédagogiques. Et nous avons travaillé avec les pédagogues pour voir le programme. Nous ne venons pas changer le programme officiel du ministère. Non, les pédagogues, ils ont regardé le programme et ils ont identifié des modules, des thématiques qu'il faudrait enseigner en français. Une thématique qui doit être enseignée en arabe, mais alternée. On parle de français qui est la lecture et tout. On parle des mathématiques aussi, au CP. Oui. Voilà. Donc, dans la formation des ENI, nous avons des enseignants arabophones, bilingues et francophones. Si nous trouvons que l'enseignant il est bilingue, il prend une seule classe.
8: Okay.
3: Voilà. Il est à l'aise dedans, il prend une seule classe. Maintenant, si il est francophone et arabophone, il y a une équipe derrière qui est en train de faire un travail pour la formation des enseignants, pour mettre ces enseignants là au bain, pour prendre deux classes. Nous sommes partis très loin. Dans notre stratégie, nous avons déjà l'étape, les fiches pédagogiques qui sont déjà disponibles. Nous avons des emplois du temps adaptés à ce programme que nous prenons et que nous espérons lancer d'ici la rentrée prochaine. Les étapes sont là. Nous avons l'étape de la conception. Le DG du CNC est venu avec quelques manuels pour vous dire que nous ne sommes pas en train de parler au hasard.
8: C'est ça.
3: Voilà. Il y a des manuels qui existent et d'ici là, il est en train de s'organiser pour la distribution de ces manuels dans les académies pour que chaque académie puisse avoir son lot. Le ministre, avec la direction des ressources humaines, sont en train de travailler aussi qu'on mette à sa disposition des arrêtés d'affectation d'ici quelques jours qui vont sortir pour permettre à ces enseignants de regagner les académies, les provinces, ainsi de suite. Donc c'est un travail qui continue.
8: Oui. Ça, c'est dans le public, mais dans le privé, comment les écoles privées peuvent avoir également des enseignants qui vont enseigner l'arabe? Est-ce que le ministère s'est penché également de ce côté-là pour pouvoir les envoyer en appui dans ces écoles?
2: Oui. Merci beaucoup. Oui. Oui, s'agissant des écoles privées, le ministère d'abord donne priorité d'abord aux écoles publiques et aux écoles privées de s'adapter au contenu des écoles publiques. Nous ne pouvons pas aller envoyer des enseignants de l'État pour...
8: Puisque c'est un système éducatif voilà, qui se met sur pied.
2: Donc nous mettons d'abord l'accent sur les écoles publiques. C'est à aider à rejoindre et rejoindre le programme officiel que nous mettons à la disposition. Et comme madame a dit déjà, nous avons des ressources qui sont vraiment mobilisées. L'arrêté de redéploiement est déjà signé. Il reste l'arrêté d'affectation. Que les gens sont déçus, les gens sont déjà déçus. Donc les ressources n'en manquera pas. Ils seront sur le terrain. L'applicabilité qui peut le déterminer.
8: Oui, vous l'ajoutez quelque chose?
2: Oui.
5: En fait, l'enseignement privé, les ressources sont au niveau de la fonction publique. Des milliers et des milliers de jeunes diplômés sortis des institutions de formation. Je pense que les responsables des écoles, des établissements privés peuvent piocher dans cette banque des enseignants formés pour les utiliser dans l'application du bilinguisme. Le ministère éprouve aussi quelques difficultés. Il ne serait pas à mesure de pourvoir tous les établissements privés. Il faut que les promoteurs des établissements privés, comme je le dis, voient dans ce dispositif d'avoir des enseignants plus qualifiés que de ramasser des gens qui n'ont pas une qualification enseignant dans le privé.
8: Surtout les gens qui n'ont pas la notion de la pédagogie.
5: Exactement.
8: C'est difficile. Ils n'auront pas à appliquer la même méthodologie que ceux qui sont aguerris.
5: Aguerris, voilà, exactement.
8: D'accord. D'accord. Dites-nous, est-ce que le ministère a des ressources humaines, financières, et que sais-je encore, suffisantes pour pouvoir appliquer ce système que vous voulez mettre sur pied?
5: Les ressources, je commence par les ressources humaines seulement. Je pense que la directrice générale avait expliqué que nous avons quantifié les besoins en personnel. Et nous sommes en train de pourvoir les postes. Et je suis sûr que jusqu'en octobre, le ministre va lancer le bilinguisme dans toutes les écoles du Tchad au niveau de CP1.
8: Et en termes de ressources didactiques également?
5: Didactique, je pense qu'il est mieux placé.
8: Il
5: est dans la phase, dans notre chronogramme, en juillet-août, c'est l'impression. Et en septembre, c'est la distribution des manuels dans toutes les académies.
8: D'accord. Monsieur le DG, vous êtes à combien de pourcents?
6: En termes de manuels scolaires, les choses avancent très bien. Et tout à l'heure, vous avez parlé de ressources. Ressources, le ministère a beaucoup de ressources. Ressources qui viennent de nos partenaires et des projets qui sont aujourd'hui des milliards. D'accord? Les ressources d'État aussi, ils sont là. Moi, je pense que l'obstacle de ressources, ça n'a pas trop aujourd'hui. Mais le problème principal, c'est au niveau des déploiements des enseignants. Parce que, tout à l'heure, il y a trois types d'enseignants nous avons. Enseignants français, arabes et bilingues. Donc, ils ont tout identifié. Maintenant, ils sont sur la phase de déploiement. D'autres ressources, c'est ressources pédagogiques, matières didactiques, manuels scolaires et des cahiers. L'État a déjà lancé appel d'offres la semaine passée pour avoir une quantité suffisante des manuels scolaires. Auparavant, nos manuels sont des manuels, un manuel en arabe, un manuel en français pour la même classe. Mais maintenant, la politique actuelle, l'instruction actuelle, c'est que nous allons faire un seul manuel, fusionner les deux manuels pour avoir un manuel bilingue.
8: Bilingue, très bien.
6: C'est ce projet déjà entamé. Vous voyez, en termes de quantité, nous avons beaucoup d'élèves. Je ne sais pas au CPE combien, mais en 6 premières classes, nous avons près de 3 millions de petits et petites.

0: plastique. Tu peux écrire, effacer, écrire, effacer à plusieurs reprises. Donc, nous avons des choses comme ça et d'autres manuels de CP ou CP1 comme ça. Tout c'est des matières didactiques qui sont complémentaires à nos manuels officiels pour pouvoir accélérer dans les processus d'apprentissage.
1: Ouais.
0: Vous voyez? Donc, les ressources, moi, je pense que ce ne sera pas un obstacle, mais les logistiques administratives et déploiement d'enseignants et la formation d'enseignants, faites attention, c'est un aspect très difficile, hein, parce que former un enseignant nécessite du temps.
1: Oui.
0: Donc, l'objectif actuel, c'est plus tard, tous les enseignants tchadiens doivent être bilingues. Tout à l'heure, il y a quelqu'un parlé d'un enseignant qui vient enseigner deux langues à la fois. Aujourd'hui, il vient enseigner en arabe, demain, il vient enseigner en français.
1: Okay.
0: Ailleurs, c'est fait déjà.
1: Oui.
0: Donc, il y a beaucoup de ressources.
1: C'est ça.
0: Il suffit de bien orienter, bien exploiter. Nous avons des projets, Banque mondiale, le partenariat mondial d'éducation, il met beaucoup de fonds. En plus de ça, la Banque mondiale. Donc, tous ces fonds-là sont là, mais il faut les bien orienter, bien exploiter pour pouvoir achever ce projet. Donc, bilinguisme, parmi d'autres projets de ministère, un ministère pas que de bilinguisme, c'est un petit projet, mais il y a d'autres projets qui sont aujourd'hui plus tenaces que ça.
1: C'est ça.
0: Oui.
1: Oui.
0: Ah, c'est ça.
1: Avant de m'adresser à M. Ali, à Mme Royumta, dites-nous, le bilinguisme, ce n'est pas une idée qui date d'aujourd'hui. Qu'est-ce qui a freiné sa mise en application et que c'est aujourd'hui on en parle? C'est comme si c'est juste un sujet d'actualité, alors que ça, il y a longtemps que le Tchad a pris cette mesure pour pouvoir rendre effectif le bilinguisme.
2: C'est une question vraiment très, très importante et je conseillerais à la presse de faire micro-trottoir pour voir pourquoi les gens résistent. Moi, je pense que la Constitution le dit, nous sommes un pays laïque, nous avons deux langues nationales qui est claire. Au niveau de la loi 16, c'est clair, l'enseignement peut se faire en français, arabe, normalement.
1: Oui.
2: Je pense qu'il n'y a pas eu des effets boom, en fait, des grands leaders.
1: Oui.
2: Parce que toute réforme, elle est difficile, c'est une pilule difficile à avaler. Et il faut avoir une stratégie derrière. Les gens, ils l'ont essayé, tous les ministres qui sont passés à l'éducation, ils nous ont dit, il faut le bilinguisme, il faut mettre ceci, il faut mettre cela. Mais le travail que nous faisons actuellement, il faudrait qu'on l'avoue. Nous ne l'avons pas fait en son temps. C'est-à-dire que s'asseoir, réfléchir, impliquer tout ce monde, voir avec le CNC ce qu'il fait. Parce que quand le CNC nous a donné seulement la liste des manuels qu'il dispose, on dit, mais ces gens-là, sur le terrain, ils ont ces manuels, mais ils ne savent pas comment l'exploiter.
1: C'est ça.
2: Donc, comment il faut faire? Donc, nous avons réfléchi à cette stratégie. On a dit, il ne faut pas dire que le bilinguisme dans les enseignements sur tous les ordres d'enseignement. Non, ça ne serait pas efficace. Je pense que les autres, ça s'est bloqué, c'est parce qu'on a demandé que c'est tous à la fois. Qu'est-ce qu'il faut faire? Beaucoup ont voyagé parmi nous ici, on a vu des exemples ailleurs. Les gens ont commencé par la petite enfance, les élèves au niveau du CP. Il faut commencer avec eux. On commence avec eux et graduellement, on avance. Nous espérions que d'ici 10 ans, comme je le dis, ces enfants-là que nous allons former à la rentrée seront bilingues. C'est des enfants qui vont parler parfaitement. Ils seront à l'aise en français et en arabe. Et pourquoi pas, après les 10 ans, introduire même l'anglais. Donc, nous savons tous qu'il y a eu des forces négatives, comme on me le dit, entre guillemets.
1: Mauvaise interprétation.
2: Oui, il y a des gens qui pensent que quand tu apprends l'arabe, tu vas directement être musulman.
1: Tout à fait. Il y en a qui pensent qu'envoyer un enfant issu d'une famille chrétienne, musulmane, voilà, dans une école catholique,
2: tu deviens catholique. Alors que ce n'est pas ça. Il faudrait vraiment déconstruire. Et nous comptons sur la presse que vous êtes. Nous comptons sur le public, que chacun puisse vraiment nous accompagner pour la mise en œuvre de cette approche-là. C'est pour l'intérêt national. Nous allons éviter dans 10 ans, 15 ans, dans nos réunions, ce fameux truc tarjama.
1: Oui, tarjama.
2: On va l'oublier.
1: C'est ça.
2: Dans nos administrations, nous serons à l'aise. Parce qu'aujourd'hui, je peux travailler en anglais, je peux travailler en français, je peux travailler en arabe.
1: Et en même temps, vous allez supprimer un métier,
2: les traducteurs. Mais ce n'est pas grave. Entre-temps, les langues évoluent. Et il faudrait que nous sachions que la langue, c'est une richesse.
1: Tout à fait.
2: Nous avons des jeunes qui sortent des écoles, qui ne trouvent pas du boulot parce que parfois, ils sont pénalisés parce qu'ils ne connaissent pas la deuxième langue qu'on leur demande.
1: C'est ça.
2: Il y en a, ça existe.
1: Il y en a, ça existe.
2: Voilà. Ouais. Donc, accompagner vraiment, oublions ce qui s'est passé avant, ce blocus-là, qu'on mette une croix sur ça, le rideau noir qu'on le tire.
1: Ouais,
2: maintenant, 2026-27, allons dans ce sens-là.
1: Cette nouvelle donne.
2: Cette nouvelle donne. Essayons, c'est des tout petits enfants, et ils ont cette capacité d'apprendre la langue. Accompagnons les enfants, accompagnons les parents, accompagnons le ministère. dans le travail que nous sommes en train de faire. Mmh. Parce que si nous ne le faisons pas, ça dit que la deuxième langue, là, elle va être oubliée.
1: C'est ça.
2: Voilà.
1: D'accord. Merci. Monsieur Ali, dites-nous, est-ce qu'il y a des anciens bilingues qui travaillent avec vous? Parce que généralement, on ne comprend pas réellement. C'est que c'est que le bilinguisme au Tchad? Quelqu'un parle l'arabe, il pense qu'il est bilingue. Quelqu'un parle le français, il pense qu'il est bilingue. Non. Mmh. Il faut arriver à parler les deux langues pour être véritablement bilingue. Est-ce qu'il y a des anciens qui ont enseigné l'arabe qui peuvent également faire les deux dans nos écoles?
3: Tout à fait.

0: Et il y a des enseignants bilingues, mais qui sont en nombre insuffisant. Ils ne peuvent pas couvrir l'ensemble du territoire. C'est pourquoi le ministère a fait appel à des enseignants par classe, un francophone et un enseignant arabophone, pour organiser leurs cours ensemble, préparer. C'est l'insuffisance des bilingues dans nos écoles qui fait ça. Et ce qui freine le bilinguisme, il y a un manque de volonté aussi, parce que le ministère a investi beaucoup d'argent même sur le bilinguisme, il y a des assises qui ont été organisées, mais il n'y a pas une avancée. Donc le ministère maintenant a pris les choses en main. Dès la rentrée 2025-2026, les chiffres vont changer. Les enseignants bilingues d'abord, on va les déployer, le ministère va les déployer dans toutes les écoles, tous les CP1 d'abord. Et si un complément, on confie les classes des enseignants.
1: D'accord. La question qui me taraude l'esprit, qu'est-ce qui bloque le bilinguisme au Tchad? Le problème est à quel niveau?
2: Au fait, moi je voudrais intervenir. Il y a une dimension, pour revenir à votre question, il y a une dimension assez importante. Nous parlons du gouvernement, mais nous avons oublié une source très importante dans la mise en œuvre du bilinguisme. Ce sont les collectivités, les communautés. On les a oubliées. Les communautés investissent dans l'éducation. Donc, pour la mise en œuvre de ce bilinguisme, il faut l'implication avancée des communautés, des parents d'élèves. Et si cette donne-là est impliquée, je pense que nous allons réussir. Parce que ça constitue aussi le frein. La communauté, les parents, il faut vraiment les sensibiliser, l'impliquer et que la mise en œuvre du bilinguisme, qu'ils s'approprient, c'est leur affaire. Et quand c'est l'affaire des communautés, c'est l'affaire des parents d'élèves, je pense qu'il n'y aura pas assez d'embûches pour vraiment freiner l'élan, la dynamique que nous emportons.
1: D'accord. Monsieur le docteur?
3: Moi, je pense que personne ne refuse d'être bilingue. Personne ne refuse d'être bilingue. Moi, je pense que la façon que nous propose le bilinguisme, c'est ça qui est un peu le responsable numéro un. C'est-à-dire, ça n'a pas bien proposé l'offre. Vous voyez, dans l'école, c'est-à-dire le bilinguisme, ça n'a pas que d'éducation qui est responsable. Même la vie sociale, la communauté, la société, valoriser les bilingues dans d'emploi, prioriser des bilingues dans des fonctionnements, dans des entreprises privées, dans le fonctionnement public, dans les médias. Vous voyez, il faut encourager les bilingues. C'est-à-dire, finalement, ils cherchent à être valorisés, travailler quelque part. Dans certains pays aujourd'hui qui sont bilingues, ils favorisent le bilinguisme dans tout l'aspect. Vous voyez, et la façon qu'ils proposent le bilinguisme dans l'école, c'est de façon qui est acceptable. Donc, quand vous parlez aujourd'hui, qu'est-ce que les freine le bilinguisme? Il y a plusieurs aspects sociaux, aspects culturels, religieux existent, mais tout ça, ils n'ont pas de poids si le bilinguisme est même bien valorisé au niveau public et privé. Les personnes bilingues soient prioritaires que les personnes qui n'ont pas bilingues. Donc, c'est des mécanismes qui poussent les gens, qui encouragent les gens à être bilingues.
1: Tout à fait.
3: Sinon, en tant que langue, il n'y a personne aujourd'hui qui refuse d'être bilingue. Tout le monde cherche ça. Donc, la façon de proposer, la façon d'enseigner, par les enseignants même, le comportement des enseignants, les communautés, quand les personnes finissent ses études en bilingue, est-ce que ce sera le même que qui n'a pas fait d'effort d'être bilingue? Donc, des pratiques comme ça et qui encouragent les gens à être bilingues. Même bilingue, aujourd'hui, quand on dit bilinguisme, les Tchadiens actuels, même les petits des CP1, là, quand on arrive CE1 ou CE2, ils ne sont pas bilingues. Tout le monde a des langues nationales. Nous avons des langues nationales, on a oublié. Nous sommes bilingues de nature. Donc, l'arabe, le français, des langues officielles, langues de travail. Donc, il faut que les gens soient encouragés. Donc, le premier responsable, c'est le ministère de l'Éducation nationale, raison pour laquelle maintenant, il a déclaré tout le monde se met sur le chemin. Yallah.
1: D'accord.
3: Non, c'est comme ça.
1: D'accord. Madame Youmta, tout à l'heure, vous avez parlé de l'effectivité de l'enseignement en arabe dès la rentrée prochaine. Est-ce qu'il y a un système de suivi qui est mis sur le pied pour pouvoir bien contrôler ou bien suivre ce qui va se passer dans nos écoles après l'instauration du bilinguisme en classe de CP1?
4: Merci pour le dispositif de suivi. Nous l'avons, c'est par piliers. Nous avons réfléchi à un outil déjà de suivi qui existe. Nous l'avons conçu et nous allons former nos inspecteurs autour de ces outils-là parce que sur le terrain, ce sont nos inspecteurs qui vont faire le suivi. Ils sont les plus proches des enseignants. Donc, ils vont faire le suivi. Et nous, au niveau stratégique, nous avons des évaluations. Nous avons dit le premier trimestre, déjà, on va aller voir. Le DG du CNC vous a dit qu'on veut aller nous-mêmes voir comment ça se passe. Qu'est-ce qui n'a pas marché? Qu'est-ce qu'on peut régler? Donc, il y a ça, il y a le respect du programme qu'on a conçu, qui est là, que les enseignants doivent mettre en œuvre. Les inspecteurs qui seront formés et qui disposeront